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0: Kaol pour terminer cette quatrième heure de cette jeune journée du dimanche. Bonjour à Jean-Paul qui nous écoute à Pointe-au-Sable. On salue Patrick et Charlet qui sont à Terrouge à 5h, 6h. Rendez-vous pour prière du temps présent. 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

0: Il est 5h sur les ondes de Rodrigue FM. Bonjour à toutes et à tous. Quel plaisir de vous retrouver en ce dimanche matin. On est avec vous jusqu'à 7h et l'équipe qui vous accompagne. Nous avons Stéphanie Hippolyte à la technique, Rosie avec vous au micro. Et à la rédaction, c'est Mario Lisette que nous accueillons pour les titres du journal de 6h. Bonjour à vous Mario.
1: Merci Rosie, bonjour à vous également.
0: Mario, on vous écoute pour les titres qui dominent l'actualité en ce dimanche.
1: Tout à fait. Madame, monsieur, bonjour et merci de nous rejoindre pour ce premier point info. Après 60 ans à Rodrigue, Action Familiale procède à une évaluation de ses forces et faiblesses. Une délégation de l'organisation sera en mission à Rodrigue du 22 au 25 juillet prochain. Faire de l'écoute, du dialogue et de la participation les fondements de l'Église de demain. Message porté par...

0: sœur Nathalie Bécard, représentante du Vatican hier lors d'une rencontre avec les forces vives du vicariat apostolique de Rodrigue. La production du café connaît une baisse à Rodrigue depuis ces dernières années. Pour tenter de redresser la situation, Robert Spéville a été élu comme président d'un conseil d'administration provisoire de la Rodrigue's Coffee Producers Multipurpose Cooperative Society. Et puis former les enfants à grandir dans la foi et à mieux comprendre leur place dans le monde. Des groupes de l'Action catholique des enfants en week-end de formation à Rivière-Coco depuis hier. Et bien voilà, ces titres vous seront développés au cours de notre journal à 6h. Je vous laisse en la charmante compagnie de Rosie. Bonne matinée et bon réveil à tous.
1: Bonne matinée à vous aussi. Marion, on vous retrouve à 6h pour le grand journal. À tout à l'heure.
0: Merci, à tout à l'heure, Rosie.
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1: Et direction la station météorologique de Vaqua pour les nouvelles du temps. Nous accueillons sur les ondes Monsieur Vinit Gutput pour les nouvelles du temps. Monsieur Gutput, bonjour.
4: Bonjour et bonjour à tous les auditeurs.
1: Monsieur Gutput, dis-nous les temps, comment peut être le Rodrigue en ce dimanche?
4: Bien sûr, plutôt beau temps pour ce dimanche, que ce soit ce matin et même dans l'après-midi. Toutefois, nous pouvons remarquer que dans l'après-midi, surtout le banc hauteur, nous pouvons avoir un banc développement nuageux temporaire et que ce banc développement-là, les caves de nous, un des bancs qui l'a plus localisé, mais rien conséquent. Sinon, au cours de la journée, la température maximale est pour supérieure de la moyenne, pour environ 2 degrés Celsius, et alors il est pour entre 26 à 28 degrés Celsius au cours de la journée. Et la température minimale pour baisser le soir, il peut venir entre 18 à 20 degrés Celsius et même plutôt beau temps. Jeudi à soir aussi, sauf un éban qui l'a pris occasionnel le banc hauteur. De côté du vent pourrait être léger et variable aujourd'hui. Et pour terminer avec la mer est praticable des hauts brisons. Mais toutefois, nous avons la houle qui peut sortir depuis le secteur sud de l'ordre de 2 mètres. Voilà, c'est tout comme prévision pour aujourd'hui. Merci beaucoup et à la prochaine.
1: Merci beaucoup. Très bonne journée à vous aussi, Monsieur Gutput.
4: Merci pareillement. Au revoir.
1: Merci, au revoir. Nous poursuivons avec quelques mots pour ban PCR, comme on entendait, les temps pour bons audits. Donc, nous guettons les temps, l'eau, la mer, pendant prochaines 24 heures, les temps pour plutôt bons audits, divan pour léser et variable. Dans l'agon et candé au brisant, la mer est praticable. Toutefois, il n'a pas de la houle depuis c'est qu'elle est cide de l'ordre de 2 mètres en déo brisant. Marée haute, 16h02 audits et demain 4h09. Marée basse à 9h53 et 22h15. Voilà, c'était cette prévision pour ban pêcheur d'après Météo Maurice.
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1: Et pour un excellent réveil, nous proposons la belle voix de Indy là ce matin, la clé de mon cœur.

La clé de mon cœur de Indila, deux âmes qui s'aiment. Une clé pour ouvrir la porte du cœur. On va poursuivre à 5h passées de 10 minutes avec un peu de souvenirs avec les Carpenters. Yesterday, once more.

0: Une ode nostalgique sur les ondes de la radio. Eh bien oui, c'est le pouvoir de la musique. Cette chanson, hier encore, Yesterday Once More, raconte l'histoire d'une personne qui se remémore sa jeunesse en écoutant les chansons populaires de l'époque à la radio, qui soulignent comment ces mélodies réconfortantes ont la capacité de traverser le temps et de ramener intacts les souvenirs heureux. On espère que des souvenirs heureux sont montés à la surface pour vous aussi. On va poursuivre. 5 heures passées de 14 minutes. On va vous laisser un peu sous les draps. On est dimanche. Certains voudront faire la grasse matinée. Vous en avez bien le droit. Vous le méritez aussi d'ailleurs. Morane, l'un pour l'autre, pour continuer.
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l'Écossais Travis sur les ondes de la radio avec le titre « Sing », écrite en 1999, et fut extrait de leur troisième album studio « The Invisible Band » en 2001. Voilà, cette belle chanson du groupe rock écossais Travis. Il est 5h passées de 22 minutes sur les ondes de la radio. Eh bien oui, bon réveil à vous.

On a passé le cap mi-juillet, c'est vrai, aujourd'hui on est dimanche 19 juillet 2026. Que le temps passe vite et vous connaissez sans doute une personne qui célèbre son anniversaire aujourd'hui. Et si vous voulez faire plaisir à cette personne, vous voulez envoyer un petit message pour toucher le cœur de la personne, que ce soit un ami, une amie, un membre de la famille, un proche, vous n'avez qu'à nous envoyer un petit message qu'on aura le plaisir, beaucoup de plaisir à lire aux alentours de 6h30. Alors comment faire? La démarche est la même, on vous l'a dit. Tous les jours, on vous le dit tous les jours, vous nous envoyez un message sur le 82 83 si vous êtes abonné Mighty et le 84 48 si vous êtes abonné MTEL. Comment faire? Vous tapez Rod Hanif, vous laissez un espace. Là, c'est très important de marquer, de taper d'abord Rod Hanif, surtout pour les abonnés de Mighty. Vous tapez Rod Hanif, vous laissez un espace, vous écrivez votre message et vous nous envoyez sur le 82 83 pour les abonnés de Mighty ou sur le 84 48 pour les abonnés de MTEL. Voilà, Rod Hanif, laissez un espace, écrivez votre message, vous nous envoyez sur le 82 83 pour les abonnés de Mighty et le 84 48 pour les abonnés de MTEL. Envoyez-nous vos messages avant 6 heures. Dans quelques instants, la page météo, mais d'abord de la musique, de la bonne musique pour vous, la chanteuse timide canadienne Lazara, sans moi.

0: Clean Bandit en featuring Sean Paul, Anne-Marie avec Rock Bike. Ils emmènent à 5h passées de 31 minutes. On poursuit avec votre page météo.
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Les nouvelles du temps d'après ce communiqué de la météo pour Rodrigue est mis à 4h30 en ce dimanche 19 juillet 2026. Voyons la situation générale. Un vent léger souffle sur la région. Prévision pour les prochaines 24 heures, le temps sera essentiellement beau ce matin. Des développements nuageux, par contre temporaires, sont attendus dans l'après-midi avec la possibilité de quelques averses localisées. La température maximale sera supérieure à la moyenne par environ 2 degrés et sera entre 26 et 28 degrés Celsius. Le ciel sera mi-couvert durant la nuit avec des ondées occasionnelles sur les hauteurs et la température minimale sera entre 18 et 20 degrés Celsius, vent léger et variable. La mer agitée au-delà des récifs avec des houles du sud de l'ordre de 2 mètres. Nous passons à la pluviométrie durant les dernières 24 heures, temps plutôt sec. Pas de pluie enregistrée, ce n'est que

0,2 mm de pluie à Patate Théophile seulement. Les horaires des marées, marée haute aujourd'hui à 16h02 et demain à 4h09, marée basse prévue aujourd'hui à 9h53 et à 22h15. Le soleil va se lever à 6h21 aujourd'hui pour se coucher à 17h25.

0: Et bulletin PCA qui finit tiré jeudi dimanche 19 juillet à 4h30. Les temps l'eau la mer pendant les prochaines 24 heures, les temps pour plutôt bon, divan pour les et voyables, dans lagon et andéo brisant la mer praticable toutefois, et na ban la houle depuis secteur les cides, démet andéo brisant. Marée haute saisie à D et jeudi et demain, 4h09, marée basse, 9h53 et 22h15 jeudi. C'était votre page météo selon la station météorologique de Vacoil-Maurice.
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On est dimanche et bientôt se passe plus lentement puisque c'est dimanche. On s'offre un peu de temps, on s'accorde un peu de temps à flâner ce matin, à ne pas être dans le rush comme les jours de la semaine, sauf si vous avez à travailler, bien sûr. Le temps passe vite. Il est 5 h passées de 36 minutes ce dimanche. Dimanche qui symbolise avant tout la renaissance et la lumière. Dans la tradition chrétienne surtout, c'est le jour du Seigneur qui célèbre la résurrection du Christ, marquant ainsi le premier jour d'une ère nouvelle. Associé aussi au soleil, donc en anglais c'est Sunday, associé au soleil, il représente également l'éternité et le repos après l'effort. Sunday, le jour de la lumière, dérivé de l'expression latine dies domini, le jour du Seigneur, le dimanche, est historiquement lié au dies solis, le jour du soleil, instauré par l'empereur Constantin en 321. Il symbolise l'illumination spirituelle, la conscience et la victoire sur les ténèbres. Bon dimanche à vous tous.

On est aujourd'hui dimanche 19 juillet 2026, date qui va rentrer dans l'histoire du football. Bien sûr, on attend tous avec impatience le match final de la Coupe du Monde. 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Eh bien oui, le monde du football retient son souffle en ce dimanche 19 juillet après plus de mois de compétition intense à travers trois pays, États-Unis, Mexique, Canada et un format historique à 48 équipes. Nous y sommes. Ce soir, le monde du ballon rond aura un nouveau roi, un nouveau champion. Certains ont peut-être pu suivre la petite finale match pour la troisième place aux petites heures du matin. La France et l'Angleterre s'est disputé la troisième place et bien peut-être sans surprise pour certains, mais l'Angleterre qui a dominé la France avec 4 buts à 6. Donc joué au Hard Rock Stadium à Miami. Donc la troisième place est attribuée bien sûr à l'Angleterre qui a mené 6 buts à 4.

Et aujourd'hui, ça y est, le jour J, c'est le grand jour, Espagne, Argentine. Ce soir, le monde du football va s'arrêter pour la finale historique de cette première Coupe du Monde à 48 équipes. Le coup d'envoi, donc le match sera à suivre en direct à 23h, heure de Maurice, depuis le MetLife Stadium dans le New Jersey. Eh bien, l'enjeu historique, l'Argentine, championne du monde en titre, qui remet sa couronne en jeu pour un doublé consécutif légendaire. Et face à elle, l'Espagne, actuelle reine d'Europe, qui veut s'asseoir aussi, qui veut asseoir sa domination mondiale. Jusqu'ici, l'Espagne invaincue. Donc, un duel au sommet absolu entre les champions d'Europe espagnols et le champion du monde en titre argentin. L'Espagne court après sa deuxième étoile après 2010, tandis que l'Argentine de Lionel Messi veut conserver sa couronne mondiale. Il faut dire aussi que l'Espagne a impressionné en écartant la France 2-0 en demi-finale. Et de son côté, l'Argentine a dû batailler ferme pour éliminer l'Angleterre au bout du suspense. Donc du suspense 2-1. L'Espagne est invaincue depuis 37 matchs officiels dans le temps réglementaire, égalant le record historique de l'Italie. Et ce soir, bien sûr, le show. Le show à l'américain. Eh bien, la FIFA a vu les choses en grand pour la cérémonie de clôture juste avant le match. Sont attendus sur scène Tom Cruise, Robbie Williams, la chanteuse italienne Laura Pausini ou encore Jennifer Hudson pour l'hymne américain. Un vrai show hollywoodien pour fermer ce mois de folie. Plus de détails à venir, bien sûr, avec l'équipe de la rédaction. On va poursuivre dans quelques instants avec votre page Horoscope, histoire de bien se réveiller. Avicii, wake me up.

0: Le DJ suédois parti trop tôt, Avicii en featuring Aloe Black avec Wake Me Up pour vous souhaiter un excellent réveil. 5h passées de 45 minutes, dont quelques rendez-vous à ne pas manquer. À 6h, ce sera votre journal. Mais juste avant, vers les 5h50, ce sera votre rendez-vous spirituel, la prière pour N dimanche. Nous poursuivons avec votre page horoscope pour ce dimanche 19 juillet 2026.
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0: Ce que vous prédisent les astres pour ce dimanche, on débute avec les béliers. Votre partenaire est de mauvais poil et cela vous agace, mais ne tendez pas le bâton pour vous faire battre. Pratiquez plutôt l'humour et donnez-lui de la tendresse. Les taureaux, c'est le moment de mettre en valeur votre capacité à communiquer et de multiplier les rendez-vous, même s'il faut vous déplacer et même si vous n'avez pas le cœur à l'ouvrage. Faites-y quand même. Les gémeaux, vos pensées sont orientées vers les moyens d'améliorer votre condition, mais n'oubliez pas de vous occuper de vos enfants ou, si vous n'êtes pas en couple, de vos amours. Et on le dit tout bas. Les cancers, grâce à votre autorité et au dynamisme qui émane de vous, vous vous faites aisément remarquer, surtout au sein de votre propre famille, mais n'en faites pas trop quand même. Les lions, votre voisinage ou un membre de votre fratrie vous cause des problèmes et vous ne savez pas comment les résoudre. Commencez par vous relaxer 10 minutes et vous trouverez la réponse, vous trouverez la solution. Et vous, les vierges, vos amis vous sollicitent pour les sorties en bande ou des soirées arrosées. Prenez un peu de plaisir, vous en avez bien besoin, surtout en ce moment. Nous poursuivons avec les balances. Aujourd'hui, vous êtes un peu dans la lune. Mais dans quelques heures, vous pourrez vous concentrer sur les objectifs entrevus il y a quelques semaines. Les scorpions, si la conjoncture vous le permet, prenez quelques heures ou mieux quelques jours pour vous retirer dans un endroit calme afin de méditer et d'élever votre propre esprit. Zen, c'est le mot d'ordre. Sagittaire, vous ne pensez pratiquement qu'à l'argent ou au sexe. Si vous êtes célibataire, il est temps de sortir de votre tanière. Si vous

Vous êtes en couple, restez-y, mais sous la couette. Les Capricornes, si vos objectifs ne sont pas toujours pas atteints, ce n'est pas une raison pour faire porter le chapeau à votre partenaire ou à vos collaborateurs. Le travail tient en ce moment une place primordiale dans votre vie, les Verseaux. Vous prenez plaisir à entreprendre, à programmer des vues à long terme, un petit voyage aussi. Pourquoi pas? Et pour vous, les poissons en ce moment, les plaisirs et les jeux amoureux tiennent beaucoup de place dans votre vie, des secrets de l'alcôve. Aux confessions intimes, vous vivez tout cela intensément. 5h passées de 48 minutes, c'était à votre page horoscope. Et quoi qu'il en soit, nous vous souhaitons de passer un agréable dimanche.

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2: Au nom du Père, et du Fils, et du Saint-Esprit. Amen. Psaume 85.

Écoute, Seigneur, réponds-moi, car je suis pauvre et malheureux. Veille sur moi qui suis fidèle, ô mon Dieu, sauve ton serviteur qui s'appuie sur toi. Prends pitié de moi, Seigneur, toi que j'appelle chaque jour. Seigneur, réjouis ton serviteur, vers toi, j'élève mon âme.

Toi qui es bon et qui pardonne, plein d'amour pour tous ceux qui t'appellent, écoute ma prière, Seigneur. Entends ma voix qui te supplie. Je t'appelle au jour de ma détresse. Et toi, Seigneur, tu me réponds. Aucun parmi les dieux n'est comme toi, et rien n'égale tes œuvres.

Montre-moi ton chemin, Seigneur, que je marche suivant ta vérité. Unifie mon cœur pour qu'il craigne ton nom. Toi, Seigneur, Dieu de tendresse et de pitié, lent à la colère, plein d'amour et de vérité, regarde vers moi, prends pitié de moi.

Oui Seigneur, prends pitié de moi, prends pitié de nous. Prends pitié de tout le monde qui tourne vers toi pour implorer ton soutien et ta bonté. Dieu notre Père, bon Dieu nous Papa, ce matin nous reconnaissons ta bonté et grandir ton amour pour chacun de nous. Tu as fait créer nous par amour et te montrer une grande patience vis-à-vis de nous quand nous trouvons-nous

confrontés avec le mal, confrontés avec le péché. Tu gagnes pitié pour nous et tu es toujours paré pour pardonner nous. Merci Seigneur pour ce grand amour qui te donne pour nous. Tu comptes en nous comme nous étions, avec nos grandeurs, aussi avec nos faiblesses. Nous demandons-toi, donne-nous toujours une attitude d'humilité pour que nous tournions vers toi et nous accueillions ton pardon et ton guérison. Nous prions toi spécialement pour bandi moun qui trouve autres dans situation difficile en ce moment. Bonne malade qui pas trouve guérison. Bonne famille qui est angoissée devant maladie en proche. Bonne di moun qui peut vivre bon deuil bien difficile. Et tout di moun qui retrouve autres dans bonne situation compliquée. Faire qu'ils autres pas désespérés et autres tournent autres regard vers toi qui est toujours là pour apporter soutien et réconfort. Nous prions toi aussi pour bandi moun qui trouve autres dans une situation difficile dans le monde entier. Bande victime la guerre en Ukraine, au Proche-Orient, en Irak, au Liban, à Gaza et ailleurs dans le monde. Nous prions toi pour bande victime Ebola en Afrique et tout bon migrant qui besoin déplacer à contre-cœur pour aller au-delà de la vie. Seigneur, nous confions-toi tout sa bonne situation que bonnes hommes, bonnes madames, bonnes enfants peuvent souffrir. Fais-nous ressentir ta présence d'amour et de tendresse. Nous prions-toi aussi pour bandimon qui peut entretenir la guerre et sème la violence. Vigne tous autres les quais, Seigneur, et montre-nous le chemin pour que nous construisions le monde contenant la paix, la justice et la fraternité. Nous demandons-toi ça, Seigneur, par Jésus, le Prince de la paix, qui vit et règne pour les siècles des siècles. Amen.

0: C'était la prière pour un dimanche présentée par Benoît Jolicoeur. Nous poursuivons avec ce communiqué du Central Electricity Board. Les abonnés de Latanier, Sainte-Famille, Songe et Port-Sud-Est sont avisés que la fourniture d'énergie sera interrompue de 8h30 à 15h le dimanche 19 juillet 2026 en raison des travaux qui seront effectués sur le réseau électrique. La fourniture sera rétablie sans préavis à l'achèvement des travaux. Le CEB prie sa fidèle clientèle affectée par cette coupure de bien vouloir l'excuser pour tout inconvénient. Il est 6h sur les ondes de Rodrigue FM. Votre grand journal vous sera présenté ce matin par Mario Lisette. Bonjour à vous, Mario.
1: Merci.
0: Vous débutez avec les titres.
1: Tout à fait. Merci beaucoup, Rosie. Bonjour à vous.

0: Au sommaire de ce journal, après 60 ans à Rodrigue, Action Familiale procède à une évaluation de ses forces et faiblesses. Une délégation de l'organisation sera en mission à Rodrigue du 22 au 25 juillet prochain. Vers de l'écoute, du dialogue et de la participation, les fondements de l'Église de demain, message apporté par sœur Nathalie Bécard, représentante du Vatican hier lors d'une rencontre avec les forces vives du vicariat apostolique de Rodrigue. La production du café connaît une baisse à Rodrigue depuis ces dernières années. Pour tenter de redresser la situation, Robert Spéville a été élu comme président d'un conseil d'administration provisoire et de la Rodrigue's Coffee Producers Multipurpose Cooperative Society. Et puis former les enfants à grandir dans la foi et à mieux comprendre leur place dans le monde. Des groupes de l'Action catholique des enfants en week-end de formation à Rivière-Coco depuis hier. Madame, Monsieur, bonjour et bienvenue à l'écoute de ce journal en cette matinée dominicale, là, du moins. Après environ 60 ans d'existence à Rodrigue, l'heure est à l'évaluation des forces et faiblesses internes de l'action familiale et, à l'analyse des opportunités à venir. Une délégation de cette organisation sera en mission à Rodrigue du 22 au 25 juillet prochain. Au programme, un SWOT analysis FFOM, force, faiblesse, opportunité et menace de l'action familiale avec les différents collaborateurs. Des rencontres sont aussi prévues avec les personnes ressources locales, les autorités et l'évêque de Rodrigue. Des assises sont aussi prévues pour voir comment revitaliser et mieux promouvoir les valeurs familiales au sein de la société rodriguaise. Sin Rungen, directeur de l'action familiale, répond aux questions de Cathy Auguste.
1: La visite à Rodrigue s'inscrit dans le... On va faire les assises de l'action familiale de Rodrigue du 22-25. Et où là, on est présent sur Rodrigue depuis presque 60 ans. Et on veut revoir un petit peu quel est l'état des lieux. Donc, on va faire un SWOT analysis en premier lieu avec tous les stakeholders concernés, ceux qui sont les collaborateurs aussi, pour voir quelles sont les forces de l'action familiale de Rodrigue, quelles sont les faiblesses, quelles sont nos opportunités.

0: qu'on peut avoir. Et ça, on va le faire ensemble, tout le monde. Et après, on va aussi rencontrer quelques personnes à Rodrigue, des personnes ressources. D'abord, les membres du board de l'Axe Familial de Rodrigue même. Et après, il y aura une grande rencontre avec l'évêque, les commissaires, où là, on va venir montrer ce que l'Action Familiale de Rodrigue est en train de faire, les différents départements aussi, le département jeune, le département couple et famille, donc chacun de nos activités. Et pourquoi est-ce qu'on est toujours d'actualité? Pourquoi est-ce qu'encore plus aujourd'hui, il y a besoin qu'on renouvelle les valeurs familiales, que ce soit auprès des jeunes ou auprès des couples, parce qu'on voit à quel point il y a de grosses difficultés qui nous attaquent aujourd'hui, notre société. Et la société rodriguaise aussi vit ses propres difficultés. Donc, on veut trouver ensemble des solutions.
1: Faire de l'écoute, du dialogue et de la participation les fondements de l'Église de demain, c'est le message apporté par sœur Nathalie Bécard, sous-secrétaire du Synode des évêques au Vatican, en visite à Rodrigue. Hier matin, elle a rencontré les forces vives du vicariat apostolique afin d'échanger autour de la synodalité et des défis de la mission pastorale. Le reportage de Marie-Pierre, Émilien Philippe.
2: Religieux, responsables de mouvements, membres des conseils paroissiaux et fidèles engagés, ils sont venus nombreux participer à cette rencontre.
3: Ils posent une question. Que ça veut dire Mons ensemble? Ils demandent la réponse, c'est que monsieur Bizin. Que ça veut dire Mons ensemble? Et ça pour demander mon avis, que mon cas apporte un plus de la vie banzen.
2: Au cœur des échanges, les participants ont partagé leurs expériences de terrain, leurs attentes, mais aussi les défis auxquels font face les communautés paroissiales.
4: Le comité est là pour, comment dire, pour aider par le plus loin, pour les capables d'aider les gens à réfléchir ensemble, surtout réfléchir, mais écoute l'esprit, c'est de nous aller. Qui besoin faire? Parce que nous devons fonctionner, nous agir, mais seulement les bons tout le temps nous arrêter, nous faire une relecture de ce que nous pouvons faire.
2: Sœur Nathalie Bécard dit mieux comprendre les réalités de l'Église locale. Elle a également encouragé la dynamique synodale, un chemin qui invite chaque baptisé à marcher ensemble dans l'écoute, le dialogue et la co-responsabilité.
5: Merci pour ce que vous êtes, c'est un beau témoignage, j'ai été très touchée dans ce qu'on entend déjà de la vie de toute cette église, dans les chants, ce rassemblement, avec aussi la beauté de cette île, et puis aussi de dire, ben voilà, c'est notre co-responsabilité, chacun a un rôle à jouer dans l'Église et dans la société, et donc l'enjeu de continuer ce chemin de la synodalité qui a été discerné comme vraiment ce dont on a besoin pour continuer à témoigner de l'Évangile aujourd'hui et permettre à nos sociétés de vivre dans la paix et l'unité.
2: Cette rencontre a également permis d'explorer plusieurs pistes de réflexion pour poursuivre la mission de l'Église dans un esprit de proximité, d'ouverture et de participation.
6: L'objectif, c'est pour remobiliser Ban Chrétien Rodrigue dans sa grand mouvement qui peut dérouler entier l'Église catholique dans le monde entier. Et que, comment dire, après le synode des évêques, la fin 2024, il y a beaucoup de recommandations qu'il fait, qu'il besoin de mettre en œuvre.
2: Cette visite de sœur Nathalie Bécard s'inscrit dans la continuité du chemin synodal engagé par l'Église universelle et ouvre une nouvelle étape pour le vicariat apostolique de Rodrigue.
1: Et nous revenons ce matin sur les délibérations du conseil exécutif qui s'est réuni vendredi sous la présidence du chef commissaire François Grandcourt. Le conseil a ainsi pris note de la mission à Rodrigue d'une délégation conduite par le directeur de l'environnement en vue d'organiser un programme de renforcement des capacités intitulé « Amélioration de la préparation au déversement d'hydrocarbures à Rodrigue et dans les îles éparses ». Ce programme organisé par le ministère de l'Environnement se tiendra du 30 juillet au 7 août 2026. Et puis, donc, également sur la table du Conseil, l'organisation d'une cérémonie officielle de remise des clés aux bénéficiaires du programme de logements sociaux le 20 juillet 2026 à Dancocourt. Le Conseil prend aussi note du calendrier des activités relatives à l'admission des élèves en grade 7.

0: Pour l'année scolaire 2027, la ministre des Services financiers et la planification économique, docteur Jyoti Jiten, dirigera une délégation qui sera en mission à Rodrigue du 20 au 22 juillet prochain dans le cadre des consultations relatives à la vision de 2050. Et finalement, le Conseil prend note de l'organisation d'une formation portant sur l'intégration du Green Budget Tagging dans le budget de l'Assemblée régionale de Rodrigue pour les prochains exercices financiers. Cette initiative fait suite à la décision du gouvernement d'introduire les pratiques de budgétisation et de green budget tagging dans l'ensemble des ministères, des départements et au sein de l'Assemblée régionale de Rodrigue. La culture du café est à la croisée des chemins à Rodrigue. Réputé pour sa qualité, le café de Rodrigue a toutefois vu sa production chuter considérablement ces dernières années. En cause, les calamités naturelles, notamment les cyclones, mais aussi les effets du changement climatique. Pour faire face à cette situation, un caretaker board a été élu en mars dernier, avec à sa tête Robert Spéville, président de la Rodrigue's Coffee Producers Multipurpose Cooperative Society. Son principal objectif est de relancer la culture du café avant de se concentrer sur l'augmentation de la production. Le caretaker board de la Rodrigue's Coffee Producers Multipurpose Cooperative Society exercera son mandat pendant un an. Son plan d'action repose principalement sur l'augmentation des superficies consacrées à la culture du café à travers l'île. Rodrigue compte actuellement environ 1500 caféiers en production. La coopérative ambitionne d'emporter le nombre à 5000 d'ici 3 ans, puis à 25000 sur une période de 5 ans afin de redynamiser durablement cette filière. Les détails avec Robert Spéville, président de Rodrigue's Coffee Producers Multipurpose Cooperative Society.
1: Mon responsabilité, c'est justement le projet café qui m'en a à cœur. Café, vous attendez 3 ans, 3 ans et demi pour récolter l'île. Et mon pensée, c'est la plus grosse difficulté qui bonne pantin gagner. Et la malchance, c'est que la première école, et qu'ils ont pu faire une bonne école, et j'ai commencé à poser en 2013, après 5 ans, 4 ans, 5 ans, ils ont pu faire une jolie école, nous avons un cyclone, nous avons ouvert sa coopérative-là à d'autres banques, et nous pouvons régler tout l'aspect contribution. Nous avons à peu près, actuellement, 1500 plans qui sont actifs. Comme on dit, d'un premier temps, dans 3 ans, nous avons 5000 plants qui actifs qui peuvent produire. Après, dans la deuxième année, nous avons encore 10 000 pour notre plafond nous 5 ans ou 25 000 plants de Rodrigue.
0: L'actualité se poursuit donc. Le Chabot Genazi est une plateforme numérique interactive, un site web libre d'accès conçu pour permettre aux jeunes d'échanger 24 heures sur 7 donc, sur les questions liées à la santé sexuelle et reproductive. Cet outil a été mis en place par la MFPWA, Mauritius Family Planning and Welfare Association. C'est un composant du projet MOZEN, centre de services adaptés aux besoins des jeunes récemment lancé par l'association. La MFPWA lance un appel aux jeunes pour qu'ils utilisent cette plateforme pour mieux s'informer ou pour solliciter une assistance. Nous écoutons les précisions de Vidya Charan, directrice de la Mauritius Family Planning and Welfare Association.
2: Pour une consultation médicale qui est gratuite, je suis capable de venir pour un conseil. En même temps, je suis capable de faire une recherche par rapport à la santé sexuelle reproductive. Nous avons un petit computer qui nous met à notre disposition, mais également aussi un espace que je suis capable de faire une recherche, je suis capable de faire une littérature. Et en même temps, nous donnons un petit moment de loisir, de détente à travers divers jeux et activités qui nous mettent sur place. Nous, les jeunes, méritent ce service-là. L'élément plus important, c'est que nous avons un chatbot qui nous fait développer pour nos jeunes adolescents et aussi nos jeunes, c'est qui nous a une occasion pour faire une interaction et je suis capable à le Gen Z Mauritius. C'est là que je suis capable d'avoir beaucoup d'informations qui sont reliées avec notre sexualité.

0: grave, cause avec ça, Gen Z là. Et nous avons des gens qui, même les jeunes Rodrigue, sont capables une interaction pour l'instant. Et ensuite, nous pouvons guetter quelle manière nous pouvons développer un espace rosaine pour Rodrigue.
1: Former les enfants à grandir dans la foi et à mieux comprendre leur place dans le monde, cinq groupes de l'Action catholique des enfants participent depuis hier, donc à un week-end de formation à l'école primaire Sainte-Thérèse de l'Enfant Jésus à Rivière-Coucault, une rencontre placée sous le thème Qui est l'humain, qui invite donc les participants à réfléchir sur leur identité, leur dignité et leur mission de chrétien. Marie-Pierre Emilien Philippe.
2: À travers des ateliers, des échanges, des temps de prière et des activités ludiques, les enfants sont amenés à découvrir les valeurs humaines et chrétiennes qui les aideront à grandir dans leur foi et dans leurs relations avec les autres.
3: Bon, quand on est venu ici pour joindre dans les autres enfants, devant les autres groupes, à ce un moment, quand ensemble nous pour discuter et partager nos connaissances.
4: Ils apprennent qui est l'humain. Ils font la différence entre les animaux avec une madame, avec du monde. Nous cassons notre timidité et apprenons à vivre avec les autres.
2: Les animateurs de la CE soulignent que ce week-end constitue un moment privilégié pour accompagner les enfants dans leur cheminement spirituel et renforcer leurs engagements au sein du mouvement.
5: Nous, l'objectif, c'est faire bien les enfants vivre ensemble, les enfants quittent ce confort. Quitte la case, quitte parents, viennent vivre ensemble avec mes camarades. Et que nous avons dit, vraiment, c'est difficile de nous dire qu'il est portable, il prend place dans la famille, il prend place dans toutes les choses. Ou donc, si vous êtes là, nous avons dit combien d'enfants là, combien de groupes qu'il a, il vient pour participer ensemble, pour vivre ensemble. La formation là, tout là, c'est pour bénéficier à tous les rôles. Ça veut dire nous faire l'hyper secteur.
2: Les différentes activités se poursuivront tout au long du week-end dans un esprit de fraternité, de découverte et de partage. Rodrigue compte actuellement une quarantaine de groupes de l'Action catholique des enfants.
1: Il est 6h15, le rappel des titres pour clore ce journal. Après 60 ans, Rodrigue Action Familiale procède à une évaluation de ses forces et faiblesses. Une délégation de l'organisation sera en mission à Rodrigue du 22 au 25 juillet prochain. Vers de l'écoute, du dialogue et de la participation, les fondements de l'Église de demain, message apporté par sœur Nathalie Bécard, représentante du Vatican hier lors d'une rencontre avec les forces vives du vicariat apostolique de Rodrigue. La production du café connaît une baisse à Rodrigue depuis ces dernières années. Pour tenter de redresser la situation, Robert Spéville a été élu comme président d'un conseil d'administration provisoire de la Rodrigue's Coffee Producers Multipurpose Cooperative Society. Et puis former les enfants donc à grandir dans la foi et à mieux comprendre leur place dans le monde. Des groupes de l'Action catholique des enfants en week-end de formation à Rivière-Coucault depuis hier. Voilà, c'est la fin de ce journal. Merci de l'avoir suivi. Excellente journée à tous. On se retrouve pour la page sportive dans un instant.
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7: Voilà, on vous retrouve encore une fois, Marie-Olisette, pour la page sportive. Vous débutez avec les nouvelles locales.
1: Bien évidemment, Rosie, bien le bonjour à vous, amis sportifs. Et comme vous l'avez dit, donc, Rosie, on débute avec la page locale, bien évidemment. L'édition 2026 du tournoi de football de la police a débuté hier, vendredi 17, c'était avant-hier, donc, vendredi 17 juillet, au stade Jean-Daniel André à Camp-du-Roi. Pour le match d'ouverture, l'équipe A de la police était opposée à celle du bureau du chef commissaire. La victoire est revenue à l'équipe de la police sur le score de 2-1. Les joueurs saluent une initiative qui permet aux anciens footballeurs et aux joueurs actifs de se retrouver autour d'une même passion tout en renforçant la cohésion entre collègues.

0: Et bien sûr, il serait presque impardonnable de ne pas parler de la Coupe du Monde en ce 19 juillet, Mario.
1: Tout à fait, Rosie. Donc, c'est le jour J, bien évidemment, donc pour la grande finale. Et alors, retour sur les résultats de la Coupe du Monde de football, mesdames et messieurs. Hier, comme vous le savez, lors du match pour la troisième place, l'Angleterre a décroché la médaille de bronze en s'imposant face à la France sur le score spectaculaire de 6-4. Une rencontre riche en rebondissements et en buts qui restera comme l'un des matchs les plus prolifiques, du tournoi. Place maintenant donc au rendez-vous le plus attendu de la compétition, la grande finale. Elle opposera ce soir l'Allemagne à l'Argentine. Les Espagnols donc... Voilà donc, excusez-moi mesdames et messieurs, c'est plutôt donc l'Espagne et l'Argentine, donc, et l'Argentine qui jouera ce soir. Les Espagnols ont obtenu leur qualification après leur victoire 2-0 contre la France en demi-finale, tandis que l'Argentine a validé son billet en battant l'Angleterre 2-1. Tous les regards sont désormais tournés vers cette affiche de prestige qui désignera le nouveau champion du monde. L'Espagne tentera de confirmer son excellente forme, alors que l'Argentine visera un nouveau sacre mondial. Voilà, mesdames et messieurs, c'était votre page sportive. Et merci de votre fidélité. Merci également à Stefano Hippolyte pour son support technique. Dans un instant, vous allez retrouver Rosie pour la suite de l'émission. Donc, elle parlera bien évidemment de cette finale de la Coupe du Monde tout à l'heure, n'est-ce pas, Rosie?
0: Bien sûr, la Coupe du Monde qui fait la une en ce 19 juillet 2020. 26. Alors le jour J, tous les regards, comme vous l'avez dit, tournés vers l'Espagne et l'Argentine. Merci beaucoup à vous, Mario. Donc dans un moment, ce sera quelques nouvelles de la route, Inforoute.
1: À tout de suite.

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2: Et comme on vous le disait, quelques nouvelles de la route avec la WPC Gentil.
3: Chers auditeurs, bonjour. Les Road Trail Association, en collaboration avec Commission Jeunesse et Sport et la MCBP, organise 7e édition Urban Trail ce dimanche 19 juillet 2026 de 6h matin à 15h de l'après-midi côté Sage Square à Port-Mathurin. 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Merci.
2: C'était la WPC Gentil pour les nouvelles de la route. Il est 6h passé de 22 minutes. Bon réveil à vous tous et bienvenue dans la deuxième partie de votre émission Lévi Rodrigue.

Votre émission matinale, Lévé Rodrigues, suite et fin, si vous venez de nous rejoindre. Bonjour à vous, et eh bien on espère que vous êtes bien réveillés en ce dimanche. Et quelques rendez-vous, donc à partir de 6h30, aux alentours de 6h30, votre rubrique, et ce sera ensuite vos dédicaces d'anniversaire pour ce dimanche 19 juillet. On débute avec Roulement la Terre, c'est Clément Clarisse qu'on écoute.

0: 6 heures passées de 32 minutes, c'était Oncle Janiel avec le titre Au sommet. Nous poursuivons avec la rubrique du jour. Côte nous pour accueillir le constable Spéville qui vous cause l'eau, ben, responsabilité de bons enfants face à bons outils numériques. Pour la rubrique d'aujourd'hui, le constable Spéville qui pour cause l'eau, responsabilité des enfants face aux appareils numériques.
1: Bonjour les auditeurs. Alors,

moitié en vie, ils ont dit cause un petit peu et leur ban responsabilité qui ban les enfants et non surtout quand ils servent les outils qui nous appellent internet quand ils servent internet. Alors comment tout le monde connaît et tout le monde bien conscient que un enfant les

0: point important qui est nos enfants aussi, les bisefs faire qui, quand les PC viennent d'outils informatiques, les évitent diffuse ben, l'information personnelle pour lui. Par exemple, ben, une photo de lui-même, ben, une vidéo de lui-même et aussi bien une vidéo de son camarade. Sans l'autorisation, même un camarade india ou diffuse une photo, une vidéo de lui ou capable d'aller dans un programme, une fan fête, mais ou tombe là-dedans, ou un camarade tombe là-dedans, ou peut mettre ça au réseau. Il y a pourtant où gagne l'aval de un camarade. Il y a pourtant qui ou pas ne diffuse ça d'une façon, comment dire, libérale et contrôlée parce que il est capable d'arriver qui est un malfaiteur. Il n'y a pas arrivé qu'il y ait des gens, un peu comme on va dire, il y a une mauvaise pensée, mauvais esprit, il n'y a pas de gagner ça, il n'y a pas de manipuler les images, il n'y a pas arrivé à faire une synthèse, même après. Nous servons d'outils informatiques pour nous gagner, trouver beaucoup d'affaires, beaucoup de choses, peut-être, nous capables de trouver l'honnête, mais pas tout de choses qui sont utiles pour les jeunes. Alors, mon message, c'est que faire qui je t'apprends, mais je t'apprends sainement. Merci.
1: Bons outils informatiques qui ont tous de place dans le monde actuel que nous pouvons vivre à l'ère du numérique, mais c'est à nous d'en faire bon usage, d'après le constable Spéville.

6h passé de 35 minutes pour tout de suite vos dédicaces d'anniversaire. On débute avec vos messages sur le 82 83, les abonnés de Mighty. Nous souhaitent un bon anniversaire à nos tontons Jérémy de Vanguard, c'est demandé par ma nièce et neveu. Bon anniversaire à Jérémy de Vanguard qui gagne la Zordi, c'est demandé par sa maman Marie-Louise, ce frère Faro, ce sœur Pamela et Isabelle, ainsi que toute la famille Pirine de Vanguard. Un disque pour Boudine de Citronnelle qui fête son anniversaire Zordi, c'est demandé par ce des garçons Lindsay, Suman, ce des les petits-enfants Bradley, Esther de Citronnelle. Et voilà donc, nous souhaitons un bon anniversaire à Pauline Castel de Caverne Prouvaire qui gagne cela aujourd'hui. Tout le meilleur vœu à toi Pauline de la part de Françoise et toute la famille qui fait un gros bisou pour son anniversaire.

Les messages sur le 84 48. Je souhaite à Boudine de Citronnelle un bon anniversaire aujourd'hui. C'est demandé par Sos Enfants de Citronnelle. Bon anniversaire à Denzel. On le souhaite de passer une magnifique journée. Bisous de sa maman Héloïse et de son papa Steven de Grand Lafouchemang. Bon anniversaire à Denzel. On l'embrasse très très fort. Cette fois-ci, c'est de la part de sa grand-mère Ilette, de son grand-père Sian de Grand Lafouchemang. Bon, je souhaite un bon et heureux anniversaire à Diane Castel qui gagne la Zourdi. Qui bon Dieu bénis-toi, protège-toi avec ta famille. Tous les vœux de bonheur à toi, Diane, une corbeille de fleurs de la part de Ivan, Ivana, Ben et Françoise, qui fait à toi un gros bisou bien, bien fort. Et voilà pour vos dédicaces d'anniversaire. Nous souhaitons un très, très bon anniversaire en ce dimanche. Mamzelana, Darino, c'est pour

Le nouveau morceau de Darino, Mamzelle Anna, 6 heures passées de 39 minutes. Dans quelques instants, ce sera vos annonces et communiqués. Mais pour tout de suite, quelques grands rendez-vous à la radio pour ce dimanche. Bon, on a le plaisir pour retrouver vous juste après journal de 7h pour cette émission Objectif Positivité. Zordi nous propose le lien entre bonne couleur et la personnalité. Vous êtes l'espace Zouk Kizumba Zouk Love pour votre Sunday Vibes. Ce sera avec Brunda et elle sera également des vôtres à 11h pour cette émission Vie en Or. Elle recevra aujourd'hui Madame Judith Ravina. Après le journal de la mi-journée, le temps d'un album avec Christabel Calamel qui vous propose un album de Man Bernard. À 13h, Malade en Lumière avec Caronne. Et à 14h, on vous emmène encore une fois à visiter Port-Sud-Est. À visiter Port-Sud-Est, mais là, nous parlons un petit peu plus d'en fond. Port-Sud-Est, nous parlons visite la retenue collinière à partir de 14h. Et à 15h, nous là, Brinda sera en compagnie des artistes Lomnik et Isa. 16h, tour d'horizon sportif avec Christabel Calamel ce dimanche, spécial Coupe du Monde. Et à 17h, bonne nouvelle pour Rodrigue avec le Vicariat. Et c'est Stéphane Boncoeur qui vous accompagne pour cette soirée de dimanche. Nous poursuivons musique avec Joseph Claudio Perrine, un petit polka brielle pour vous.

0: Garde la foi dans nous, bon Dieu. Garde la foi de Taeyeon featuring The Prophecy qui nous emmène à 6h passées de 47 minutes. Nous poursuivons avec Ban l'annonce et Ban communiqué.
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0: Nous débutons avec cette offre d'emploi du Airport of Rodrigues Limited. Airport of Rodrigues Limited paie un fonds public qui est un poste vacant pour Safety and Health Officer full-time. Pour plus d'informations, contactez le bureau lot 83 27 888, donc 83 27 888 ou lot info@aol.aero ou visitez nos website.

site www.eol.aero. Ben, le candidat intéressé est capable aussi de soumettre cette application par mail, info@eol.aero. Date limite pour soumettre l'application, le mardi 21 juillet 2026 à 14h au secrétariat EOL, Plaine Corail Airport. Comité village Anse-Nicolas-Baie-du-Nord invite tout villageois Anse-Nicolas-Baie-du-Nord et Anse-Goéland pour une rencontre bien importante. Zordi dimanche 19 juillet à 2h tantôt, Côte-Zordin-Baie-du-Nord, cette présence lie important. Comité village Montagne-Cabri-Est invite tous aux villageois pour une l'Assemblée générale zordi dimanche 19 juillet à 2h tantôt dans le centre communautaire Montagne-Cabri-Est. Zote présence lie bien important. Et comité village Pointe-Canon invite tous aux villageois pour une l'Assemblée générale zordi dimanche 19 juillet à 2h tantôt dans le centre communautaire. Zote présence bien important. Et nous terminons avec ce communiqué du Central Electricity Board. Les abonnés de Latanier, Sainte-Famille, Songe et Port-Sud-Est sont avisés que la fourniture d'énergie sera interrompue de 8h30 à 15h le dimanche 19 juillet 2026 en raison des travaux qui seront effectués sur le réseau électrique. La fourniture sera rétablie sans préavis à l'achèvement des travaux. Le CEB prie sa fidèle clientèle affectée par cette coupure de bien vouloir l'excuser pour tout inconvénient. Voilà cité. Ben l'annonce, ben communiqué pour ce dimanche 19 juillet. Dans un petit moment, nous passons aux pages météo.

0: and Your Friends, Dire Straits pour vous, avec la voix de Mark Knopfler. On va se quitter ici, amis de la radio, tout en espérant que vous avez passé un excellent moment dans notre Memory Show, Memory Lane. Au plaisir de vous retrouver le week-end prochain sur RM1. Elvis est déjà en place, bien couvert, Elvis.
1: Bien au chaud.
0: Bien au chaud. Vous êtes réveillé depuis très tôt, Elvis.
1: Enfin, oui, faut dire.
0: Moi, j'ai voulu regarder ce match.
1: C'est pas un match de foot que je regarde, c'est un match de rugby.
0: Mais non, j'en pouvais pas. Hein. Il fallait récupérer après cette journée d'hier. Et je me prépare pour cette soirée du dimanche, une journée qui s'annonce riche avec la finale ce soir entre l'Espagne et l'Argentine prévue. À 23h, match que les Mauriciens vont vivre pleinement. Moukoné, Naman, Kinfili, Brancon, Zé, Demain, tout.

hein, pour regarder ce match. Allez, on se quitte ici. Au plaisir de vous retrouver samedi prochain sur RM1 pour une autre édition de Memory Lane. Passez un très bon dimanche. Elvis vous accompagne jusqu'à 10h. Adrien assure les infos. Ciao, bye.

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2: Bonjour, belle matinée de dimanche, il est 7h. L'actualité de ce dimanche matin, Adrien Vallet, bonjour.
3: Bonjour Elvis, bonjour à tous.
2: Les titres.
3: La France s'incline 6 buts à 4 face à l'Angleterre dans le match pour la 3e place de la Coupe du Monde. Malgré un doublé de Kylian Mbappé, les Bleus terminent la compétition sur une défaite. Tous les regards seront tournés ce soir vers la finale du Mondial. L'Espagne affrontera l'Argentine. À 23h à Maurice, les passionnés livrent leurs pronostics dans ce journal. Maurice, bientôt accessible en images 360 degrés sur Google Street View. 4 véhicules parcourront l'île pour filmer les routes, les sites touristiques et les lieux historiques. Le gouvernement veut lutter contre le cyberharcèlement, les téléphones portables désormais davantage encadrés dans les écoles. L'équipe de France s'est inclinée face à l'Angleterre 6 buts à 4 en début de matinée à Miami lors du match pour la 3e place de la Coupe du Monde. Menée par 4 buts, les Bleus ont réussi à revenir dans la rencontre mais sans éviter la défaite. Pour son dernier match à la tête de l'équipe de France, Didier Deschamps a vu Kylian Mbappé inscrire un doublé avec 10 réalisations. Il prend la tête du classement des buteurs de ce mondial. Il totalise également 22 buts en Coupe du Monde. Et Messi pourra-t-il reprendre la tête du classement des meilleurs buteurs? Nous le saurons ce soir lors de la grande finale de la Coupe du Monde de football qui oppose l'Espagne à l'Argentine. Le coup d'envoi sera donné à 23h. Cette affiche fait déjà vibrer les passionnés de football, y compris à Maurice. À quelques heures de la rencontre, nous sommes allés recueillir les attentes et les pronostics des Mauriciens. Ils sont au micro de Mansi Erlol.
4: Depuis la Coupe du Monde commençait, moi je suis presque tout match. Moi je participe en Angleterre. Pour ça, match Coupe du Monde entre Espagne et Argentine. Moi c'est pour un match bien serré. Maintenant, le match d'après moi pour Rodrigue jouer Espagne. Moi je crois prédiction pour finale là, DN Espagne gagner.
5: J'aime bien suivre la Coupe du Monde depuis le commencement. Moi une fan d'Angleterre, mais malheureusement mon équipe est éliminée par l'Argentine en semi-finale. Et pour la finale, je supporte Espagne, mon content. Espagne gagne la Coupe du Monde par 2-1.
6: Je fais tout match football, Coupe du Monde, qui nous joue. On sait en Argentine qui voulait sa coupe-là.
7: Et tout d'un moment, l'Angleterre, PSG, bien sûr, autour de la finale-là, 50-50%, c'est moi, un petit pourcentage pour l'Argentine, qui a gagné
8: des aides. Depuis la Coupe du Monde, je commence à suivre tout match. Je supporte l'Angleterre jusqu'à la semi-finale. Et là, il est éliminé par DN. On est pour un match un peu difficile. Espagne en sortie. On va essayer pour l'Espagne. Il est capable de remporter par 1-0.
3: Selon le communiqué de la station météorologique ce matin, un vent léger souffle sur notre région.

0: région et le beau temps devrait se maintenir au cours des prochaines 24 heures. Mais vous avez sans doute ressenti un froid glacial en vous levant ce matin. Nous nous intéressons aujourd'hui à l'arrivée de l'hiver. Depuis quelque temps, une idée circule. L'hiver serait arrivé en retard cette année à Maurice, ce qui annoncerait une saison plus courte mais plus froide en raison du phénomène El Niño, une idée largement répandue, mais erronée selon Sandhya Dindyal, Divisional Meteorologist à la station météorologique de Vakwa. Le point avec Saline Yabon.
1: Sur un point, il n'y a pas de débat. Les conditions hivernales ne sont véritablement installées qu'à la fin du mois de mai 2026. Mais cela ne signifie pas pour autant que l'hiver sera plus court. Selon les observations de la station météorologique, rien ne permet de l'affirmer à ce stade, explique Sandhya Dindyal. Il n'y a donc aucun hiver anormal à signaler.
2: Au début de mai, nous avons une température qui était plus qu'normale. Mais quand on arrive à la fin de mai, nous avons une température qui est près de la moyenne saisonnière ou même plus bas que la moyenne saisonnière. Donc quand on est une situation là, c'est surtout quand nous gagnons un faux anticyclone qui traverse au sud des îles Mascareignes. Et là, nous gagnons une baisse de température. L'autre chose à noter, c'est que mois de transition, nous gagnons une caractéristique un peu les deux, l'hiver et l'été.
1: Quant aux épisodes de froid ressentis ces dernières semaines, ils ne sont pas le signe d'un hiver exceptionnellement rigoureux. La température la plus basse enregistrée cette saison est de 11,6 degrés à Vakwa, un niveau encore très éloigné du record absolu de 6,5 degrés relevé à Bellerive le 20 juillet 1986. Là encore, rien ne permet de conclure un hiver plus froid que la normale.
2: Quand nous avons un anticyclone qui peut venir au sud des îles Mascareignes, il amène l'air plutôt froid depuis le sud de l'île et ça peut occasionner une baisse de température, surtout au cours de la journée. Au cours de la nuit, c'est quand nous avons un ciel dégagé et du vent les faibles. Et surtout, ça, du vent là, c'est sorti du sud. Donc, là, tout ça, là, les conditions favorables pour amener une baisse de température.
1: Enfin, selon Sandhya Dindyal, El Niño influence davantage la pluviométrie que les températures à Maurice. Autrement dit, ce phénomène n'explique ni le prétendu retard de l'hiver, ni les épisodes de froid observés cette saison.
0: Et une équipe spécialisée dans les images à 360 degrés est à Maurice depuis samedi jusqu'au 21 juillet. Elle réalisera une première campagne d'images immersives à 360 degrés dans le cadre du projet Google Street View. Quatre véhicules équipés de caméras à très haute définition parcourront l'île. Ils filmeront le réseau routier public, les principaux sites touristiques, les lieux historiques et d'autres points d'intérêt. Une fois mises en ligne, ces images permettront aux internautes du monde entier de découvrir les rues de Maurice sur Google Maps et sur aussi Google Earth. Le directeur de la Mauritius Tourism Promotion Authority, Benoît Arter, rencontrera l'équipe de World Travel in 360 lundi. Nous l'écoutons au micro de Rajmila Sitamoni.
3: Alors, l'idée, c'est que d'abord, ce sera un outil très intéressant pour nous, les touristes qui sont à Maurice, mais avant même de venir à Maurice, puisque nous sommes dans le développement d'une application qui va être, j'espère, lancée dans quelques mois. Et touristes et mauriciens pourront avoir des informations du push and pull comme information, et ces updates que nous aurons via Google View, en fait, aideront à, en temps réel, en fait, les utilisateurs.
0: Éducation à présent à l'école. Le gouvernement veut davantage de concentration et moins de distractions numériques. De nouvelles règles encadrent désormais l'utilisation des téléphones portables dans les établissements scolaires. Les appareils devront rester rangés pendant toute la journée, sauf dans certains cas autorisés. Cette mesure vise à réduire les distractions en classe et le cyberharcèlement. Le ministère de l'Éducation veut également renforcer la discipline et offrir de meilleures conditions d'apprentissage aux élèves. On fait le point dans ce reportage signé Achibachu.
4: Des téléphones qui détournent l'attention, des risques de cyberharcèlement et des relations entre élèves parfois fragilisées. Pour Pritam Moitram, Assistant Director e-Education au ministère de l'Éducation, ce sont autant de constats qui ont poussé le gouvernement à encadrer l'utilisation des appareils mobiles dans les écoles.
5: Le portable n'est pas interdit dans l'enceinte de l'école ni dans la classe, mais c'est nous sommes en train de réguler son utilisation. Le problème fondamental, c'est la baisse d'attention de l'élève. Les élèves utilisent parfois leur temps d'apprentissage pour faire des vidéos, des selfies. Des profs qui nous disent qu'il y a des élèves, lorsqu'ils ne reçoivent pas de portable chez eux, ils trouvent les moyens pour louer des portables, ne serait-ce que pour être en contact avec leurs amis, avec leurs copains. Il fallait trouver des solutions pour remédier à cette situation.
4: Une règle qui devra être portée par toute

0: la communauté scolaire, enseignants, élèves, mais aussi des parents.
1: Le ministère, bien sûr, enclenchera la communication qu'il faut pour permettre à toutes les équipes de direction pour pouvoir appliquer cette mesure de manière efficace. Mais toujours est-il, il y aura des élèves qui vont de temps en temps défier l'autorité. Et là, la mesure est claire. Il faut informer les parents d'abord, donc le contrat social, hein, ce que j'appelle entre le parent et l'administration scolaire doit être clair et je pense que là, nous avons un instrument efficace.
0: Au-delà de l'interdiction, le ministère de l'Éducation veut instaurer une nouvelle dynamique dans les écoles mauriciennes. Moins de distractions, davantage d'interactions et un cadre propice à la réussite des élèves. L'objectif affiché, voir émerger un changement positif dans le quotidien scolaire.
2: Les 368 nouvelles recrues de la police ont officiellement prêté serment ce samedi lors d'une cérémonie organisée à Vakwa. Ce groupe compte 116 femmes et 252 hommes recrutés en novembre 2025. Et ils se sont engagés à faire respecter la loi, à protéger les citoyens et à assurer la sécurité de la population. Le commissaire de police Ramprasad Surujbali a précisé que ces recrues ont pu découvrir plusieurs aspects du métier grâce à une immersion au sein d'unités spécialisées. Elles ont notamment été affectées à la Special Mobile Force, à la Special Support Unit et à la National Coast Guard. À l'international, le guide suprême iranien Mojtaba Khamenei a mis en garde les États-Unis contre les leçons inoubliables si Washington poursuivait ses attaques. De son côté, l'armée américaine annonce que deux de ses militaires ont été tués lors de frappes iraniennes en Jordanie. Un autre militaire est toujours porté, lui, disparu. C'est ce qui nous amène à la fin de ce journal. Merci de l'avoir suivi. Retour avec l'actualité à 8h.
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Merci Adrien Valère pour les infos, effectivement, qu'on va retrouver tout à l'heure à 8h. Bonjour tout le monde, comment allez-vous? Ah, ça fait plaisir d'être là. Il fait un petit peu froid, c'est vrai, ce matin. Mais bon, on va vous réchauffer avec toutes ces belles chansons de légende, comme on les aime chaque dimanche matin sur votre radio. 7h, 10h, 60, 70, 80, des souvenirs qui vont remonter là comme ça. En ce samedi matin, et puis je dis bonjour également et merci à Olivier qui était des nôtres depuis 4 ans ce matin, il va se reposer un petit peu, évidemment. Alors, qu'est-ce qu'on fait? On démarre? On démarre. Voilà un bon petit son qui va vous dire, ouh là là, ça me fait rappeler des belles... Oh là là, franchement, des belles histoires. Des histoires d'amour aussi, des petites rencontres. Hein, dans les booms, alors des slow, c'est comme ça. Eagles, New Kid in Town, et juste après on fait le point météo. Bonjour, 7h12.

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2: Les nouvelles du temps en ce dimanche. On va se rendre direction Météo Maurice, avec quoi ? Le prévisionniste Vinick Cacpet est avec nous. Bonjour.
3: Bonjour et bonjour à tous les auditeurs.
2: Alors d'abord, un petit coup d'œil sur le temps à Maurice, ensuite dans Chine Rodrigue et à Galéga.
3: Ok, bien sûr. Alors à Maurice, plutôt beau temps ce matin et également durant la nuit. Mais dans l'après-midi, nous avons prouvé qu'il nous prenait un bon développement nuageux temporaire, surtout le plateau central et que bonne région avoisinante et que ça bonne développement nuageux à l'époucave occasionne bonne la pluie localisée et que de côté température maximale l'époux environ 23 à 25 degrés Celsius le plateau central et entre 27 à 29 degrés Celsius dans bonne région côtière. Comme on dit, à soir les temps plutôt bon, mais nous avons un des bonnes petits la pluie occasionnelle le bon hauteur. Et température minimale le soir, l'époux entre 14 à 16 degrés Celsius le banoteur et entre 18 à 20 degrés Celsius de bonne région côtière. Des côtés du vent l'époux léger et variable aujourd'hui. Et la mer à Maurice, l'y praticable des brisons, mais toujours nous avons la houle qui peut sortir depuis sud-ouest de l'eau de 2 mètres. Passons pour prévision. À Rodrigue également, à Rodrigue Bouton. Aujourd'hui, sauf de l'après-midi, nous avons trouvé qu'il y a un développement nuage temporaire

0: avec possibilité ben si la pluie localisée. Et au cours de la journée, la température maximale est pour entre 26 à 28 degrés Celsius et que la température minimale le soir est pour entre 18 à 20 degrés Celsius. Également, beau temps pour cette nuit à Rodrigue avec un de la pluie occasionnelle que le bon auteur. Également, du vent à Rodrigue est pour léger et variable et que la mer est praticable des horizons avec ben la houle du sud de l'eau de 2 mètres. Terminons pour la prévision à Galega. Alors, à Galega, le matin, nous avons un nuage qui peut sortir depuis sud-ouest, qui peut occasionner ben, la pluie de temps en temps. Et dès que ce nuage-là pour passer, pour dissiper, nous trouvons que dans l'après-midi, les temps commencent à améliorer graduellement et qu'à soir, nous attendons plutôt beau temps l'eau à Galega. De côté température maximale au cours de la journée est pour environ 30 degrés Celsius et la température minimale le soir est pour environ 24 degrés Celsius. Du vent à Galega peut souffler depuis sud-est à une vitesse moyenne à environ 25 km par heure. Et pour terminer, la mer à Galega est praticable avec une vague de l'eau de 2 mètres. Voilà, c'est tout comme prévision pour aujourd'hui. Merci beaucoup et à la prochaine.
1: Merci, Vinnie Kirkpatrick de Météo Maurice ce matin.
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4: Allez, nous sommes dans les années 80 avec ce slow aussi qui marchait très très bien au tout début des années 80, Dear Veneto. 16 ans. À 7h20, on vous souhaite la bienvenue. Merci de nous accueillir chez vous et merci pour votre petit café chaud. Ça fait plaisir, ça nous réchauffe.

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1: À 7h24, à quelques avis du décès. Décès de Madame Marie Rosemée Lahire. Madame Marie Rosemée Lahire, née au Ceni, aussi connue sous le nom de Mère, âgée de 97 ans. Le convoi sortira de chez son fils Curtis Chamapadou, numéro C26, à cité Mangalcan, à Floréal, ce dimanche matin à 10h15, pour se rendre à l'église Saint-Jean-Bosco à Floréal et de là au cimetière de Bigarat. Le décès de Mademoiselle Marie-Stéphanie Jean-Pierre. Mademoiselle Marie-Stéphanie Jean-Pierre, aussi connue sous le nom de Stéphanie, âgée de 29 ans. Le convoi sortira de chez sa sœur Marie-Fabiola Mélanie Jean-Pierre, au numéro 20, à cité EDC à Poutre-d'Or Village, ce dimanche à 10h30, pour se rendre à l'église Marie-Reine à Poutre-d'Or Village et de là au cimetière de Poutre-d'Or. Le décès de M. Philippe Chankin, Commander British Empire, aussi connu sous le nom de Martin, âgé de 90 ans. Le convoi sortira de la chapelle ardente de Moura à la route royale à Petite Rivière, ce dimanche à 10h30 pour se rendre à la cathédrale Saint-Louis à Port-Louis et de là au cimetière de Richelieu. Décès de M. Louis-Joseph Benjamin Armand, aussi connu sous le nom de Benjamin, âgé de 57 ans. Le convoi sortira de chez sa sœur Marie-Jocelyne Lelotte à Cancarole à Grand-Bay ce dimanche à 10h30 pour se rendre à l'église Saint-Ange Gardien à Grand-Bay et de là au cimetière de Petit-Bélair à Maillebourg. Décès de M. Arnaud Lahache, aussi connu sous le nom de Thibouc, âgé de 53 ans. Le convoi sortira de son domicile à cité EDC Rivière-Noire ce dimanche à 11h30 pour se rendre à l'église Saint-Augustin à Rivière-Noire et de là au cimetière de Rivière-Noire. Le décès de Madame Rengidam Narayanam, aussi née Tongay, ex-habitante de l'avenue Tolérance, à cité Kennedy à quatre bornes, âgée de 88 ans. Le convoi sortira de la chapelle ardente des Liensons à la route royale à Beaubassin, ce dimanche à 11h30, pour se rendre au cimetière de Phoenix. Le décès de Madame Marie-Aidé Lui, née Lafleur, aussi connue sous le nom de Aidé, âgée de 91 ans. Le convoi sortira de chez son fils Curtis, lui, à Mosquée Road, Richmar, à Flac, ce dimanche à 13h, pour se rendre à l'église Saint-Ursule à Flac et de là au cimetière de Richmar. Décès de M. Louis-Michel Olivier, aussi connu sous le nom de Bango, âgé de 42 ans. Le convoi sortira de chez sa grand-mère, Elda Sophie, à la rue Watsonia, à Cité la Caverne, ce dimanche à 13h, pour se rendre à l'église de la Visitation à Vacois et de là l'incinérateur de Solferino. Décès de M. Kishore Chan Chotun, aussi connu sous le nom de Philippe, âgé de 82 ans. Le convoi sortira de chez sa fille, Marie-Lucie Patricia Chotun, au numéro 230 à la rue Rémi Oyer à quatre bornes, ce dimanche à 13h, pour se rendre à l'église Notre-Dame du Rosaire à quatre bornes, et de là au cimetière Saint-Jean. Décès de M. Kurt Wilbert Jude Genave, aussi connu sous le nom de Soba, ex-habitant de la route Ménagerie à Cassis, âgé de 34 ans. Le convoi sortira de chez sa grand-mère, Jacqueline Sophie, au numéro 8 à Merrigard Lane, à Cité Waligi, ce dimanche à 14h30, pour se rendre à l'église Saint-Sacrement à Cassis, et de là au cimetière Saint-Georges, les Salines. Le décès de M. Louis-Joseph Cangy, aussi connu sous le nom de Boulot, âgé de 81 ans. Le convoi sortira de chez son fils, Jean-Arnaud Cangy, à Sinfat Grand-Gaube, ce dimanche à 14h30, pour se rendre à l'église Saint-Michel à Grand-Gaube, et de là au cimetière de Grand-Gaube. Décès de M. Gervais Elmont Tourmentin, aussi connu sous le nom de Gervais, ex-habitant de Morcel-Montsoine à Baie du Tombeau, décédé à l'âge de 97 ans. Le convoi sortira de la chapelle ardente des Liensons à la route royale à Beaubassin, demain lundi 20 juillet à 13h, pour se rendre à l'église Saint-Malo à Baie du Tombeau, et de là au cimetière Saint-Malo.

0: Jean.
1: Et le décès de Monsieur Michel Marmite. Michel Marmite, âgé de 74 ans, le convoi sortira de son domicile à la rue Gilbert-Jasson à Haut-Coulé demain lundi 20 juillet à 14h pour se rendre à l'église Sainte-Thérèse à cœur pipé de là au cimetière de Bigarat. À ces nombreuses familles affligées par le deuil, la MBC vous présente ses sincères condoléances.

hein, tout en finesse, et ce petit solo de guitare, franchement, oulala. C'est ce qui nous a séduit, hein. C'était dans les années 80, Birds of Paradise, sans conteste, j'ai envie de dire, le plus grand succès de Snowy White. Il était guitariste, donc britannique, il a joué aux côtés de Thin Lizzy, ou encore, il a collaboré, attention, avec Pink Floyd, voilà. C'était donc Birds of Paradise pour vous sur votre radio qui reste donc un classique intemporel. 7h33, quelques communiqués du CEB pour vous. 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Le CEB avise les abonnés d'eau coulée habitant dans les rues et périmètres suivants. Une partie de la route quartier militaire, Général de Gaulle, Monseigneurline, Notre-Dame de Lorette, Ramphol, Samuel Foucault, La Bourdonnée, Elias Couard, Lavender Hill et les ruelles avoisinantes, que la fourniture d'énergie sera interrompue ce dimanche. Donc aujourd'hui,

19 juillet de 8h30 à 16h, 8h30 à 16h, en raison des travaux d'entretien qui seront effectués sur les réseaux électriques. Et toujours pour ces mêmes raisons, les abonnés de 4 bandes cette fois, habitant dans les environs de, en partie, route royale, de Belle-Rose, de Caen et des environs, sont avisés que la fourniture d'énergie sera interrompue ce dimanche, donc de 9h à 15h. 9h à 15h, aujourd'hui, dimanche 19 juillet. Les abonnés de l'avenue Wilson

interrompu de 8h30 à 15h. 8h30 à 15h ce dimanche 19 juillet. Les abonnés de Saint-Pierre, habitant dans les environs de Petit Verger, Bois Chéry Road, Rivière-Baptiste, Le Pouce Road, School Lane, en partie Saint-Pierre Village, et l'église de Saint-Pierre sont avisés que la fourniture d'énergie sera interrompue de 8h30 à 15h, 8h30 à 15h ce dimanche, en raison toujours des travaux qui seront effectués sur le réseau électrique. Puis enfin, les abonnés de Coromandel, habitant dans les environs de Morcellement-Hermitage, l'avenue Panorama, avenue Jupiter, avenue Pluto, avenue Saturne, avenue Mars, avenue Colfin et à l'avenue Caboche sont également avisés que la fourniture d'énergie sera interrompue de 8h30 à 15h, de 8h30 à 15h demain. Donc je précise, ce sera pour demain, lundi 20 juillet, en raison des travaux qui seront effectués sur le réseau électrique. Dans tous ces cas, la fourniture d'énergie sera rétablie sans préavis. À l'achèvement des travaux, le CEB présente toutes ses excuses à ceux affectés par ces coupures et les prie de bien vouloir prendre les dispositions nécessaires. Allez, 7h35, bonjour et merci encore de nous recevoir chez vous en ce dimanche avec quelques petits messages déjà qui tombent sur notre plateforme, le 5-2-5-3-8-4-8-4. Vous le savez, les dimanches matins, on essaie de passer donc quelques petits messages pour vous faire plaisir, mais pas trop long quand même, hein. Donc un petit message direct comme ça, ça serait sympa. Donc j'en profite pour dire bonjour à notre sympathique et fidèle auditrice de Melbourne, Cynthia Moat. Elle ne rate jamais les émissions, elle nous écoute tout le temps et puis elle me dit, ouais, tu sais que Audrey est ma fille, bah ouais, elle a fêté son anniversaire lundi, bah ouais, je sais, on l'embrasse, j'aurais aimé entendre une chanson de C. Jérôme, mais ça arrive dans un instant, et j'en profite aussi, bon, je viens de rentrer de la messe, là, bah ouais, parce que là-bas, ils sont en avance, à Melbourne, donc je me fais un petit coucou également, ma petite princesse, Grace, Maddie, et la petite Héloïse, sans oublier, bien sûr, de cœur, Mirella, Dorine, Mégane, sans oublier, Marie-Agnès, et pour toi, pour tout le monde, merci de la part de, gros bisous de la part de même Cynthia et Dad Hervé, ben voilà, ce message est passé, et sinon, je salue également notre ami Lucky Luke, qui est de retour après les vacances. Bonjour mon ami. Ah, c'est toujours un réel plaisir d'être à l'écoute. Merci pour cette merveilleuse chanson. Bonne journée. Merci Luc. Bonne journée également. Ça commence bien cette émission. Ah, j'ai adoré 16 ans tout à l'heure. Ça nous fait rappeler des bons souvenirs. Merci Elena. Chalet Mario qui nous écoute. Bonjour. Je fais un coucou donc, à tout le monde. Et à ma soeur Joyce. Merci Chalet. Gros bisous. Bonjour, bon dimanche, coucou à tout le monde, un petit coucou à la famille, merci, belle journée, merci beaucoup, Cynédia qui nous envoie ce petit message. Allez, d'autres messages arrivent tout à l'heure, le temps pour nous de vous embrasser, et surtout, à la manière de ce Jérôme. Juste après, préparez-vous, Elvis Presley arrive aussi, merci d'être là.

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0: 7h42.
1: Écoutez ça. Ah bah ouais, là c'est, on va aller carrément dans le monde de l'opérette. Créé pour justement cette pièce, l'opérette méditerranéen, ça a été présenté en 1955 au Théâtre du Châtelet à Paris. Voici le titre qui est d'ailleurs le plus grand succès de Tino Rossi, Méditerranée.
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Ah, je suis sûr là que les aînés sont en train de reprendre cette chanson là à la maison. Bah oui, moi quand j'écoute ça comme ça, je pense à mon grand-père. Grand-père Renaud, oui, qui aimait chanter cette chanson, Tino Rossi, Méditerranée.

Ouais, ça a été quand même enregistré en 1956 avec la musique de Francis Lopez. Voilà, joli petit flashback là ce matin. Ray Robinson à 7h46, puis juste après on a Françoise Hardy, les Bee Gees. Georges Moustaki se prépare également. Bonjour, belle matinée, merci de nous recevoir chez vous en ce dimanche.

ça c'est une vérité. Hein. Franchement, la maison, on a grandi, on ne voit plus ces maisons-là maintenant, mais quand même. Bon, physiquement, on ne voit plus, mais c'est toujours là, hein, dans nos cœurs, évidemment, dans nos souvenirs. Bonjour Jim, Jim Vivien, de retour. Oui, il était souffrant, ça va mieux, je suis content de savoir que tout va bien. Mon ami Jim, qui en profite pour remercier la tribu des Vominites. Ils vont se reconnaître. Merci pour votre soutien et vos prières. Ben écoute, c'est un plaisir, Jim. Porte-toi bien surtout. Bonjour Mirko, Mirko et Bénégère qui nous écoutent aussi. Bonjour à Isabelle Casse qui en passant fait un coucou à Chandra Marie qui repart pour la France, qui dit merci pour tous ces bons moments passés ensemble. Et voilà, ben, le message est passé. Puis je salue aussi ce matin. Alors bonjour Elvis, bon, ça fait plaisir d'écouter toutes ces belles chansons. Je fais un coucou à maman Gisèle, donc merci beaucoup. Fidèle, Fidou et Edley, bonjour. Ça fait longtemps qu'on ne vous entend pas, Fidou, hein, de par lui. Merci, bon courage Elvis et à l'équipe. Coucou à tout le monde, à mon chéri Régis, à Arlette, de chez Belle, à Jean-Marc, Sylvie Sournois, Clancy, Marie-Ange, bien-aimée, maman Marie Soucaillette. Bisous à tous, de la part de Micheline, de Beaubassin. Pour toi mon poteau, waouh, merci pour toutes ces belles chansons qui nous font voyager. Oui, oui, oui, mais oh, c'est joli ça. Alors, une tasse de café en forme de voiture d'antan. Merci beaucoup, Manuela. Ah ben oui, on voyage dans le temps. Merci beaucoup. Bonjour à Arlette également, comme d'habitude, un petit coucou à toute la famille, sa petite Mia, Max, Sébastien, Léo, la famille Martinet, Potana de Chebel, Jeannette Victor, toute la famille et pour toute l'équipe de RM1. Merci Arlette de Chebel et puis un coucou à mon chéri, Marcus, Marie-José Médon de Cité Saint-Joseph, à Montagne-Blanche. Comment ça va, mon poteau? Oui, bonjour. Giovanni Vinter, qui fait un coucou à la famille Vinter, Micheline Régis, petit coucou à tous, à toutes les auditeurs, bien sûr. Moi, je vous écoute du côté de Texas, in the States, yes. Merci beaucoup, Giovanni, et surtout, bon, bah, je sais pas trop, bon samedi ou bon dimanche.

Bon, peut-être c'est dimanche. Non, c'est toujours samedi soir là-bas au Texas. I started a joke. Voici les Bee Gees, c'est juste après. Georges Moustaki et les infos de 8h. Bonjour.

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1: Bonjour, bon dimanche. 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L'actualité, Adrien Valère, bonjour.
2: Bonjour Elvis, bonjour à tous.
1: Les titres.
2: La France s'incline 6 buts à 4 à l'Angleterre dans le match pour la 3e place de la Coupe du Monde en Amérique. Malgré un doublé de Kylian Mbappé, les Bleus donc, qui terminent la compétition sur une défaite. Tous les regards seront tournés ce soir vers la finale du Mondial. L'Espagne affrontera l'Argentine à 23h. À Maurice, les passionnés des livres, leurs pronostics dans ce journal. Maurice, bientôt accessible en images à 360 degrés sur Google Street View. 4 véhicules parcourront l'île pour filmer les routes, les sites touristiques et les lieux historiques. Le gouvernement veut lutter contre le cyberharcèlement, les téléphones portables désormais davantage encadrés dans les écoles. L'équipe de France s'est inclinée face à l'Angleterre 6 buts à 4 en début de matinée à Miami lors du match pour la 3e place de la Coupe du Monde. Menée par 4 buts, les Bleus ont réussi à revenir dans la rencontre, mais sans éviter la défaite. Pour son dernier match à la tête de l'équipe de France, Didier Deschamps a vu Kylian Mbappé inscrire un doublé avec 10 réalisations. Il prend la tête du classement des buteurs de ce mondial. Il totalise également 22 buts en Coupe du Monde. Messi pourra-t-il reprendre la tête du classement des meilleurs buteurs? Nous le saurons ce soir lors de la grande finale de la Coupe du Monde de football qui oppose l'Espagne à l'Argentine. Le coup d'envoi sera donné à 23h. Cette affiche fait déjà vibrer des passionnés de football, y compris à Maurice. À quelques heures de la rencontre, nous sommes allés à la rencontre des Mauriciens pour un pronostic. Ils sont au micro de Mansi Orlol.
3: Depuis la Coupe du Monde a commencé, moi je suis presque tout match. Moi je supporte l'Angleterre. Pour ça, match Coupe du Monde entre Espagne et Argentine. Moi c'est pour un match bien serré. Maintenant, c'est un match d'après moi pour Rodrigo et Espagne. Moi je crois prédiction pour finale là, DN Espagne gagné.
4: J'aime bien suivre la Coupe du Monde depuis le commencement. Moi je suis fan d'Angleterre, mais malheureusement l'équipe est éliminée par l'Argentine en semi-finale. Et pour la finale, moi, je supporte Espagne. Je suis content. Espagne gagne la Coupe du Monde par 2 buts à 1.
5: Moi, je fais tout match football, Coupe du Monde, qui nous joue. On sait en Argentine qui voulait sa coupe-là.
6: Et tout d'un moment, l'Angleterre, PSG, bien sûr, autour de la finale-là, 50-50%. C'est moi, un petit pourcentage pour l'Argentine, qui a gagné des
7: aides. Depuis la Coupe du Monde, moi, c'est moi, je suis tout match. Moi, je supporte l'Angleterre. Jusqu'à la semi-finale. Et là, il est éliminé par DN. On est dans un match un peu difficile. Espagne en Argentine. On va essayer pour l'Espagne. Il est capable de remporter par 1-0.
2: Parlons du temps à présent. Selon le communiqué de la station météorologique ce matin, un vent léger souffle sur notre région et le beau temps devrait se maintenir au cours des prochaines 24 heures. Mais vous avez sans doute ressenti un froid glacial en vous levant ce matin. Nous nous intéressons aujourd'hui à l'arrivée de l'hiver. Depuis quelque temps, une idée circule. L'hiver serait arrivé en retard cette année à Maurice, ce qui annoncerait une saison plus courte mais plus froide en raison du phénomène El Niño, une idée largement répandue, mais erronée, selon Sandhya Dindyal, Divisional Meteorologist à la station météorologique de Vakua, le point avec Charline Yabon.
8: Sur un point, il n'y a pas de débat. Les conditions hivernales ne sont véritablement installées qu'à la fin du mois de mai 2026. Mais cela ne signifie pas pour autant que l'hiver sera plus court. Selon les observations de la station météorologique, rien ne permet de l'affirmer.

0: Mais à ce stade, explique Sandhya Dindyal, il n'y a donc aucun hiver anormal à signaler.
1: Au début de mai, nous avons une température qui était plus que normale. Mais quand on arrivait à la fin de mai, nous avons une température qui est près de la moyenne saisonnière ou même plus bas que la moyenne saisonnière. Donc quand on a cette situation-là, c'est surtout quand on a un faux anticyclone qui traverse au sud des îles Mascareignes. Mais là, nous avons une baisse de température. L'autre chose à noter, c'est que mois de transition, nous avons une caractéristique un peu les deux. L'hiver et l'été.
0: Quant aux épisodes de froid ressentis ces dernières semaines, ils ne sont pas le signe d'un hiver exceptionnellement rigoureux. La température la plus basse enregistrée cette saison est de 11,6 degrés à Vakua, un niveau encore très éloigné du record absolu de 6,5 degrés relevé à Bellerive le 20 juillet 1986. Là encore, rien ne permet de conclure un hiver plus froid que la normale.
1: Quand nous avons un anticyclone qui peut venir au sud des îles Mascareignes, qui amène l'air plutôt froid depuis le sud de l'île, et ça peut occasionner une baisse de température, surtout au cours de la journée. Au cours de la nuit, c'est quand nous gagnons un ciel dégagé et du vent les faibles. Et surtout ça, du vent là, c'est peut sortir du sud, donc là, tout ça là, les conditions favorables pour amener une baisse de température.
0: Enfin, selon Sandhya Dindyal, El Nino influence davantage la pluviométrie que les températures à Maurice. Autrement dit, ce phénomène n'explique ni le prétendu retard de l'hiver, ni les épisodes de froid observés cette saison.
2: Et une équipe spécialisée dans les images à 360 degrés est à Maurice depuis samedi jusqu'au 21 juillet. Elle réalisera une première campagne d'images immersives à 360 degrés dans le cadre du projet Google Street View. Quatre véhicules équipés de caméras très haute définition parcourront l'île. Ils filmeront le réseau routier public, les principaux sites touristiques, les lieux historiques et d'autres points d'intérêt. Une fois mises en ligne, ces images permettront aux internautes du monde entier de découvrir les rues de Maurice sur Google Maps et Google Earth. Le directeur de la Mauritius Tourism Promotion Authority, Benoît Arter, rencontrera l'équipe de World Travel in 360 lundi. Nous l'écoutons au micro de Rajmila Sitamoni.
3: Alors, l'idée, c'est que d'abord, ce sera un outil très intéressant pour nous, les touristes qui sont à Maurice, mais avant même de venir à Maurice, puisque nous sommes dans le développement d'une application qui va être, j'espère, lancée dans quelques mois. Et touristes et mauriciens pourront avoir des informations, du push and pull comme information, et ces updates que nous aurons via Google View, en fait, aideront à, en temps réel, en fait, les utilisateurs.
2: Éducation à présent, à l'école, le gouvernement veut davantage de concentration et moins de distraction numérique. De nouvelles règles encadrent désormais l'utilisation des téléphones portables dans les établissements scolaires. Les appareils devront rester branchés pendant toute la journée, sauf dans certains cas autorisés. Cette mesure vise à réduire les distractions en classe et le cyberharcèlement. Le ministère de l'Éducation veut également renforcer la discipline et offrir de meilleures conditions d'apprentissage aux élèves. On fait le point avec ce reportage signé Ashibachu.
4: Des téléphones qui détournent l'attention, des risques de cyberharcèlement et des relations entre élèves parfois fragilisées. Pour Pritam Moitram, Assistant Director e-Education au ministère de l'Éducation, ce sont autant de constats qui ont poussé le gouvernement à encadrer l'utilisation des appareils mobiles dans les écoles.
5: Le portable n'est pas interdit dans l'enceinte de l'école ni dans la classe, mais c'est nous sommes en train de réguler son utilisation. Le problème fondamental, c'est la baisse d'attention de l'élève. Les élèves utilisent parfois leur temps d'apprentissage pour faire des vidéos, des selfies. Des profs qui nous disent qu'il y a des élèves, lorsqu'ils ne reçoivent pas de portable chez eux, ils trouvent les moyens pour louer des portables, ne serait-ce que pour être en contact avec leurs amis, avec leurs copains. Il fallait trouver des solutions pour remédier à cette situation.
4: Une règle qui devra être portée par toute la communauté scolaire, enseignants, élèves, mais aussi les parents.
5: Le ministère, bien sûr, enclenchera la communication qu'il faut pour permettre à toutes les équipes de direction pour pouvoir appliquer cette mesure de manière efficace. Mais toujours est-il, il y aura des élèves qui vont de temps en temps défier l'autorité. Et là, la mesure est claire. Il faut informer les parents d'abord, donc le contrat social, ce que j'appelle entre le parent et l'administration scolaire doit être clair et je pense que là, nous avons un instrument efficace.
4: Au-delà de l'interdiction, le ministère de l'Éducation veut instaurer une nouvelle dynamique dans les écoles mauriciennes. Moins de distractions, davantage d'interactions et un cadre propice à la réussite des élèves. L'objectif affiché, voir émerger un changement positif dans le quotidien scolaire.

0: Puis parlons des forces de l'ordre à présent. Les 368 nouvelles recrues de la force policière ont officiellement prêté serment ce samedi lors d'une cérémonie organisée à Vakwa. Ce groupe compte 116 femmes et 252 hommes recrutés en novembre 2025. Ils se sont engagés à faire respecter la loi, à protéger les citoyens et à assurer la sécurité de la population. Le commissaire de police Ramprasad Surujbali a précisé que ces recrues ont pu découvrir plusieurs aspects du métier grâce à une immersion au sein d'unités spécialisées. Elles ont notamment été affectées à la Special Mobile Force, à la Special Support Unit et à la National Coast Guard. Et puis, à l'international, le guide suprême iranien Mojtaba Khamenei a mis en garde les États-Unis contre les leçons inoubliables si Washington poursuivait ses attaques. De son côté, l'armée américaine annonce que deux de ses militaires ont été tués lors de frappes iraniennes en Jordanie. Un autre militaire est toujours, lui, porté disparu. C'est ce qui nous amène à la fin de ce journal. Merci d'avoir suivi. À suivre le journal des sports avec Jessie Ougara-Amboudjan.
1: Merci, Adrien.
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1: Bonjour à tous, une édition consacrée à la Coupe du Monde de football. Et oui, après plus d'un mois de compétition, donc cette 23e édition avait démarré le jeudi 11 juin dernier. 103 matchs ont déjà été disputés, place aujourd'hui à la grande finale. Mais nous allons parler de cette finale tout à l'heure. Nous nous intéressons à la petite finale, soit le match du classement qui a vu la victoire tôt ce matin de l'Angleterre 6-4 contre la France lors d'un match fou. Declan Rice a ouvert la marque dès la troisième minute sur une superbe frappe lointaine. Les Bleus allaient encaisser trois autres buts en première période, grâce notamment à Konsa sur un corner de Rice à la 18e minute. Dans un cauchemar, la France sombrait sur un but de Saka à la 37e. Juste avant la pause, l'Angleterre enfonçait le clou par Saka encore. C'était à la 46e. Le score était de 4-0 à la pause. Pour tenter de réveiller ses troupes, Deschamps lançait Upamecano, Digne, Barcola et Dembélé. Et l'impact était immédiat. Mbappé réduisait l'écart à la 48e. Enfin, plus agressif, les Bleus sonnaient la révolte. Barcola portait le score à 4-2 à la 54e. À la 66e minute, les Français relançaient totalement les débats sur une frappe de Kylian Mbappé. Puis, sur une percée de Spence, Gusteau en retard dans sa surface se mettait à la faute en concédant un pénalty face à Maignan. Saka transformait sa tentative sur la droite à la 87e et portait le score à 5-3 pour l'Angleterre. Toutefois, Dembélé donnait l'espoir aux Bleus en portant le score à 5-4 à la 96e. Mais toujours dans les arrêts de jeu, l'ère Deschamps se terminait par un revers avec un ultime but de Jude Bellingham. Score final Angleterre 6, France 4. La bande à Thomas Tuchel termine cette 23e édition du Mondial à 48 équipes à la 3e place. C'est la meilleure campagne de Coupe du Monde pour l'Angleterre depuis 1966. Sinon, auteur d'un triplé, l'ailier de l'Angleterre, Bukayo Saka, 24 ans, 56 sélections et 17 buts, a brillé contre la France et il est satisfait d'offrir une 3e place aux Free Lions dans ce mondial. Nous écoutons Bukayo Saka.
3: Rick, a lot of people will be asking why you haven't played more in this tournament. Do you feel you could have played a bit of a bigger part?
4: Of course, I would love to have played more, but
5: j'aurais aimé jouer beaucoup plus, mais c'est trop tard pour parler de ça. J'essaie de parler sur le terrain.
3: And the Arsenal fans in particular, I'm sure, will be wondering just how fit you are, because you certainly looked out there.
4: Yeah, I'm fit.
5: Oui, je suis fit.
3: And you've had a few days to reflect from the disappointment. How do you look back on England's tournament as a whole?
5: Je dirais On a grandi au travers du tournoi. On n'a pas eu le résultat qu'on voulait. On a été trop court contre l'Argentine. Mais je pense que c'est la même chose pour les fans à la maison. Maintenant, on doit se concentrer et penser à la prochaine. Je pense que ça fait partie du jeu. Quand tu gagnes, il y aura toujours du bruit. Quand tu gagnes, il y aura toujours du prix. C'est comment tu réagis à ça. Aujourd'hui, on a fini en grande pompe.
1: C'était Bukayo Saka, le joueur de l'Angleterre, qui a inscrit un hat-trick. France-Angleterre, ce duel a marqué l'histoire de la Coupe du Monde avec un scénario complètement fou, avec 10 buts inscrits. La rencontre remportée par les Free Lions est devenue le 5e match le plus prolifique de l'histoire du Mondial. Il fallait remonter à 1982 et au large succès de la Hongrie contre le Salvador 10-1 pour retrouver une affiche aussi riche en buts. Catastrophique en première période, bien plus séduisante en seconde. L'équipe de France a montré deux visages contre l'Angleterre tôt ce matin. Auteur d'un doublé contre l'Angleterre, Kylian Mbappé, 27 ans, est devenu le meilleur buteur de l'histoire de la compétition avec un total de 22 buts désormais, soit 1 de plus que Lionel Messi. Le capitaine de l'équipe de France estime toutefois que son record ne tiendra pas très longtemps. Le joueur est aussi revenu sur les deux visages des Bleus durant cette rencontre. Nous écoutons Kylian Mbappé.
6: Je pense que c'est plus dommage pour le coach. On voulait faire quelque chose pour lui. Malheureusement, la première mi-temps, elle a l'impression qu'on l'a laissé tomber. Et c'est pas du tout ce qu'on voulait faire ressentir. Mais c'est comme ça, c'est le football. Nous, on veut remercier le coach pour tout ce qu'il a fait parce que ce match-là ne va pas entacher la légende de Didier Deschamps. Léo, il marque tout le temps. Demain, il va marquer, c'est sûr. Moi, j'essaie juste d'aider mon équipe à chaque fois à marquer. C'est sûr que quand tu marques autant de buts en Coupe du Monde, ça te fait évoluer dans certaines sphères. Mais voilà, j'aurais aimé ne pas être le meilleur buteur de l'histoire et jouer demain le match. Je pense que c'est bien pour tout ce qui est héritage et quand on va arrêter de se dire que j'ai été un de ces joueurs-là. Mais aujourd'hui, ce n'est pas la première chose qui traverse mon esprit.
1: C'était Kylian Mbappé. Et pour son dernier match sur le banc de l'équipe de France, Didier Deschamps a terminé par une défaite. Malgré cette sortie folle, la Fédération Football de France a délivré un dernier hommage vibrant à celui qui a été le sélectionneur des Bleus pendant 14 ans. Place ce dimanche à la 104e et dernière rencontre de la Coupe du Monde 2026. À 23h, heure de Maurice, l'Argentine défend son titre face à l'Espagne. Une finale à suivre en direct sur MBC 11. Elle sera précédée d'un plateau vraiment spécial proposé par la rédaction sportive à partir de 21h. Pour la première fois de l'histoire, le dernier vainqueur de l'Euro, l'Espagne, va affronter le champion de la Copa América en titre, l'Argentine. D'un côté, l'Argentine, championne du monde en titre, vise un nouveau trophée sous l'ère Lionel Messi. De l'autre, l'Espagne tente de décrocher son deuxième titre avec une nouvelle génération de talents. La finale oppose deux des plus grands noms du football mondial. Messi pour sa troisième finale de Coupe du Monde et Lamine Yamal, la jeune star espagnole devenue l'un des symboles du renouveau de l'équipe de la Rora. On vous propose d'écouter Cynthia Edouard, ancienne joueuse nationale, qui est entraîneur aujourd'hui à l'Académie du Nord.
7: Nous prenons quand même un joli spectacle, que ce soit du côté d'Espagne, que ce soit du côté de l'Argentine, pour moi. Mais tu peux dire que ça de l'équipe là pour parler au final. Donc, du coup, monsieur qui nous prenons un joli final à l'attente de tous les publics qui pourraient le football. Ce sera un match, comme j'ai dit, ce sera un match très disputé, techniquement, physiquement. Et ce n'est pas facile de trouver un gagnant. Mais quand même, moi, mon petite préférence, peut-être que c'est l'Espagne qui pour gagner le match. Mais ça reste quand même un final. Un final, c'est 50-50. Donc, le Cavava attend nous de tout.
1: C'était Cynthia Edouard, ancienne joueuse nationale, entraîneur. Aujourd'hui, et voilà, ce sera tout pour les nouvelles sportives. Un journal consacré à la Coupe du Monde. Donc après plus d'un mois de compétition, la dernière rencontre est prévue à 23h ce soir entre la France, entre l'Espagne bien évidemment et l'Argentine. Soyez avec nous à partir de 21h. Branchez-vous sur MBC Sport 11 pour suivre tout cela. Sinon, moi, je vais prendre congé de vous à 8h passées de 19 minutes. Merci d'avoir suivi cette édition sportive. Excellente journée à vous tous. La suite du programme.

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1: Merci, Jesse Ougara, le journal de la Coupe du Monde, en ce dimanche, jour de finale de cette édition 2026.
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1: Bienvenue effectivement, 8h20, tout va bien, j'espère que vous passez un bon petit moment tranquille un dimanche matin avec des belles chansons de légende comme on les aime, toutes ces chansons souvenirs bien sûr, pour vous faire plaisir, pour vous accompagner dans tout ce que vous faites. Ouais, un petit peu de nettoyage, grasse matinée, une petite marche avec votre application MBC Play 1.0 sur votre portable. Vous nous écoutez partout, hein, partout, où que vous soyez, il n'y a pas de problème. On est là, on démarre cette deuxième partie de votre rendez-vous chaque dimanche. Haïdou, haïdou, haïdou, poussez la chansonnette chez vous, faites-vous plaisir, voici le groupe ABBA. Bienvenue sur votre radio.

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1: Allez, 8h23, je communiqué du CEB pour les abonnés de Coromandel, habitant dans les environs de Morcellement Hermitage, à l'avenue Panorama, avenue Jupiter, avenue Pluto, avenue Saturne, avenue Mars, avenue Colfin et l'avenue Caboche. Sont avisés que la fourniture d'énergie sera interrompue de 8h30 à 15h, 8h30 à 15h, demain lundi 20 juillet, en raison des travaux qui seront effectués. Sur le réseau électrique, la fourniture d'énergie sera rétablie sans préavis à l'achèvement des travaux. Le CEB présente ses excuses à tous ceux affectés par cette coupure et les prie de bien vouloir prendre les dispositions nécessaires.

Allez, bonjour à vous si vous venez de vous réveiller. Merci de nous écouter sur Arama, votre radio pour vos plus belles années, chaque dimanche, 7h à 10h. Bonjour. Alors on ne me dit pas bonjour ? Ben non, je vous dis bonjour tout de suite. Allez. Un petit coucou à ma petite nièce Morgane Bouribon de France, qui a fêté ses 25 ans hier, de la part de toute la famille d'ici et d'ailleurs, de la part de tante Madeleine Bouribon. Ben voilà, c'est fait. Bonjour à Joyce de Beaubassin. Toujours avec beaucoup de joie que j'écoute l'émission. Merci Elvis, je te remercie pour toutes ces belles chansons, j'adore. Je te souhaite bon courage et bon dimanche à ce soir pour la grande finale de foot, là. Espagne-Argentine, moi j'aime l'équipe Spain. Le score 2-1, bah voilà, Joyce de Beaubassin. Et puis un bonjour également, je suis là aussi, bon dimanche. Oui, je sais que vous êtes là. Merci. Oui, alors, qu'est-ce qu'on a aussi Alors, Giovanni me dit, là, en ce moment, Texas, c'est des quoi? Ben ouais, tout à l'heure, il m'a envoyé un message à 8h, donc il sera 23h dans 5 minutes. Ben, il est 23h25, quelque chose comme ça, là-bas. Ils sont toujours en samedi soir, là-bas. Ben voilà. Bonjour, bon dimanche, Elvis. Dédicace à mes loulous, Léa, Sacha, Patrice, Sarah, merci, Pamela. Et puis bonjour à toute l'équipe de Arma. Je souhaite un joyeux anniversaire de mariage. 50 ans, noces d'or. Waouh! De Christian et Medjé. Paul, Medjé Paul. Donc beaucoup d'amour, surtout une bonne santé, prospérité de la part de la famille, de sa belle-sœur Ginette. Ben voilà. Félicitations à vous. Donc merci encore de nous écouter. Voilà, la suite. Dave! À l'époque, son corps était malade. C'est ce que nous dit dans cette chanson. Demis Roussos arrive également. Et Gérard Lenormand nous donne les clés en ce dimanche matin. Notre générique arrive également. Bonjour. Oh.

Voici les clés pour le cas où tu changerais d'avis. Hein? 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

0: les soupirs.
1: Voici les clés. Gérard Lenormand, bien sûr, sur votre radio. Quel succès! Tiens, puisqu'on parle de succès, je prépare pour vous un petit succès fou de Christophe.
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1: Ah, une voix particulière, ce chanteur. Christophe, il y aura également du Rod Stewart qui arrive avec son fameux Baby Jane et Claude François. Mais pour tout de suite, on s'intéresse à notre générique télé culte, votre rendez-vous chaque dimanche matin.
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1: Et pour notre générique télé culte de ce dimanche matin, nous sommes en 1974 avec une série qui a marqué toute une génération. Vous vous rappelez de Happy Days, créée d'ailleurs par Gary Marshall, cette série qui nous transporte dans les années 1950 à Milwaukee, une époque où le rock and roll, les blousons en noir et les dîners américains faisaient rêver toute une jeunesse. Et au cœur de l'histoire de cette série, on retrouvait la famille Cunningham avec le sympathique Richie, incarné par Ron Howard. Mais très vite, un autre personnage va voler la vedette. Vous vous rappelez de Arthur, alias Fonzie? Fonzarelli, ou tout simplement Fonzie, hein, interprété par un certain Henry Winkler. Avec son perfecto noir, sa moto, son célèbre Hey et son incroyable capacité à rester cool en toutes circonstances. Voici notre générique 50 ans après ses débuts. Happy Days continue de séduire les amateurs de télé rétro.

0: Rod Stewart, bien sûr, et son fameux tube Baby Jane sur votre radio. Un petit bonjour à Patrick et Nat qui nous écoutent. Salut mon poteau. Belle journée, on te souhaite bien sûr de passer un bon moment. Merci Nat et Pat qui nous écoutent en ce moment, ça fait plaisir aussi. Et puis bonjour à Chris Panayachi qui nous écoute. Charles de Résidence Malherbe. Un coucou à ma petite fille Kéliana, à Colette qui prend son petit déj. Et un coucou à toute la famille chez Kadam. Ben, merci beaucoup, bon appétit. Coucou, c'est Françoise. Françoise Théodore, je t'écoute dans le froid de l'Australie. Ça je sais ce que c'est. Alors bonjour à la famille Napole, Moustapha, Arlapin, un gros bisou à ma maman Jessie. Donc voilà, merci Françoise. Bon dimanche. Alors vivement Zizou, entraîneur de l'équipe de France. Bon, Christiane, bon, chacun son avis. Hein. On verra bien quoi. C'est vrai, un gros chantier qui l'attend en tout cas. Sinon, bah merci encore de nous écouter. Qu'est-ce qu'on a aussi? Bonjour. We do. Oui, like, listening to Oremon. Bah, merci beaucoup. Alors, merci à Vis pour ce retour dans le passé, là. Hein, surtout, bon match ce soir. Un petit pronostic. Moi, je vois l'Espagne gagner face à l'Argentine. Bon, c'est mon avis. Hein. Merci Gilbert, Taslima et Chania. Je ne dis pas le score parce qu'après ce qu'on a vu hier soir, on ne s'attendait pas à avoir 10 buts dans un match. En tout cas, merci. Merci donc Gilbert de nous écouter. Bonjour à Roselyne Adolphe également. Merci à Roselyne. Et puis, qu'est-ce qu'on a aussi? Ben, bonjour à tous ceux qui viennent se réveiller en ce dimanche matin. Allez, on va y aller pour notre vinyle du jour consacré ce matin. Alors là, à deux titres bien connus chez nous.
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0: D'abord, je dois saluer un ami qui nous écoute, Philippe de Meynier, qui nous écoute de la Belgique là, en ce moment. Salut à toi, Philippe. Il faut dire aussi que grâce à lui, pendant que je préparais l'émission cette semaine, j'ai été chercher un petit peu sur Internet, bien sûr, les chansons, les Sega longtemps, qu'on connaît un petit peu, bien, on en a pas mal sur RMA. Mais j'ai envie de partager avec vous, donc, grâce à Philippe de Meynier, qui a un site, ça je partage avec vous aussi, hein, si vous voulez retrouver toutes ces chansons, ces Sega longtemps, vous allez sur www.filoumaurice.com. 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Et ce matin, justement, je vais vous parler, donc je vais vous proposer de redécouvrir en 45 tours bien de chez nous, celui du Segatier Koulous. Oui, on connaît tous ce Koulous, enfin la génération avant. Alors, de son vrai nom, c'est Jean-Pierre Moibir. Hein. Ça aussi, j'étais cherché, hein, je ne savais pas du tout. Alors, nous sommes donc dans les années 70, et sur ce vinyle, on retrouve deux titres. Donc, il est accompagné par une certaine Micheline Lacariat. Ça ne vous dit pas grand-chose, Micheline Lacariat. Si je vous dis Micheline Virasormi, ah ouais, je connais. Ben voilà, donc, Micheline Lacariat, c'est son nom de jeune fille, et puis elle s'est mariée. Donc, Micheline Virasormi. Et l'orchestre n'était nul autre que les fameux Pepitos. Les Pepitos et leur ensemble. Voilà. Donc, j'ai envie de partager avec vous ce matin ce trésor, donc notre patrimoine. Sur la face A, on retrouve le fameux Angela. Et la face B, nous allons monter mon ménage avec la voix de Micheline Lacariat à l'époque, dans son autre jeune fille devenue Virasormi à son union. 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Vous allez découvrir, franchement, c'est un véritable trésor de ces plus grands Sega de légende. On est prêt? Face à Angela, suivi de mon ménage, avec, bien sûr, la voix de Micheline Lacariat à l'époque.
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Voilà pour notre vinyle du jour, consacré ce matin à cette, ce 45 tours de Koulous et la voix de Micheline Lacariat, Micheline Virasormi, mais bien sûr la voix de Koulous. 8h55, rendez-vous avec la rédaction à 9h pour le Flash Info en anglais. Et pour tout de suite, ouais, monsieur Engelbert, il est prêt.

Bonham Bonic, bien sûr, this is my song. Allez, 8h58, on a quelques minutes. 1 minute 30 exactement avant les infos, j'ai le temps de partager avec vous. The Champs, Tequila. Bon, ouais, parce que dites-vous bien que cette chanson, je sais pas, c'est très très facile à chanter en karaoké. Si vous voulez vous faire plaisir, commencez par ça, vous allez voir. Vous n'avez qu'un seul mot, Tequila. Écoutez ça. C'est amusant. Merci d'être là. Restez avec nous à suivre le flash en anglais.

Attention, ça arrive. Tequila. Ouais, c'est assez amusant. Si vous voulez faire une petite fête chez vous, vous balancez The Champs Tequila et vous allez voir tout le monde, on va chanter Tequila. Et puis on va danser aussi, hein, ça c'est sûr. Voilà, merci de nous écouter. Vos plus belles années, ça continue. On se dimanche matin avec Elvis Kenneth jusqu'à 10h.

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2: Et ce matin, donc à 11h, Kenneth Babaji reçoit Satya Adamji, qui est psychologue, qui va donc partager avec nous, avec les auditeurs, avec vous, bien sûr, son goût pour son répertoire, tout ce qui touche à la musique classique. C'est un super rendez-vous à ne pas rater chaque dimanche. 11h midi, c'est juste après Reza, hein, tempête dans une tasse de thé. Donc vous aurez également Kenneth Babaji qui vient à 11h pour son émission au Royaume de la musique. Quelques petits coucous, rapidement, avant de poursuivre. Bonjour, Elvis, de La Réunion. Oui, Marie-Josée Colette, je vous fais à tous un gros bisou. Agréable journée, un dimanche ensoleillé. Ben, super, profitez-en. Et puis, un bonjour également, ça va, je souhaite un bon dimanche à mes enfants, Nan, Nathan, Del, Eddie, mes 3 petits, Kélan, Kenaël et la petite Clarissa, qui fait la joie de la maison. Merci, Mamie Brunel. Bonjour et bon dimanche, surtout en ce dimanche ensoleillé. Je embrasse mes enfants, mes petits-enfants, mes amis. Gros bisous à vous tous de la part de Christiane Sophie qui nous écoute du côté de Cap Malheureux, Pavie.

Lyon. Bah, merci de nous écouter du côté de Cap Malheureux en ce moment. Et puis je dis bonjour aussi ce matin. Donc à Marie-Laure Cajan qui fait un coucou à tout le monde. Et surtout un joyeux anniversaire à la petite Inès Jeannot qui a 4 ans aujourd'hui. Gros bisous de la part de Tati Marie-Laure. Allez, on continue notre voyage avec toutes ces belles chansons de légende. Et là, je vous laisse avec Didier Barbelivien. Elle, là, nous sommes dans les années 80. Juste après, on a John Travolta qui arrive et Julio Iglesias. Bienvenue.

Sandy, John Travolta, bien sûr. Bonjour à Damien de l'Australie qui nous écoute, qui fait coucou à tout le monde, à ses parents, à sa grand-mère. Bonjour à Roselyne Crouch de Chemin Grenier. Bon dimanche. Merci, merci. Ah, même si c'est gars longtemps, là, super, à l'époque cassette, tout ça, là, tu peux du coup cacher. Ah bah oui, hein, c'était la belle époque. Merci à Marie-Ange et Eddy de Saint-Pierre. Coucou à Josiane et à Jacques, Amdas, Gilbert et Odoum du côté de Maïbourou. Et puis dans quelques minutes, juste après, Roulio, je vous parle, je vous raconte l'histoire d'une chanson de Johnny Hallyday. Si je vous dis « Hey, lovely lady », vous saurez tout sur l'histoire de cette chanson de Johnny Hallyday. Juste après, Roulio. Bonjour.

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0: chaque dimanche sur RMN, la radio nationale, 7h-10h, vos plus belles années. J'en profite pour dire bonjour également ce matin à Jerry Michel qui nous écoute, qui félicite d'ailleurs sa sœur, oui, sa sœur Belinda et son époux Elix. Ils ont fêté leur 34e anniversaire de mariage. Ben, félicitations à vous deux, voilà.
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0: Et ce matin, nous sommes en 1975, avec l'histoire d'une chanson de Johnny Hallyday, quand il nous chantait à l'époque « Hey, lovely lady ».
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0: Et à cette époque, Johnny est en pleine période rock. Hein. Il vient d'enregistrer l'album « La Terre Promise », inspiré par le son américain entre country rock, blues et rock and roll. Et « Lovely Lady » s'inscrit parfaitement dans cette ambiance. On y retrouve une guitare entraînante, une mélodie accrocheuse et cette voix, bien sûr, cette voix puissante qui fait la signature de Johnny. Même s'il n'a pas vraiment connu le succès succès de « La Terre Promise », il y avait bien sûr dans l'album « La Terre Promise » aussi ce titre.
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0: Yes.
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0: Il y avait également
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0: dans l'album Gabriel.
3: 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Ouais. Donc tu brûles mon esprit, ton amour étrange de ma vie.
0: Ou encore.
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0: Derrière l'amour, bien sûr. Mais dans tout cela, c'est la chanson « Hey, Lovely Lady » qui est devenue au fil des années une petite pépite redécouverte par les collectionneurs et les passionnés de Johnny. Elle illustre parfaitement cette période où le chanteur regardait plus que jamais vers les States, les États-Unis, avec des sonorités très influencées par le rock américain des années 70. Alors, si vous ne connaissez pas encore « Hey, Lovely Lady », prenez le temps de la réécouter ce matin sur RMN. C'est une belle facette parfois méconnue de l'immense carrière de Johnny.

Voilà pour Lovely Lady de Johnny Hallyday ce matin. Et aujourd'hui, donc, en ce 19 juillet, les amis, si c'est votre anniversaire, on vous souhaite un happy birthday. Comme aujourd'hui, c'est l'anniversaire de Brian May. Ça vous dit quelque chose, Brian May? C'est le guitariste de Queen. Oui, c'est lui qui

ouais. Brian May, The Queen. Ouais. C'est ça. Ah voilà, ça c'est lui à la guitare. Il fête ses 79 ans, Brian May. Et puis en ce 19 juillet, qu'est-ce qu'on a comme éphéméride aussi? Bah ouais, hein. Il est né 19 juillet 1814. Vous allez me dire, waouh! Mais pour l'histoire, c'est important de savoir. Naissance de Samuel Colt. Ça vous dit quelque chose, Colt? Eh bien, c'est lui qui a inventé ce fameux revolver Colt. Il est né donc le 19 juillet 1814. Il est décédé en 1862. Ben voilà, c'est toujours bon de savoir tout ça. Et qu'est-ce qu'on a pour la suite en musique de Cheryl? C'est ensuite Frédéric François ou encore Linda Ronstadt. Bienvenue.

Allez, la suite à 9h28. Voici un bon petit son retrouvé pour vous ce matin. C'est signé Rémi Fontaine. Ça s'appelle Faisons l'amour encore une fois. Et juste après, Billy Joel arrive et les avis de décès. Bienvenue sur votre radio. Faisons

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1: Quelques avis de décès, on nous prie d'annoncer le décès de Mademoiselle Marie-Stéphanie Jean-Pierre. Mademoiselle Marie-Stéphanie Jean-Pierre, aussi connue sous le nom de Stéphanie. Âgée de 29 ans, le convoi sortira de chez sa sœur Marie-Fabiola Mélanie Jean-Pierre, au numéro 20, cité EDC Poudre d'Or Village, ce dimanche matin, à 10h30 pour se rendre à l'église Marie-Reine à Poudre d'Or Village et de là au cimetière de Poudre d'Or. Le décès de M. Philippe Chankin. M. Philippe Chankin, Commander of British Empire, aussi connu sous le nom de Martin, âgé de 90 ans. Le convoi sortira de la chapelle ardente de Moura à Petite-Rivière ce dimanche à 10h30 pour se rendre à la cathédrale Saint-Louis à Port-Louis et de là au cimetière de Richelieu. Le décès de M. Louis-Joseph Benjamin Armand. Louis-Joseph Benjamin Armand, aussi connu sous le nom de Benjamin, âgé de 57 ans. Le convoi sortira de chez sa sœur, Marie-Justine Lelotte, à Cancarolles, à Grand-Bay, ce dimanche à 10h30 pour se rendre à l'église Saint-Ange Gardien à Grand-Bay et de là au cimetière de Petit-Bélair, à Maillebois. Décès de M. Arnaud Lahache. M. Arnaud Lahache, aussi connu sous le nom de Thibouc, âgé de 53 ans. Le convoi sortira de son domicile à cité EDC à Rivière-Noire, ce dimanche à 11h30 pour se rendre à l'église Saint-Augustin à Rivière-Noire et de là au cimetière de Rivière-Noire. Le décès de Madame Rengidam Narayanam. Madame Rengidam Narayanam, née Tongue, ex-habitant de l'avenue de Tolérance à Cité Kennedy à Quatre-Bornes, âgée de 88 ans. Le convoi sortira de la chapelle ardente des Liensons à la route royale à Beaubassin ce dimanche à 11h30 pour se rendre au cimetière de Félix. Le décès de Madame Marie Aidé Lui. Madame Marie Aidé Lui, née Lafleur, aussi connue sous le nom de Aidé. Âgé de 91 ans, le convoi sortira de chez son fils Curtis, lui, à Mosquée Road, Richmar Flack, ce dimanche à 13h, pour se rendre à l'église Saint-Ursule à Flack et de là au cimetière de Richmar. Le décès de M. Louis-Michel Olivier. Louis-Michel Olivier, âgé de 42 ans, le convoi sortira de chez sa grand-mère, Elda Sophie, à la rue Watsonia, à Cité la Carverne à Vacoin, ce dimanche à 13h, pour se rendre à l'église de la Visitation à Vacoin et de là l'incinérateur de Solferino. Le décès de M. Kishore Chan Chotten. M. Kishore Chan Chotten, aussi connu sous le nom de Philippe, âgé de 82 ans. Le convoi sortira de chez sa fille, Marie-Lucie Patricia Chotten, au numéro 230, à la rue Rémy Ollier, à Quatre-Bornes, ce dimanche à 13h, pour se rendre à l'église Notre-Dame-du-Rosaire à Quatre-Bornes, et de là au cimetière Saint-Jean. Le décès de M. Kurt Wilbert

Jude Genave. Kurt Wilbert Jude Genave, aussi connu sous le nom de Souba, ex-habitant de la route Ménagerie à Cassis, âgé de 34 ans. Le convoi sortira de chez sa grand-mère, Jacqueline Sophie, au numéro 8, à Maryguard Lane, cité Valigy, ce dimanche à 14h30, pour se rendre à l'église Saint-Sacrement à Cassis et de là au cimetière Saint-Georges

0: sortira de chez son fils Jean-Arnaud Canji. Simfat à Grand Gobe ce dimanche à 14h30 pour se rendre à l'église Saint-Michel à Grand Gobe et de là au cimetière de Grand Gobe. Décès de M. Gervais Elmont Tourmartin. Gervais Elmont Tourmartin, aussi connu sous le nom de Gervais, ex-habitant de Morcellement-Soine, abbé du tombeau, âgé de 97 ans. Le convoi sortira de la chapelle ardente des Diensons à la route royale à Beaubassin demain lundi 20 juillet à 13h pour se rendre à l'église Saint-Malo, abbé du tombeau, et de là au cimetière Saint-Jean. Et le décès de M. Michel Marmite. M. Michel Marmite, âgé de 74 ans, le convoi sortira de son domicile à la rue Gilbert-Jason au Coulet, demain lundi 20 juillet à 14h pour se rendre à l'église Sainte-Thérèse à Cœur-Pipe et de là au cimetière de Picarat. À toutes ces familles endeuillées, la MBC présente ses sincères condoléances.
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Il est 5h05. J'ai bouclé une petite valise et je traverse doucement l'appartement endormi. J'ouvre la porte d'entrée en retenant mon souffle et je marche sur la pointe des pieds comme les soirs où je rentrais après minuit pour ne pas qu'il se réveille. Hier soir à table, j'ai bien cru que ma mère se doutait de quelque chose. Elle m'a demandé si j'étais malade et pourquoi j'étais si pâle. J'ai dit que j'étais très bien, tout à fait clair. 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

Le meilleur de Michel Sardou à l'instant, je vole à 10h-20. Bonjour Nicole de Dagotière qui nous écoute. Merci pour toutes ces belles chansons, que c'est bon d'entendre, donc c'est surtout ces jolis souvenirs, ça fait plaisir. Ben, merci à vous Nicole. Un grand bonjour à tous les participants, animateurs et award leaders de Youth Elite Club. Bonnes vacances de la part de Fabrice de Vacois. Et puis il y a aussi Arlette qui nous dit merci pour ce beau moment avec toutes ces belles chansons. Passe une belle journée. Mais merci beaucoup Arlette du côté de Chebel. Et puis bonjour également à Manuela Tira qui a une pensée très très forte pour son papa ce matin. Et bien sûr, on passe des moments difficiles, oui je sais. Donc Manuela, courage. Donc cette chanson qui va venir, ça va lui faire penser à son papa qui est parti en souvenir de son papa. Qui est parti, ça fait 7 mois aujourd'hui. Courage.

The Spanish Night is over, mais nous on n'est pas over encore. En 15 minutes à passer ensemble, les amis, pour toutes ces belles chansons de légende. Alain Barrière, Roy Robinson, Pascal Danel arrive aussi pour la suite.

Bayou, la version de Roy Orbison en ce dimanche matin. Un petit bonjour à Brigitte Clarisse qui fait un coucou à tout le monde, bien sûr. Surtout à Marie-Josée Colette de La Réunion. Bon dimanche, merci à vous aussi, Mamie Brigitte. Voilà, moi je suis arrivé à la fin déjà. Bah ouais, j'étais ravi d'être des vôtres depuis 7h ce matin. J'espère qu'on a passé un super bon moment ensemble. Que vous êtes maintenant rempli de bons souvenirs dans votre tête, là, comme ça. Et vous avez passé une belle journée. Croyez-moi, je vous garantis. Moi, je vous donne rendez-vous demain. Demain après-midi, on démarre une nouvelle semaine. Vous le savez, chaque après-midi, je suis des vôtres. Je vous accompagne pour l'Afternoon Ride, pour le meilleur des années 80, 90, 2000, quelques nouveautés. Bref, que de la bonne musique pour vous accompagner à la sortie du bureau ou encore si vous êtes à la maison. Demain après-midi, lundi, 16h-18h, toute la semaine. Passez une belle journée, à venir en tempête dans une tasse de thé avec notre ami Rezès en invité. Et puis n'oubliez pas également au royaume de la musique aussi avec Kenneth Babaji qui reçoit ce matin Satya Adamji qui est psychologue pour parler bien sûr de la musique classique. Les notes que vous entendez derrière évidemment, The Shadows, Wonderful Land, Pascal Danel, Mike Brank, tout cela arrive avant 10h. Bon dimanche, à demain après-midi. Allez, prenez soin de vous et prenez soin des autres. Salut.

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Matthieu 13, les versets 24 à 30. Jésus utilise pour eux une autre comparaison. Le royaume des cieux ressemble à ceci. Un homme a semé du bon grain dans son champ. Une nuit, pendant que tout le monde dort, son ennemi arrive. Il sème de la mauvaise herbe au milieu du bon grain, et il s'en va. Les plantes poussent, elles produisent les épis, et la mauvaise herbe paraît aussi. Les serviteurs vont dire au propriétaire, « Maître, tu as semé du bon grain dans ton champ, n'est-ce pas? D'où vient donc cette mauvaise herbe ?» Il leur répond, « C'est un ennemi qui a fait cela. » Les serviteurs lui disent, « Est-ce que tu veux que nous allions enlever la mauvaise herbe ?» Le propriétaire leur dit, « Non. En enlevant la mauvaise herbe, vous risquez d'arracher aussi les épis. Laissez tout pousser ensemble jusqu'à la récolte. Et au moment de la récolte, je dirai aux ouvriers, enlevez d'abord la mauvaise herbe. Faites des tas pour la brûler. Ensuite, ramassez les épis et mettez la récolte dans mon grenier. »

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1: 10h passées de 9 minutes sur les ondes de AM1. Bonjour à vous, chers auditeurs et auditrices. On se retrouve comme chaque dimanche pour notre émission Nous Îles, Nous Diaspora. Consacrée surtout à la diaspora mauricienne, à ceux qui habitent loin de nous, mais près de notre cœur, des messages, des petits messages d'amour, d'amitié, de partage à partir de 10h30 approximativement. Mais là pour tout de suite, notre émission sur les chemins de la prière et on se retrouve juste après.
2: Amis auditeurs, bonjour. Bienvenue sur les ondes de la MBC Radio. Bertie est à la réalisation, Linda au micro pour votre émission religieuse hebdomadaire sur les chemins de la prière. Émission proposée par le studio CAPAV en collaboration avec la MBC. Dans la première partie de cette émission, nous écouterons l'évangile de ce jour. Après quoi, je vous proposerai

un temps de prière et de méditation. Aujourd'hui, le semeur sème, le bon grain pousse, mais l'ivraie pousse aussi. C'est la loi de la vie et chacun de nous porte en lui une part de bon grain et une part d'ivraie. Alors, soyons attentifs à tout ce qu'il y a de beau et de grand dans le monde, dans les autres et en nous.

Évangile de Jésus-Christ selon saint Matthieu. Jésus proposa cette parabole à la foule. Le royaume des cieux est comparable à un homme qui a semé du bon grain dans son champ. Or, pendant que les gens dormaient, son ennemi survint. Il sema de l'ivraie au milieu du blé et s'en alla. Quand la tige poussa et produisit l'épi, alors l'ivraie apparut aussi. Les serviteurs du maître vinrent lui dire : « Seigneur, n'est-ce pas du bon grain que tu as semé dans ton champ ? D'où vient donc qu'il y a de l'ivraie ?» Il leur dit : « C'est un ennemi qui a fait cela. » Les serviteurs lui disent : « Veux-tu donc que nous allions l'enlever ?» Il répond : « Non. En enlevant l'ivraie, vous risquez d'arracher le blé en même temps. Laissez-les pousser ensemble jusqu'à la moisson. Et au temps de la moisson, je dirai au moissonneur : enlevez d'abord l'ivraie. Liez-la en botte pour la brûler. Quant au blé, ramassez-le pour le rentrer dans mon grenier. » Acclamons cette parole de Dieu.

Régulièrement, des personnes expriment leur grande difficulté de croire en soulevant le problème du mal. Vous nous parlez d'un Dieu bon. Comment se fait-il qu'il a créé un monde dans lequel le mal semble triompher si souvent du bien? N'est-il pas le Tout-Puissant? Pourquoi laisse-t-il faire? C'est une réaction fréquente à l'heure actuelle. Et voici que Jésus vient nous révéler des choses cachées depuis le commencement. Il nous dit quelque chose d'important sur Dieu, ou plus exactement, sur les relations de Dieu avec ce monde qu'il a créé. Premièrement, nous dit-il, ce monde est l'enjeu d'une rivalité, d'un combat entre le Fils de l'homme qui a semé le bon grain de sa parole libératrice et le diable qui a semé l'ivraie. Soyons réalistes. Ce monde n'est pas un monde où tout le monde il est beau, tout le monde il est gentil. Il s'y déroule un combat et nous ne pouvons pas être seulement spectateurs. Nous ne pouvons pas être neutres. Il faut prendre parti. Jésus nous dit aussi que Dieu a un regard de père

de ce monde qui est son œuvre et dont il veut la réussite. Un regard de père, c'est-à-dire un regard confiant, un regard patient, un regard tolérant. Bref, l'attitude d'un père vis-à-vis de ses fils. Regardons comment Jésus nous décrit cette attitude à travers ses paraboles. Tout d'abord, tout est dit en termes de croissance. Pour Dieu, il y a croissance du bien dans ce monde, alors que pour nous, souvent, il y a dépérissement. Alors que nous regardons l'avenir d'un regard pessimiste en nous disant « tout va de plus en plus mal, tout fiche le camp », Jésus, lui, nous dit, dans le regard de Dieu au contraire, « tout ce qu'il y a de bien dans le monde est en croissance ». Le regard de Dieu n'est pas seulement un regard optimiste, mais également un regard patient. À ses yeux, 1000 ans sont comme un jour. Il sait bien qu'il y a le mal dans ce monde, mais il sait aussi que tout ne se fait pas du jour au lendemain. Il a la patience du paysan. Il sait que le mal fait des ravages, mais comme un père, il veut nous apprendre l'art des recommencements. On pourrait croire qu'il laisse faire, alors que toute son œuvre est œuvre d'éducation, qui consiste à nous inviter à choisir, à recommencer sans cesse, sans nous décourager, à refaire ces choix essentiels de l'existence humaine, pour que le bon grain germe en nous et ne se laisse pas étouffer par l'ivraie. Il y faut du temps. Le regard de Dieu est un regard tolérant. Le patron à qui ses serviteurs disent « Veux-tu que nous arrachions la mauvaise herbe ?» leur répond « Surtout pas. Laissez tout grandir, sinon vous allez tout gâcher. » C'est-à-dire, laissez à chacun sa chance jusqu'au bout. Il veut jouer le jeu de notre liberté jusque dans ses conséquences extrêmes. Dieu tolère le mal dans sa création. Il est prêt à courir les plus grands risques pour faire réussir son œuvre. Nos attitudes humaines sont souvent à l'envers de l'attitude divine, parce que nous n'avons pas suffisamment compris qui est Dieu, un Dieu d'amour. Jésus nous dit, « Dans votre existence d'aujourd'hui, il y a le bien et le mal. » D'accord. Mais écoutez l'appel de Dieu. Vivez comme Dieu. Soyez confiants, patients, tolérants. Ceci pour la durée de votre existence, tout en vous souvenant qu'il y aura une fin, la moisson, le jugement. Ce jour-là, il y aura des bons et des mauvais, enfin séparés, triés. Mais jusqu'à ce jour où tout sera fixé, figé, il y a en chacun de nous le bien et le mal. Jusqu'au moment de la moisson, il y a à faire fructifier tout ce qu'il y a de bon et à essayer de détruire déjà toutes les forces du mal. Dans notre monde d'aujourd'hui, si nous avons l'amour de ce monde, il y a à travailler pour que tout ce qui est bon, tout ce qui est force de croissance, force d'amour, puisse s'épanouir au beau soleil de Dieu. Cela, on ne peut le faire que si, comme Dieu, nous sommes des êtres tournés vers l'avenir, s'exerçant à la patience, s'acceptant et acceptant les autres avec beaucoup d'amour. Aujourd'hui, Jésus nous redit, regardez Dieu, regardez son amour pour les hommes, regardez son amour pour le monde. Ne soyez pas de ceux qui ont toujours une tête de gens tristes et découragés. Ne soyez pas de ces gens pressés qui passent à côté de l'essentiel. Vivez dès aujourd'hui l'amour de Dieu pour ce monde. Avec les serviteurs de la parabole évangélique, nous demandons souvent d'où vient l'ivraie, d'où vient le mal dans le monde et dans le cœur de l'homme. Jésus répond,
C'est un ennemi qui a fait cela.

c'est le démon. Autant dire que la méchanceté humaine n'est pas l'unique source du malheur et de la souffrance. Voilà pourquoi le maître du domaine s'oppose à ce que les ouvriers aillent arracher l'ivraie. Jésus récuse cette forme de chasse aux sorcières. Seigneur, tu es un Dieu juste et patient. Tu renvoies le jugement à la fin de l'histoire, afin que chacun ait le temps de changer de conduite. Sous ton regard, nous formons ici-bas un champ mélangé, puisque tu fais luire le soleil et tomber la pluie sur tous les hommes. Apprends-nous à convertir en saine émulation nos partis pris et nos intolérances. Amen.

Seigneur, je croyais que ton royaume, c'était un pays pour demain, un projet très lointain. Mais le royaume des cieux, c'est cet homme qui a semé dans son champ et attend aujourd'hui la récolte. Tu es ce semeur, Seigneur, et ton royaume a commencé le jour où tu nous as parlé de toi, de ton Père, du sens de notre vie. Le royaume avance en moi depuis que je te connais. Seul celui qui aime en devine la croissance. Regarde ma vie, Seigneur. Le blé et l'ivraie se mêlent et grandissent ensemble. Sur la terre de mes jours, je sème ce que je porte de plus beau en moi. Je désire faire grandir la joie et le bonheur autour de moi. Mais mon péché me guette, je me laisse envahir par le mal. Je veux vivre de ta parole et me nourrir de ta prière. Mais mon manque de persévérance me désespère. Je veux tendre mes mains pour secourir et accueillir, mais mon geste est ralenti par mes inquiétudes. Les injustices me révoltent et le mensonge me fait honte, mais je me heurte à mes peurs et je ne peux plus avancer. Toi, Seigneur, tu es un Dieu patient. Tu me laisses mûrir sans jamais me brusquer et tu respectes la lenteur de ma germination. Et sans relâche, tu me dis, je suis patient, ton heure viendra. Crois-moi, et même s'il est tard, ton fruit mûrira. Seigneur, tu es porteur d'un message important pour les hommes. Tu t'adresses à chacun, l'invitant à réfléchir, à se laisser interpeller. Nos conditions de vie ont changé, mais tes paraboles restent d'actualité. Donne-nous un cœur simple pour les écouter et accueillir ton message. Tu es toi-même ce semeur qui répand le bon grain de l'amour de Dieu. Tu sèmes les germes de la vie divine dans le champ du monde. Le bon grain, ce sont les fils du royaume, ce sont les membres de ton Église. Tu nous rappelles ainsi notre responsabilité de baptiser. Je vous ai choisis

pour que vous alliez, que vous donniez du fruit. Répandre ton amour dans notre monde, voilà notre mission. Le travail que tu nous demandes n'est pas un facile, car l'ennemi est là. L'esprit des ténèbres ne dort pas, lui. À notre insu, il est toujours prêt à répandre la mauvaise semence, à empêcher le bon grain de produire son fruit. Pourquoi tant de mal dans le monde, Seigneur? Tu ne nous donnes pas de réponse, mais tu nous invites à ne pas rêver d'un monde absolument parfait. Ce n'est pas pour cette terre. De notre cœur, à côté de la semence de vie et d'amour que tu as semée, il y a aussi les mauvaises graines de l'ennemi. Aide-nous, Seigneur, à ne pas nous étonner du mal que l'on découvre en nous et chez les autres. Apprends-nous à nous tourner vers toi, au lieu de gémir inutilement ou de nous décourager devant nos échecs, devant l'ivraie qui repousse toujours au fond de nos cœurs. Augmente notre foi et notre confiance en ton amour, car ton amour aura le dernier mot. Amen. Voici que le semeur est sorti pour semer sa semence. Seigneur, aujourd'hui comme hier, tu n'en finis pas de sortir pour semer dans le jardin de notre cœur, dans le jardin de notre terre. Mais tu sais combien les mauvaises herbes, semées par un mystérieux ennemi, peuvent donner, elles aussi, de belles fleurs aux couleurs attrayantes. Fleurs de l'égoïsme, fleurs de l'indifférence, fleurs du plaisir immédiat, fleurs du succès facile. Tu sais combien toutes ces mauvaises herbes montent vite en graines pour ensemencer notre cœur, nos pensées, toute notre vie. Combien elles accaparent parfois toutes nos énergies. Seigneur, toi le jardinier, viens semer ta parole de vie dans le jardin de notre cœur en friche, dans les broussailles de nos pensées. Viens arracher toutes ces mauvaises herbes qui nous étouffent. Viens retourner, sarcler, biner le jardin de notre terre pour y jeter les semences de ton amour et de ta paix, de ta joie et de ton pardon. Viens, Seigneur, toi qui aimes la vie et désires tant nous la donner, viens ensemencer, féconder le jardin de notre cœur par ta parole qui est esprit de vie. Amen.

tu as pris soin de nous expliquer la parabole. Merci Seigneur. Le semeur, c'est le Fils de l'homme, c'est toi. Le champ, c'est le monde, ce sont les hommes, c'est notre cœur à chacun. Toi, le Fils de Dieu, te voilà devenu cultivateur. On peut te faire confiance. Tu es le Créateur de ce monde. En devenant homme parmi nous, tu viens cultiver ton champ, lui faire produire du fruit. Tu veux nous associer à ce travail. Tu fais de nous les serviteurs du Maître. Alors, l'important pour bien accomplir l'œuvre que tu attends de nous, c'est de te faire confiance, c'est de croire que tu t'y connais mieux que nous. Tu es un cultivateur réaliste. Tu sais qu'il n'y a pas de terrain parfait dans la création. Dieu seul est parfait. Tu ne t'étonnes donc pas de découvrir cet ivraie. Et tu nous invites à partager ta patience, à accepter l'ivraie que nous voyons chez les autres et qu'il y a aussi en nous nos limites, nos manques, nos misères. Laissez-les pousser ensemble jusqu'à la moisson. Tu nous fais entrer ainsi dans l'amour d'un Père qui est patient. C'est le même appel à la patience et à l'humilité que tu nous adresses aujourd'hui. C'est dans la faiblesse d'un petit enfant que le règne de Dieu a commencé sur notre terre. C'est avec un peu de pain que tu continues ton œuvre. Donne-nous, Seigneur, jour après jour, de travailler à ton champ, dans la confiance et la disponibilité, sans nous laisser arrêter par nos limites, ni par l'immensité de la tâche.

Au terme de ce temps de prière et de méditation, rappelons-nous que le monde est loin d'être parfait. Mais prenons le temps de le regarder avec le regard de Dieu, un regard plein d'espérance.

Avant de prendre congé, je tiens à remercier la MBC pour ce temps d'antenne. Nos remerciements à vous également, amis auditeurs, pour votre fidélité. Le Studio Capav vous donne rendez-vous dimanche prochain à la même heure sur ces mêmes ondes. Jusque-là,

Il est 10h passé de 43 minutes sur les ondes de AME. Rebonjour à vous, chers auditeurs et auditrices. Eh ben oui, nos émissions débutent. Donc, quand même, c'était nos émissions, même avant, avec, bien sûr, nous débutons nos émissions comme chaque dimanche en prière, avec une page de la Bible, suivie, bien sûr, de sa émission qui Tudimoun Atan sur les chemins de la prière. Maintenant, place à la musique et nous débutons avec Monsieur Denis Fricourt, Sente la vie. Nous espérons en tout cas qu'ils ont passé un superbe samedi. Nous avons l'occasion quand même de joindre pendant la journée. Et que bien sûr, le soir, nous joignons leur RM. Et comme promis, nous joignons chaque dimanche salé là avec beaucoup de plaisir. Nous avons appelé leur 402-80-90. Et que bien sûr, nous avons message leur 52-51-72-69. Et nous rappelons bien sûr que l'émission consacré surtout à nos camarades qui trouvent de l'autre côté, donc diaspora mauricienne, camarades qui trouvent en France, en Italie, en Belgique, à Melbourne, en partout. Nous avons mauricien un petit peu partout dans le monde, donc pas hésiter à vous envoyer un petit message pour dire bonjour à cette famille qui trouve à l'île Maurice et bien sûr, lui aussi réservé à nos camarades mauriciens. Mauriciennes qui habitent à l'île Maurice mais qui ont envie faire un petit message à passer pour un tonton, un voisin, un cousin, une cousine qui n'est plus là, qui trouve bien sûr de l'autre côté, c'est-à-dire un petit place par là dans sa coin les mondes là. Donc si nous avons famille, nous avons cousin, nous avons une connaissance qui trouve de l'autre côté, pas oublier nous rappelle Sabandimouna et check un coup à M1 tous les dimanches, 10h jusqu'à midi. Alors, ça, l'émission-là, nous gagne l'occasion de communiquer, justement. Allez, on y va. Sente la vie avec Denis Fricourt et nous retrouvons juste après pour ce bon appel et ce bon message.

Deux artistes à la plume trop lesse, bien sûr. On parle de Monsieur Denis Fricourt, qui nous a proposé juste avant Sente la vie. Et là, Monsieur Zanzac, l'absence feeling and des bannes plis zoli plim qui nous énerve à l'île Maurice, ça dédie Mounlar. Franchement, quand je t'écris,

rire, je te réfléchis, je prends les temps, je te fais recherche, nous sentis qu'il y a un travail derrière chaque mot qui se t'a posé après chaque mot. En tout cas, merci beaucoup pour tout ce qu'ils ont fait, car il y a beaucoup jeunes aujourd'hui qui peuvent faire la musique avec ban jolies paroles. Nous avons même ban poète, nous avons même ban slammer qui est inspiré justement de sa ban grand artiste là. Continuons avec lui et que surtout continue à faire nous l'homme, nous l'équerre, nous l'âme, nous l'équerre et que nous l'esprit, nous les cours contents. 10 heures passées de 56 minutes.

Et nous débutons nos émissions avec un petit détour, 52-51-72-69. Notre fidèle auditrice du côté de Beaubassin, Shirley, qui a envoyé un petit message pour dire nous bonjour, ça va? Ben oui, superbement bien. J'espère que vous aussi, vous allez bien. Toujours à l'écoute, vendredi, samedi, j'écoute votre émission, je demande après toi de Vicky Landros pour toute ma famille de l'Australie, de France et Dietrich, Marie-France et tous mes amis de la radio. C'est Shirley de Beaubassin. Bisous à vous, Shirley. Et content qui ou là, content qui ou t'il a hier, content qui ou t'il a vendredi et content qui ou là zordi. Et Mokone qui t'entoure à partir de 19h. Et ben nous pensons ensemble encore. Eh bien, c'est ça la famille radio. Merci. Notre fidèle auditrice du côté de Bambou, Nicole, qui envoie plein de gros bisous à tout le monde qui trouve partout à travers le monde. Eh bien, merci, Nicole. Plein de bisous à vous aussi. Et bon dimanche surtout. Bonjour Lille Maurice, c'est Joyce Nadal de Burnley, UK. Je souhaite bon anniversaire à mon amie Sabrina Macédonien. Coucou à la famille Nadal, Kirin, Souria, Giridari et La Douceur. Passe la chanson Motigazelle pour Sabrina. Merci, bisous. Merci à vous et gros bisous à vous et gros bisous à tout bon camarade qui trouve du côté de UK. Et nous connaissons beaucoup à Crawley, à Burnley, un petit peu partout dans l'Angleterre. Et bien nous disons, et bien nous pensons fort. Salut, c'est Lisby de la Tour Kénic. Dimanche dernier, j'étais très triste de votre absence, mais vous aussi, vous avez vos petits loisirs. Il faut bien comprendre, mais aujourd'hui, si c'est possible de mettre « J'ai quitté mon pays » par Enrico Macias, et si vous avez le temps, vous mettez « Maurice, mon pays » de Serge Lebras. Je fais un coucou à mes nièces de l'Australie, Gina, Jacqueline et Audrey, et de l'Australie toujours, Nicole de l'Angleterre et Irvin et Monique Brown de Belgique et toutes les personnes qui ont quitté leur paradis. Maurice, je vous embrasse à ce soir. S'il plaît à Dieu, mais bien sûr que ça plaît à Dieu qu'on se voit. À ce soir, Chalet, merci à vous.

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0: 11h à passer d'une minute, et ben nous tournons vers le 402-80-90. Je n'en avec nous, un auditeur ou auditrice, pas connu, nous guettons un coup. 402-80-90, allô, oui, bonjour.
1: Bonjour, mon petit cloclo.
0: Bonjour, Marie-Noël, du côté de B du Tombeau.
1: Comment ça va, mon petit cloclo?
0: Ça va en roulant, parce qu'il me l'aurait une 16 qui roule rouler. Ça va en tournant aussi, parce qu'il sait ça, il tourne et tout.
1: Oui, mon René, ça fait ce bureau-là, comment tourner. Sinon, la famille, ça va.
0: Très bien, et vous?
1: Bébé, tout correct?
0: Oui, c'est qu'une semaine dernière, là.
1: Oui.
0: C'est qu'une semaine dernière, là, il y a la grippe.
1: Oui,
0: mais nous pouvons prendre soin, là, nous pouvons prendre soin. Nous pouvons donner une immense la viande tous les jours.
1: Ah, il y a un petit cloclo, hier, on est bien amusé dans le bal.
0: Ah, on est bien content si on est amusé dans le bal.
1: Bien dansé, bien joyeux.
0: Mmh.
1: Oui, mais vendredi dernier, pas tu n'as pas où tu finis, Janou.
0: Oui.
1: Tu Magali.
0: Ah, d'accord.
1: Oui,
0: au
1: Ticot de Magali, on retourne dimanche matin.
0: Peut promener.
1: Promener avec le bébé là-bas.
0: Mais on a raison. Bizarre, prend combien de ces enfants-là.
1: Bizarre, prend combien.
0: Bizarre.
1: Alors, on va regarder un petit peu. Sur ma maman qui avait un petit peu le voile.
0: Mais on a raison. Parce qu'il s'y parle de un petit coup de main là. Mais pas arriver un moment pour il y a trop beaucoup à faire.
1: Oui, et ben, Magali, on va mal, tu te vas aller. Moi, je dis non, moi, je vais aller écouter mon petit Clovis là. Dis-moi, je vais aller écouter qui là, ou pas, pour comment ce radio là.
0: Bizarre, c'était un petit radio qui est là-bas.
1: Oui, mais moi, j'ai un petit radio là-bas. Ben, sur la télévision, il faut des fois ça, ce petit là.
0: Oui.
1: Autrement, j'aurais besoin d'écouter, mais je suis plus content mon radio. Autrement, je suis tranquille, moi, écoute mon radio, moi, apprécie mon radio.
0: Oui, il a raison. Oui, il a raison. Je comprends. Oui, je comprends.
1: Mon petit cloclo.
0: Oui, dis-moi.
1: Aujourd'hui, moi, j'ai un camarade de l'Allemagne qui s'appelle Mimi. C'est à 7 heures. Mais hier, c'est sur l'anniversaire.
0: D'accord. Oui.
1: Je souhaite un bon anniversaire.
0: Ah, mais moi, ici, je souhaite un bon anniversaire. Mon bracelet faux, même si je n'ai pas connu.
1: Oui, merci beaucoup. Et je t'ai 7 soeurs.
0: Ah, 7 soeurs?
1: Avec un frère. C'est une grande famille, Bana.
0: 7 soeurs, ou du moins, ça quantité de soeurs-là, Rena?
1: Oui, ça quantité de soeurs-là, Rena.
0: Vous connaissez
1: 7 soeurs encore en vie?
0: Moi, je suis content de la vie, moi, célibataire. Moi, célibataire, c'est dans cette sœur.
1: Oh, oui.
0: Donne mon numéro de téléphone.
1: Oui, s'il vous plaît, vous pouvez mettre petit Jésus pour moi.
0: Bien sûr.
1: Après, moi, on essaie, maman, on essaie.
0: Allez, d'accord.
1: On essaie, Michel. Et puis ça, pour Clara, qui fait son anniversaire le 14, il a sa mère, il attend ce petit fils, ce petit princesse. Vous souhaitez un bon anniversaire, Clara. Et puis ça, pour Marie, mercredi, Marie des Roches-Nord.
0: Oui.
1: Qui fait son anniversaire.
0: Oui, c'est vrai.
1: Vous rappelle.
0: Oui.
1: Vous souhaitez un bon anniversaire. Et encore dimanche, moi, pour venir, mon garçon qui pousse l'anniversaire le 26.
0: D'accord.
1: Pour rappeler dimanche dernier, moi, tu dis pour M. Alain, qui est 12, sur l'anniversaire pour ce madame le 25.
0: Allez, d'accord, oui. Mais non, bravo.
1: Tantôt nous joigne,
0: elle nous déroule nous la liste. Aïla, elle nous déroule nous la liste tantôt.
1: Merci beaucoup, là, moi, écoute, petit Zézé, après nous marier, on essaye.
0: Ah, avec nous, nous essayons, nous pas connaître, hein.
1: Nous essayons, pour qu'on ait une garantie.
0: De toute façon, il y a 7 sœurs, si le deuxième pas connaître. Correct, troisième pas correct, arrive un moment, il faut bien des affaires.
1: Oui, besoin des affaires.
0: Allez, d'accord.
1: Et tantôt nous sommes avec nos petits clo-clo.
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0: beaucoup,
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0: Gros bisous à
1: gros
0: vous,
1: bisous,
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1: Merci.
0: Fidèle auditrice. C'est un réel plaisir, tant chaque dimanche, gagne ce bon appel et surtout aussi ce bon message. Ça fait un mari plaisir, ça fait content parce qu'il me dit à moi-même.

Mo sorti la case un dimanche, mo vin là, en espérant bien sûr qu'il y a bien sûr, je tenais la messe grand matin et qui je tenais finir et tout la case, qui se pensait surtout. Et ben laisse-moi aller mon petit radio, laisse-moi écouter nos petits Clovis, laisse-nous écouter nos bonnes dédicaces pour nos bonnes familles qui trouvent de l'autre côté. Et ben chaque fois qu'ils se pensent moi, chaque fois qu'ils se téléphoner. Ça fait Marie plaisir. Continue, please. Onze heures passées de 6 minutes. On l'écoute tout de suite après toi de Vicky Landros et nous retrouvons juste après pour The Ban Appel lors 402-80-90 ou sinon The Ban Message lors 52-51-72-69.

0: Vicky Landros avec Après toi sur les ondes de AM1. Allô, oui, bonjour.
1: Bonjour, Kobe.
0: Bonjour, Margaret. 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
1: Oui.
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0: 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Joyeux anniversaire à vous, Margaret.
1: 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Je me connais le même signor, moi. Lisette ou maman.
0: Lisette, oui. 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
0: D'accord.
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11 heures passées de 15 minutes. Bon, on toujours pas trop habitué avec grand matin. Hein, m'a trouvé ça peut prendre un petit moment quand même.

Parce que déjà, moi, quand on arrive début de l'émission, comme ils aient dit bonjour, moi, tellement pas habitué de dire bonjour à leur radio, qui allait paraître bizarre pour me dire, parce que pour moi, c'est tout le temps bonsoir ou bon après-midi. Nous trouvons-nous normalement tout le temps dans direction soleil couchant, soleil levant, ben, c'est nouveau pour moi. C'est mopé découvert que c'est du bonheur aussi. Avant d'aller écouter la musique, on va faire un petit détour tout de suite. Alors, 52, 51, 72, 69. Bonjour, je demande en amour, il faut toujours un perdant de Julio Iglesias. Pour Lucette, la famille Thérèse de Plaine Magnan. De Marie-Paul qui souhaite un bon dimanche à vous aussi. Merci. Eh bien, merci à vous, Marie-Paul. Moti gazelle, moti gazelle, moti. La suite de notre émission. Indy Wayne avec Denzel, moti gazelle. Pour Sabrina qui a fêté son anniversaire, demandé par notre fidèle auditrice Lila tous les dimanches. Lila toujours pour envoyer un petit message, même s'il est loin là-bas. Nous pécose bien sûr de Joyce du côté de Burnley qui souhaite un bon anniversaire à Sabrina. Mouti gazelle.

Monsieur Enrico Macias, j'ai quitté mon pays. Chanson qui nous amène à 11h passées de 24 minutes. On va faire un petit détour tout de suite à l'or 52-51-72-69. Notre ami Brian du côté de Barclay. Salut, salut à toute la famille radio, un mot présente, un mot sympathique.

souci avec le téléphone, c'est bon. Salut, salut à toute la famille radio. 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

0: 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Si tu es capable, s'il te plaît, jouer la chanson Try a Little Love de Oscar Harris. Bon, on est bien content de sa santé là. 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Merci beaucoup, Brian. Ça fait énormément plaisir. De messages vraiment touchants. Et c'est vrai que toute la famille radio pleure sa perte là. Mais nous connaissons qui ben, nous tous, nous faisons un passeport là une jour. Nous tous, nous pouvons vivre à ce moment là. Et dans la prière, c'est sûr et certain, il passe mieux. Donc, beaucoup de prières dans ce moment difficile, que ce soit pour la famille ou même pour nous-mêmes. Mmh. 402-80-90, allô, oui, bonjour.
1: Clovis.
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1: Bonjour, Clovis.
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0: 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À ce là, nous prend médecine une semaine, deux semaines, la maladie, la traverse en nous-mêmes. 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
1: 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Béditombo, quoi, appelez-la? Marie-Noël de Béditombo.
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1: Allez. Clovis, bonne journée.
0: Merci, bonne journée à vous aussi. Bon dimanche à tous.
1: Et bon, fini midi là, non?
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Et c'est une pratique qui diffère dans le passé, c'est vrai. Et truc qui nous n'est plus vraiment trouvé, qui nous n'a perdu un petit peu dans la culture avant Tina. Tina, certaines familles qui te disent, ben nous mariés en essaye. Donc nous vivons ensemble pendant un moment, nous guettons comment ça fonctionne. Si ça fonctionne bien, les là nous mariés. Ben, de nos jours, ben, n'est plus tendé, n'est plus trouvé. Même à ce c'est pas mariage, on essaye, c'est tout simplement, nous vivons ensemble. Et

des fois nous pas mourir aussi, nous continuons vivre ensemble jusqu'à la fin de la vie, et des fois nous mourir, des fois ça prend 10 ans, des fois ça prend 20 ans, des fois ça prend un mois, mais la culture, hein, nous peut évoluer quoi. 11h passé de 41 minutes, un dernier tiré tour, 52, 51, 72, 69, bonjour. 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C'est un grand moment quand même. Et m'arrive surtout à trouver ma famille qui trouve mes enfants pour faire promesse. M'arrive surtout à trouver dans cette lisière sa bonheur, sa fierté, sa brillance qui est dans cette lisière-là. Et moi, je vous conseille vivement, tous mes camarades, la famille radio, si vous êtes un enfant qui a l'âge pour faire scout, eh bien, c'est le moment, là, nous pendant vacances, à vous faire scout. Crois-moi, ben, pour content, ça activité qui est là, pour content ce qu'il fait dans le scout. Et quand l'école reprend, ben, nous pouvons gagner un samedi demi-journée tranquille parce qu'il y a des enfants là pour aller scout, justement. Nous capables de profiter pour faire l'ouvrage, cuit manger, cuit bui, dans place à nous et nous autres en bas nous les pieds. C'est pas qu'ils nous pas contents, c'est qu'ils nous parlent, les autres sont en bas nous les pieds, non. C'est juste qu'ils pour un moment, ben, si vous êtes capables de faire une activité qui fait les autres plaisir, et ben, nous ici, ben, parents, nous faisons un plaisir énorme et faire nous une activité tranquillement à la maison. 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Sympathie à la famille Rénal Verte. Merci. Merci beaucoup à vous.

Message de Rosemary du côté de Trankbar. 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Il faut toujours un perdant de Julio Iglesias pour la suite de notre émission.

L'émission touche presque à sa fin, Mamoudiazot, au revoir, et vite, parce qu'il nous reste quand même trois chansons pour nous jouer. Donc, nous donnons rendez-vous ce soir à partir de 19h, même place, même lieu, même chaîne, même onde. Donc, à tout à l'heure, je vous souhaite tout bon camarade qui peut passer à table un bon appétit. Bien sûr, à midi, nous prenons nos journal et nous gagnons l'occasion juste après pour l'écoute Elodie. Qui propose nous ce superbe émission. Allez, ciao ciao, bye bye, gros bisous de tout, bonne journée surtout, et qu'à l'air nous joigne. Try a little love de Oscar Harris, adieu Jean de Denis.

0: Et pour tout de suite, le journal de la mi-journée présenté aujourd'hui par Adrien Valère. Très bon après-midi à vous, Adrien.
1: Bon après-midi, Elodie. Bon après-midi à tous.
0: On démarre avec les titres.
1: La France s'incline 6 buts à 4 face à l'Angleterre dans le match pour la 3e place de la Coupe du Monde. Malgré un doublé de Kylian Mbappé, les Bleus terminent la compétition sur une défaite. Tous les regards seront tournés ce soir vers la finale du Mondial. L'Espagne affrontera l'Argentine à 23h à Maurice. Les passionnés livrent leurs pronostics. Maurice, bientôt accessible en images à 360 degrés sur Google Street View. 4 véhicules parcourront l'île pour filmer les routes, les sites touristiques et les lieux historiques. Le gouvernement veut lutter contre le cyberharcèlement. Les téléphones portables désormais davantage encadrés dans les écoles. L'équipe de France s'est inclinée face à l'Angleterre, 6 buts à 4 en début de matinée à Miami, lors du match pour la 3e place de la Coupe du Monde, mené par 4 buts. Les Bleus ont réussi à revenir dans la rencontre, mais sans éviter la défaite. Pour son dernier match à la tête de l'équipe de France, Didier Deschamps a vu Kylian Mbappé inscrire un doublé avec 10 réalisations. Il prend la tête du classement des buteurs de ce mondial. Il totalise également 22 buts en Coupe du Monde. Et puis Messi qui pourra probablement prendre la tête du classement des meilleurs buteurs après cette finale. Nous le saurons ce soir.

0: lors de la grande finale de la Coupe du Monde de football qui oppose l'Espagne à l'Argentine. Le coup d'envoi sera donné à 23h. Cette affiche fait déjà vibrer les passionnés de football, y compris à Maurice. À quelques heures de la rencontre, nous sommes allés recueillir les attentes et les pronostics des Mauriciens. Ils sont au micro de Mansi Erlol.
1: Depuis Coupe du Monde commencé, moi je suis presque tout match. Moi je supporte Angleterre. Pour ça, match Coupe du Monde entre Espagne et Argentine. Moi c'est pour un match bien serré. Maintenant, c'est un match d'après moi pour Rodrigo et Espagne. Moi je crois prédiction pour finale là, DN Espagne gagné.
2: J'aime bien suivre la Coupe du Monde depuis le commencement. Moi je suis fan d'Angleterre, mais malheureusement l'équipe est éliminée par l'Argentine en semi-finale. Et pour la finale, moi, je supporte Espagne. Je suis content. Espagne gagne la Coupe du Monde par 2-1.
3: Moi, je fais tout match football, Coupe du Monde, qui nous joue. On sait en Argentine qui voulait sa coupe-là.
4: Et tout d'un coup, l'Angleterre, PSG, bien sûr, autour de la finale-là, 50-50%. C'est moi, un petit pourcentage pour l'Argentine, qui a gagné DL.
5: Depuis la Coupe du Monde, j'ai commencé. Moi, je suis tout match. Moi, je supporte l'Angleterre. Jusqu'à la semi-finale. Et là, il est éliminé par DN. On est dans un match un peu difficile. Espagne en Argentine. On fait si pour l'Espagne. Il est capable de porter pour 1-0.
0: Selon le communiqué de la station météorologique ce matin, vent léger soufflait donc sur notre région et souffle toujours. Et le beau temps devrait se maintenir au cours des prochaines heures. Mais vous avez sans doute ressenti un froid glacial en vous levant ce matin. Nous nous intéressons aujourd'hui à l'arrivée de l'hiver. Depuis quelque temps, une idée circule. L'hiver serait arrivé en retard cette année à Maurice, ce qui annoncerait une saison plus courte mais plus froide en raison du phénomène El Niño. Une idée largement répandue mais erronée selon Sandhya Dindial, Divisional Meteorologist à la station météorologique de Vakua. Le point avec Charline Yabon.
6: Sur un point, il n'y a pas de débat. Les conditions hivernales ne sont véritablement installées qu'à la fin du mois de mai 2026. Mais cela ne signifie pas pour autant que l'hiver sera plus court. Selon les observations de la station météorologique, rien ne permet de l'affirmer à ce stade, explique Sandhya Dindial. Il n'y a donc aucun hiver anormal à signaler.
7: Début de mai, nous avons une température qui était plus que normale. Mais quand on arrive à la fin de mai, nous avons une température qui est près de la moyenne saisonnière ou même plus bas que la moyenne saisonnière. Donc quand on est dans une situation là, c'est surtout quand nous gagnons un faux anticyclone qui traverse au sud des îles Mascareignes. Et là, nous gagnons une baisse de température. Autre chose à noter, c'est que mois de transition, nous gagnons une caractéristique un peu dans les deux, l'hiver et l'été.
6: Quant aux épisodes de froid ressentis ces dernières semaines, ils ne sont pas le signe d'un hiver exceptionnellement rigoureux. La température la plus basse enregistrée cette saison est de 11,6 degrés à Vakua, un niveau encore très éloigné du record absolu de 6,5 degrés relevé à Bellerive le 20 juillet 1986. Là encore, rien ne permet de conclure un hiver plus froid que la normale.
7: Quand nous avons un anticyclone qui peut venir au sud des îles Mascareignes, qui amène l'air plutôt froid depuis le sud de l'île et ça peut occasionner une baisse de température, surtout au cours de la journée. Au cours de la nuit, c'est quand nous avons un ciel dégagé et du vent les faibles. Et surtout ça, du vent lancé peut sortir du sud, donc là, tout ça là, les conditions favorables pour amener une baisse de température.
6: Enfin, selon Sandhya Dindial, El Niño influence davantage la pluviométrie que les températures à Maurice. Autrement dit, ce phénomène n'explique ni le prétendu retard de l'hiver, ni les épisodes de froid observés cette saison.
0: Et une équipe spécialisée dans les images à 360 degrés est à Maurice depuis samedi jusqu'au 21 juillet. Elle réalisera une première campagne d'images immersives à 360 degrés dans le cadre du projet Google Street View. Quatre véhicules équipés de caméras à très haute définition parcourront l'île. Ils filmeront le réseau routier public, les principaux sites touristiques, les lieux historiques et d'autres points d'intérêt. Une fois mises en ligne, ces images permettront aux internautes du monde entier de découvrir les rues de Maurice sur Google Maps et Google Earth. Le directeur de la Mauritius Tourism Promotion Authority, Benoît Arter, rencontrera l'équipe de World Travel in 360 lundi. Nous l'écoutons au micro de Rajmila Sitamoni.
8: Alors, l'idée, c'est que d'abord, ce sera un outil très intéressant pour nous, les touristes qui sont à Maurice, mais avant même de venir à Maurice, puisque nous sommes dans le développement d'une application qui va être, j'espère, lancée dans quelques mois. Et touristes et mauriciens hein, pourront avoir des informations, du push and pull comme information, et ces updates que nous aurons via Google View, au fait,

0: aideront à, en temps réel, en fait, les utilisateurs.
1: Et à l'école, le gouvernement veut davantage de concentration et moins de distractions numériques. De nouvelles règles encadrent désormais l'utilisation des téléphones portables dans les établissements scolaires. Les appareils devront rester rangés pendant toute la journée, sauf dans certains cas autorisés. Cette mesure vise à réduire les distractions en classe et le cyberharcèlement. Le ministère de l'Éducation veut également renforcer la discipline et offrir de meilleures conditions d'apprentissage aux élèves. On fait le point avec ce reportage signé Archibachu.
2: Des téléphones qui détournent l'attention, des risques de cyberharcèlement et des relations entre élèves parfois fragilisées. Pour Pritam Moitram, Assistant Director e-Education au ministère de l'Éducation, ce sont autant de constats qui ont poussé le gouvernement à encadrer l'utilisation des appareils mobiles dans les écoles.
3: Le portable n'est pas interdit dans l'enceinte de l'école ni dans la classe, mais nous sommes en train de réguler son utilisation. Le problème fondamental, c'est la baisse d'attention de l'élève. Les élèves utilisent parfois leur temps d'apprentissage pour faire des vidéos, des selfies. Des profs qui nous disent qu'il y a des élèves, lorsqu'ils ne reçoivent pas de portable chez eux, ils trouvent les moyens pour louer des portables, ne serait-ce que pour être en contact avec leurs amis, avec leurs copains. Il fallait trouver des solutions pour remédier à cette situation.
2: Une règle qui devra être portée par toute la communauté scolaire, enseignants, élèves, mais aussi des parents.
3: Le ministère, bien sûr, enclenchera la communication qu'il faut pour permettre à toutes les équipes de direction pour pouvoir appliquer cette mesure de manière efficace. Mais toujours est-il, il y aura des élèves qui vont de temps en temps défier l'autorité. Et là, la mesure est claire. Il faut informer les parents d'abord, donc le contrat social, ce que j'appelle entre le parent et l'administration scolaire doit être clair et je pense que là, nous avons un instrument efficace.
2: Au-delà de l'interdiction, le ministère de l'Éducation veut instaurer une nouvelle dynamique dans les écoles mauriciennes. Moins de distractions, davantage d'interactions et un cadre propice à la réussite des élèves. L'objectif affiché, voir émerger un changement positif dans le quotidien scolaire.
1: Un piéton de 70 ans a perdu la vie dans un accident de la route hier soir à Port-Louis. L'accident s'est produit vers 20h le long de la rue Brabant à proximité du pont Vénus. La victime Désiré Kato, habitant Old Mocha Road, aurait été percutée par une voiture conduite par un homme de 28 ans. Le SAMU dépêché sur place n'a pu que constater le décès du septuagénaire. Son corps a été transporté à la morgue de l'hôpital SSON. La route était sèche et bien donc éclairé au moment des faits. Aucun témoin ne s'est encore manifesté, la zone étant couverte par des caméras Safe City. Les images devraient être examinées dans le cadre de l'enquête policière. Et puis, la présidence de la République dément les informations circulant sur les réseaux sociaux concernant l'état de santé du président Daram Bir Gokul. Dans un communiqué, elle précise que le chef de l'État s'est rendu ce dimanche à l'unité cardiaque de l'hôpital Victoria pour un contrôle de routine. Il ne s'agissait donc pas d'une urgence médicale. La présidence affirme que Daram Bir Gokul est en bonne santé, qu'il se porte bien et qu'il continue d'exercer pleinement ses fonctions constitutionnelles. Le public est par ailleurs donc invité à se fier aux sources officielles avant de relayer les informations non vérifiées. Puis à l'étranger, la capitale ukrainienne a été visée dans la nuit de samedi à dimanche par des frappes russes qui ont fait au moins un mort et 13 blessés. Ce qu'ont indiqué les services de secours, les bombardements interviennent au lendemain d'une attaque de drones ukrainiennes contre deux centres logistiques en Russie qui a fait au moins 8 morts selon les autorités locales. C'est ce qui nous amène à la fin de ce journal. Merci de l'avoir suivi. Vous allez retrouver d'ici Ougara Rambujan pour le journal des sports dans un instant.
4: Merci Adrien.
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4: Bonjour à tous, merci à vous. Adrien Valère, à midi passé de 11 minutes sur les ondes de la MBC Radio, RME. On démarre avec la Coupe du Monde de football. Après plus d'un mois de compétition et 103 matchs déjà disputés, le 104e et dernier match de la Coupe du Monde 2026 sera joué en ce dimanche soir au MetLife Stadium à New York. L'Argentine défend son titre face à l'Espagne. Pour la première fois de l'histoire, le dernier vainqueur de l'Euro, l'Espagne, va affronter le champion de la Copa América en titre, l'Argentine. D'un côté, L'Albiceleste, champion du monde en titre, vise un nouveau trophée sous l'ère Lionel Messi. De

0: L'autre, l'Espagne, tente de décrocher son deuxième titre avec une nouvelle génération de talents. La finale oppose deux des plus grands noms du football mondial, Messi pour sa troisième finale de Coupe du Monde et Lamine Yamal, la jeune star espagnole devenue l'un des symboles du renouveau de l'équipe nationale. Argentine-Espagne, cette affiche de rêve est également inédite en finale de la Coupe du Monde, est à suivre en direct sur MBC 11. Elle sera précédée d'un plateau spécial proposé par la rédaction sportive à partir de 21h. À présent, on vous propose d'écouter Cynthia Edouard, ancienne joueuse nationale, qui est aujourd'hui entraîneur à l'Académie du Nord. Elle nous parle de cette finale.
1: Nous prenons quand même un joli spectacle, que ce soit du côté d'Espagne, que ce soit du côté de l'Argentine. Pour moi, et, mais tu peux dire que ça de l'équipe là pour parler au final. Donc, du coup, monsieur qui nous prenons une jolie finale à l'attente de tous les publics qui pourraient le football. Ce sera un match, comme j'ai dit, ce sera un match très disputé, techniquement, physiquement. Et ce n'est pas facile de trouver un gagnant. Mais quand même, moi, mon petite préférence, peut-être que c'est l'Espagne qui pour gagner le match. Mais ça reste quand même un final. Un final, c'est 50-50. Donc, le Cavava attend nous de tout.
0: C'était Cynthia Edouard, ancienne joueuse nationale, entraîneur aujourd'hui. Cyclisme, le maillot jaune Tadej Pogacar a signé un quatrième succès sur le Tour de France 2026 en remportant hier la 14e étape. Arrivé au Mockstein dans les Vosges. Troisième du jour et nouveau quatrième au général, Paul Sexas prend lui le maillot blanc de meilleur jeune à Juan Ayuso. Le Slovène Tadej Pogacar a signé hier sa 25e victoire sur la grande boucle depuis ses débuts en 2020. Et les 184 km prévus en ce dimanche 19 juillet, jour de finale de Coupe du Monde de football. Le départ de la 15e étape, donc aujourd'hui, est prévu à 15h20, heure de Maurice, et l'arrivée à partir de 20h. Sport automobile pour terminer avec la 10e étape du championnat du monde 2026. Au volant de sa Mercedes, Kimi Antonelli a signé le meilleur chrono du Grand Prix de Belgique hier, devant la Red Bull de Max Verstappen et la McLaren de Lando Norris. Mais le champion du monde en titre, l'Italien, partira de la 13e place aujourd'hui à cause d'une pénalité pour avoir changé de batterie. Nouvelle qui nous amène à la fin de cette page sportive. Midi passé de 14 minutes. Excellente écoute. La suite du programme sur MBC Radio RM1 en ce dimanche avec vous, Elodie.
2: Merci beaucoup à vous, Jessie Ougara. Et à très bientôt sur RM1 pour une nouvelle page des sports.
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Il est midi passé de 15 minutes sur RM1 et AM1. Les avis d'obsèques nous prêtent d'annoncer le décès de Madame Marie Aidé, lui. Madame Marie Aidé, lui, âgée de 91 ans. Le convoi mortuaire sortira de chez son fils, Monsieur Louis, à la Mosquée Road, Richmar Flack, aujourd'hui le dimanche 19 juillet à 13h pour se rendre en l'église de Sainte-Ursule à Flack et de là au cimetière de Richmar. On nous prie d'annoncer le décès de Monsieur Louis-Michel Olivier. Monsieur Louis-Michel Olivier, âgé de 42 ans. Le convoi mortuaire sortira de chez sa grand-mère, Madame Sophie, à la route Watsinya à La Caverne. Aujourd'hui, ce dimanche 19 juillet à 13h, pour se rendre en l'église de la Visitation à Vacoa et de là à l'incinérateur de Solferino. On nous prie d'annoncer le décès de Monsieur Kurt Jude Genave. Monsieur Kurt Jude Genave, aussi connu.

sous le nom de Souba, âgée de 34 ans. Le convoi mortuaire sortira de chez sa grand-mère, Madame Jacqueline Sophie, au numéro 8 Mirigar Lane, à City Valley. Aujourd'hui, le dimanche 19 juillet, à 14h30, pour se rendre en l'église du Saint-Sacrement, à Cassis, et de là au cimetière de Saint-Georges, à Les Salines. Et on nous prie d'annoncer le décès de M. Louis-Joseph Kandji, âgé de 81 ans. Le convoi mortuaire sortira de chez son fils, M. Jean-Arnaud Kandji, à Sinfat, à Grand-Gaube, aujourd'hui le dimanche 19 juillet à 14h30, pour se rendre en l'église de Saint-Michel à Grand-Gaube et de là au cimetière de Grand-Gaube. Et on nous prie d'annoncer le décès de Madame Marie-Agnève Laboudeuse, âgée de 70 ans. Le convoi mortuaire sortira de chez son neveu, M. James Michel Martin, à Canfany, à Chemin Grenier, aujourd'hui le dimanche 19 juillet à 15h, pour se rendre dans l'église du Mont Carmel à Chemin Grenier, et de là au cimetière de Rivière-des-Galets. Et on nous prie d'annoncer le décès de M. Joseph François Guy Pouna, âgé de 86 ans. Le convoi mortuaire sortira de chez son fils, M. Pouna Daniel Jacques, au numéro 51, à Maison Blanche Pamplemousse, aujourd'hui le dimanche 19 juillet à 16h, pour se rendre au cimetière de Pamplemousse. Et on nous prie d'annoncer le décès de M. Hari Krishna Bulunuk. Aussi connu sous le nom de Narden, âgé de 79 ans, le convoi mortuaire sortira de la chapelle ardente d'Eliensons à la Route Royale à Beaubassin, aujourd'hui le dimanche 19 juillet à 16h, pour se rendre au cimetière de Phoenix. À toutes ces familles affligées par le deuil, l'AMBC présente ses plus vives sympathies.

Et on continue avec la météo pour Maurice et Rodrigue. Communiqué de la météo pour Maurice émis à 11h30 dimanche 19 juillet. Situation générale, un courant d'air circule sur la région. Prévision pour les prochaines 24 heures. Des développements nuageux sont attendus dans l'après-midi avec des averses localisées principalement au nord-ouest et sur le plateau central. La température maximale sera supérieure à la moyenne par environ 2 degrés Celsius et sera entre 23 et 25 degrés Celsius sur le plateau central et 27 et 29 degrés Celsius sur les régions côtières. Durant la nuit, il y aura quelques averses sur les hauteurs, couvert ailleurs. Il fera beau demain matin. La température minimale sera entre 19 et 16 degrés Celsius et sur le plateau central et entre 18 et 20 degrés Celsius sur les régions côtières. Le vent soufflera du secteur sud d'environ 10 km par heure, devenant variable par moment. Mer agitée au-delà des récifs, devenant forte avec des houles du sud-ouest de l'ordre de 2,50 m à partir de demain matin. Et les sorties en haute mer sont déconseillées à partir de demain matin. Et la marée haute sera entre 16h42 et demain 4h37. La marée basse sera entre 23h32 et demain 11h04. Et le coucher du soleil est prévu pour 17h48 et le lever du soleil demain est prévu pour 6h44. Et on continue avec la météo pour Rodrigue. Communiqué de la météo pour Rodrigue émis à 11h30 ce dimanche 19 juillet. Situation générale, un courant d'air léger circule sur la région. Prévision pour les prochaines 24 heures. Des développements nuageux temporaires sont attendus dans l'après-midi avec la possibilité de quelques averses à localiser. La température maximale sera supérieure à la moyenne par environ 2 degrés Celsius et sera entre 26 et 28 degrés Celsius, essentiellement beau durant la nuit. Il y aura quelques ondes occasionnelles demain matin. La température minimale sera entre 18 et 20 degrés Celsius. Le vent soufflera du nord-est environ 10 km par heure, devenant variable par moment. Mer agitée au-delà des récifs avec des houles du sud de l'ordre de 2 mètres. La pluviométrie durant les dernières 24 heures du 18 juillet à 10 heures jusqu'au 19 juillet à 10 heures. Point de canon 0,0 mm, plaine Cora 0,0 mm, patate Théophile 0,2 mm. Et la marée haute sera entre 6h02 et demain 4h09. La marée basse sera entre 22h15 et demain 10h22. Et le coucher du soleil est prévu pour 17h25. Et le lever du soleil demain est prévu pour 6h20. Voilà, c'était la météo pour Maurice et Rodrigue. On va terminer avec les communiqués de la Central Electricity Board.

Station Réservoir Cluny, que la fourniture d'énergie sera interrompue le lundi 20 juillet entre 8h30 et 15h. Le CEB avise également les abonnés de Maillebourg habitant dans le périmètre et les rues suivantes: rue Souffleur, rue de Colonie, rue Maurice, rue Bouchon, rue Lachaud, rue Hangar, rue Chaland et les rues avoisinantes, que la fourniture d'énergie sera interrompue le lundi 20 juillet entre 8h30 et 16h. Et pour terminer, le CEB avise les abonnés de Choisy, Baie-du-Cap et Mâconnais que la fourniture d'énergie sera interrompue le mercredi 22 juillet et le jeudi 23 juillet entre 9h et 17h en raison des travaux d'entretien qui seront effectués sur le réseau électrique. Alors, la fourniture d'énergie sera bien sûr rétablie sans préavis à l'achèvement des travaux. Le CEB s'excuse bien sûr pour tout inconvénient. En tout cas, merci chers amis auditeurs d'être connectés sur AM1 et RM1. Alors bien sûr, on vous souhaite de passer un excellent dimanche et bien sûr, si vous êtes à table, eh bien, bon appétit à vous.

Eh oui, Baby King avec un Something You Get. Midi passé de 27 minutes, comme chaque dimanche, c'est un plaisir bien sûr de vous accueillir pour Folk and Blues. Une émission assez spéciale, bien sûr, avec de la folk music et bien sûr du blues. À noter que de ne pas oublier que le jazz, ça sort du blues. Et le blues, petite histoire, petite anecdote sur le blues, c'est une musique qui sort de l'époque de l'esclavage. Donc c'était une façon pour les personnes qui travaillaient dans les champs, qui souffraient, de justement s'exprimer à travers le blues. Donc voilà, comme quoi la musique c'est une très très belle façon de s'exprimer. Hein, voilà. Donc voilà, Folk and Blues pour vous, chers amis auditeurs, comme chaque dimanche, et une occasion justement de découvrir des artistes. Avec de très très belles chansons, de très belles paroles et des messages très puissants. D'ailleurs, voilà, c'est votre émission de midi à 14h avec Elodie. En tout cas, si vous passez à table, je vous souhaite un très bon appétit. C'est parti pour Blues Delight avec Slightly Hungover.

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Bah oui, c'était notre chère Etta James, qui est considérée comme étant bien sûr the queen of blues music, chanteuse américaine, avec son titre I Would Rather Go Blind. Là, on va y aller pour les Fleetwood Mac. Bah oui, les Fleetwood Mac qui ont également fait des chansons de blues. Hein. C'est pas nécessaire parce que c'est un groupe des années 80 qu'ils n'ont pas fait. Ils se sont également essayés au blues. Voici cette très belle chanson, hein, Need Your Love Tonight, des Fleetwood Mac.

La chanson s'appelle The Red Rooster. C'est Eric Clapton en featuring avec Steve Winwood. Allez, on va continuer cette fois-ci avec de la chanson française. Un petit Jean-Jacques Goldman. Hein, quand Jean-Jacques Goldman, eh bien, ça donne au blues, eh bien, ça donne Dust My Blues.

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1: Très bon après-midi à tous, il est 13h.
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la chanteuse française Liane Folly avec Chanter le Blues, trésor passé de 11 minutes sur votre radio RMA. En tout cas, merci surtout d'avoir choisi RMA pour vous accompagner en ce dimanche après-midi. Si vous venez de nous rejoindre à l'instant, eh bien vous êtes dans Folk and Blues, ici jusqu'à 14h. Et votre rendez-vous juste après, n'oubliez pas, ce sera avec Presley de 14h à 17h. Là, on va y aller pour un petit peu de folk avec du Mark Knopfler. C'est l'extrait de son album Sailing to Philadelphia. Et la chanson s'appelle Silvertown. Juste après, on se fera plaisir également avec Johnny Winter, chanteur, guitariste et musicien de blues music. Ce sera juste après Mark Knopfler. Et ce sera Everybody's Blues.

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Passé de 27 minutes. Là, on va y aller pour un extrait de The Very Best of Steely Dan. Alors, Steely Dan qui a très très bien marché, hein, chanteur des années 1970. Et c'est une très belle reprise. Cette chanson s'appelle la Deacon Blues. Juste après Steely Dan, on ira également écouter un petit Peggy Lee, hein, chanteuse de jazz. Il y aura également du Robert Cray avec 1040 Blues. Donc voilà un petit peu ce qu'on a calé pour vous. Donc, très bonne écoute à vous sur RMA.

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Robert Cray, 1040 Blues. Robert Cray, guitariste, musicien, chanteur américain de blues music qui a cartonné dans les années 60 et 70. Là, on va y aller pour Supertramp, notre groupe qui a cartonné dans les années 70, mais avec un style beaucoup plus pop. Mais ils se sont également essayés au blues, et quand Supertramp, ça donne au blues, eh bien, ça donne le titre Dead Man's Blues. Et juste après, on va également écouter The Moody Blues. Il y aura également du Willie Dixon avec Black Door Men.

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Ben, c'est sur ce titre de Willie Dixon, Black Shadow Man, que je vais prendre congé de vous, chers amis auditeurs. 13h passé de 57 minutes, c'était Folk and Blues. Les suites, bien sûr, comme chaque dimanche après-midi, 14h, 17h, ce sera avec Presley Omar. Quant à moi, je vous donne rendez-vous demain, 14h, 16h, mais cette fois-ci, ce sera pour Track and Tales. Je vous fais d'énormes bisous et je vous dis ciao, ciao. 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
1: Bon après-midi et bienvenue sur RM1, il est 14h.

Whenever, wherever, ça c'est la voix de Shakira pour vous sur les ondes de RM1. 14h passées de 6 minutes sur les ondes de RM1, les amis. En tout cas, ben, je vous souhaite la bienvenue. On va être ensemble jusqu'à 17h pour votre émission Musico-Soleil. Presley avec vous. Et bien oui, restez bien branchés sur les ondes de RM1. Une petite nouveauté pour vous, pour bien démarrer cette première tranche d'émission avec Dago Killa, avec Diazote, fais attention. À vos téléphones 402 80 80 80, vos petits messages, et puis également un petit message également sur le numéro WhatsApp de l'émission 5253 8484.

Et ça c'est Bracket avec ce titre Temperature pour vous sur les ondes de RM, les amis. On salue Dalida Marie qui nous a envoyé un petit message pour nous dire un petit coucou à Yann et Christopher, également la grande famille de RM. Merci beaucoup Dalida, et on fait un petit coucou également à Denise qui nous écoute du côté de Caen, Marcelin. Alors Denise qui salue Marie-Noël, Jennifer, Françoise, Marie-Ange Boutia et son époux Eddy du côté de Saint-Pierre. Également un petit coucou à Miko et à Gisèle, à Sajid également qui nous écoute en ce moment. Merci beaucoup les amis, et on continue en musique avec le groupe Kassav pour vous sur les ondes de RM1. Six mois en featuring avec Bob Sinclair. Belle écoute sur les ondes de RM1. Musique au soleil.

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1: On va passer de 24 minutes sur les ondes de RM1, les amis, à ne pas rater la grande finale de la Coupe du Monde à venir ce soir, 23h, les amis. Alors, il y aura l'Argentine opposant l'Espagne. Alors, l'Argentine qui a été vainqueur 3 fois de la Coupe du Monde, les amis, alors en 1978, 86, également en 2022. Alors, c'est sûr qu'il a tenté pour une première, encore une fois, 4 fois, 4e fois. Et contre l'Espagne qui finit déjà gagné la Coupe du Monde une seule fois dans son courrier, nous souhaitons bonne chance également. Allez, bonne supporter, hein. Ça c'est Dai Dai de Shakira et Burna Boy.

Allez, on fait un petit coucou à Nuelette qui nous écoute du côté de Léo chez Terre Rouge, qui fait un petit coucou à sa fille Stéphanie, Enzo, les petits-enfants, Marine également, Angini, ben, Libé, Danouine, Pourépor, Enzo, Litchi, Salade, Macaroni, Guilibé, Copillon, ce moment, maman, allez, bon appétit à vous, Nuelette.

0: Pierre avec la voix de Christopher de Nasty Black. Et nous poursuivons en musique, les amis. Tic tic tac, ça remonte.
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14 ans passé de 48 minutes sur les ondes de RM1. En tout cas, ça me fait plaisir de vous accompagner aujourd'hui, dimanche après-midi. On est là chaque dimanche, les amis, de 14h à 17h pour vous apporter un petit peu de bonheur, un petit peu de joie pour les après-midi de dimanche, les amis. Alors, on va souhaiter un bon anniversaire à Brinda du côté de Bois des Amourettes qui va fêter son anniversaire demain. Et puis, demandé par sa sœur qui nous écoute en ce moment.

Karine du côté de Maïbourg, et on fait un petit coucou également, on souhaite un bon anniversaire à Juliano qui fête son anniversaire aujourd'hui d'ailleurs, demandé par sa bien-aimée Priscilla, également ses deux garçons Johan et Shane, également les deux belles filles et les petits-enfants également Elia et Jade qui nous écoutent en ce moment. Merci beaucoup d'être toujours présents les amis, ben tout le bonheur pour vous. Alors on va souhaiter un bon anniversaire également à Cindy qui fête son anniversaire aujourd'hui du côté de Rivière des Créoles. Gros bisous à vous tous les amis, merci beaucoup d'être toujours à l'écoute. Et un petit coucou également à Chantal qui nous écoute du côté de Montida. Merci beaucoup Chantal. Alors Chantal qui est de tout cœur, qui nous écoute très très souvent. Elle passe dans des moments difficiles en ce moment. On la souhaite un bon courage. Chantal qui a perdu sa sœur. Un gros bisou. Merci beaucoup d'être toujours présent les amis. On écoute tout de suite le duo Nancy Desrougères et Morieux Justin avec cette belle chanson. Happy Birthday. On souhaite un happy birthday à tout le monde qui fête leur anniversaire aujourd'hui, les amis.

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1: Merci d'écouter RM1, il est 15h.

0: Le flash que vous est présenté par Jenny Yalapa. Jenny, bon après-midi à vous.
1: Bon après-midi Presley, bon après-midi à tous. C'est une baisse d'impôts drastique que réclament une fois encore les industriels. Alors que le Finance Bill est en cours de finalisation, l'association des manufacturiers mauriciens demande de ramener la taxe sur les entreprises de 15 à seulement 3%. Pour Samuel Mojan, le directeur des opérations de l'association, cette bouffée d'oxygène fiscal est essentielle pour relancer l'investissement local. L'ONG EcoSud conteste en justice le permis environnemental accordé au projet de Smart City porté par Le Bouchon Development Company Limited. L'affaire est actuellement examinée par le tribunal d'appel de l'environnement et de l'utilisation des terres. Après une visite des lieux mercredi pour évaluer les enjeux sur le terrain, les audiences ont repris avec le témoignage de Cadres Valaidon, président du conseil de village. À la barre, ce dernier a affirmé n'avoir jamais rencontré les représentants d'EcoSud tout en confirmant avoir échangé avec les promoteurs. Selon lui, les habitants soutiennent massivement ce développement hôtelier qu'il perçoit comme une opportunité majeure de création d'emplois et un levier pour offrir de meilleures perspectives aux jeunes particulièrement touchés par le fléau de la drogue dans la région. Interrogé sur l'impact écologique du projet, Cadres Valaidon a tempéré les craintes en déclarant qu'il ne pensait pas que les travaux détruiraient la faune et la flore locale. Place au sport dans ce Flash Info. Ce soir, les yeux du monde entier seront rivés sur le MetLife Stadium de New York où se jouera la grande finale de la Coupe du Monde de football. L'Espagne affrontera l'Argentine dans une affiche de prestige qui promet un spectacle exceptionnel. À Maurice aussi, les passionnés de football retiennent leur souffle à quelques heures du coup d'envoi. Cette grande finale à 23h à suivre en direct ce soir sur MBC 11 et MBC Play. Et à l'étranger, le Canada est toujours ravagé par d'importants incendies de forêt. Plus de 950 foyers sont actuellement actifs à travers le pays, dont environ 200 échappent encore au contrôle des pompiers. Rien que samedi, plus de 70 nouveaux départs de feu ont été recensés. La situation est particulièrement préoccupante dans le nord de l'Ontario, où les autorités parlent d'un niveau critique alors que des milliers de personnes ont déjà dû être évacuées. Et c'est la fin de votre synthèse. Merci d'être des nôtres. Je vous donne rendez-vous à 16h30 pour le journal au complet.
0: Merci beaucoup, Jenny.
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15h, passé de 3 minutes sur les ondes de RM. Je vous donne tout de suite quelques annonceurs de la CEB. La CEB avise les abonnés de Au Bleu Toasté et CWA Pumping Station à Réservoir Cluny que la fourniture d'énergie sera interrompue ce lundi 20 juillet entre 8h30 et 15h. Le CEB avise également les abonnés de Maillebourg et les rues avoisinantes, rue Choufleur, rue Colony, rue Maurice, rue Bouchon, rue Lachaud et rue Hangar, également rue Chaland et les rues avoisinantes que la fourniture d'énergie sera interrompue demain lundi 20 juillet entre 8h30 et 16h. Également, les abonnés de Choisy Baie-du-Cap et Mâconnais sont avisés que la fourniture d'énergie sera interrompue ce mercredi 22 juillet et également jeudi 23 juillet entre 9h et 17h. En raison des travaux urgents qui sont effectués sur le réseau électrique, la fourniture d'énergie sera rétablie sans préavis à l'achèvement des travaux. Le CEB s'excuse pour tout inconvénient et prie ses fidèles clientèles de bien vouloir prendre leurs précautions nécessaires.

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Allez, on y va pour notre deuxième partie de votre émission. 15h passées de 9 minutes sur les ondes d'RM, les amis. Alors, vous êtes toujours dans l'émission Musique au Soleil. Vos petits messages sur le 525-3884. Et puis également, vous allez pouvoir nous appeler sur le 402-80-80. 402-80-80. La compagnie créole, c'est bon pour le moral.

oui, c'est bon pour le moral. La compagnie créole est la prochaine qui va être jouée spécialement pour Yolène et France qui nous écoutent du côté de Saint-Paul. Alors Yolène, puis nous fait tout fait morgueux.

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En tout cas, nous souhaitons bon appétit pour tout à l'heure. Yolaine et France. Alors un petit coucou à Gilda et son époux qui nous écoute en ce moment également, Charlène et à Dani, et elle fait un petit coucou également à Linda et James, à Mariette qui nous écoute, et un petit coucou également à Popote et à Purly et à qui nous écoute également, et un petit coucou également à Pierre et son épouse également, et Yeldi et Curtis et les enfants qui nous écoutent. Merci beaucoup, on vous embrasse bien bien fort. Yolaine et France du côté de Saint-Paul. On a une petite pensée spéciale également à notre chère Nicole qui a perdu son beau-frère hier et à toute la famille qui nous écoute en ce moment. Alors Nicole qui fait un petit coucou à ses filles, Mimose, Pamela, Sandra, Stéphanie, également les petits-enfants et les arrière-petits-enfants également. Un petit coucou à Roland qui nous écoute en ce moment, mais également qui nous écoute et Marie-Aimée du côté de Triolet. Gros bisous à vous les amis, courage.

Ça pour vous, c'est les ondes de RM1, les amis. Et la prochaine qui va être jouée spécialement pour tous les résidents qui nous écoutent du côté de Rosy, le même du côté de Belle Rose. Et c'est demandé par Catherine du côté de Sainte-Croix. On va faire un petit coucou également à Rosemée qui nous écoute du côté de Trunkbar. Alors Rosemée qui souhaite un bon rétablissement à Nadège du côté de Rosil. Également un petit coucou à Axel Nagen du côté de Curpip, Kimberly, Shania, Alisha, également Isabella de Londres et tous les amis. Shirley, il y a également Kumar Ritten qui nous écoute du côté de Valleja. Alors ben, on vous embrasse bien bien fort Rosemée. Merci d'être toujours à l'écoute. Je...

Joby Joba avec les Gypsy Kings et Chico Castillo pour vous sur les ondes de RM, les amis. La prochaine qui va être jouée spécialement pour Arlette du côté de Chebel, qui nous a un petit message pour nous dire elle veut écouter une chanson pour son propre plaisir personnel, également pour ses fils, belle-fille également, la petite Mia, Max, Sébastien, Léo, et pour Jeannette, Victor et toute la famille. Également un petit coucou à Micheline et à Régis qui nous écoutent en ce moment, écoute également à toute la grande famille de la radio. Merci beaucoup à Arlette également, la prochaine qui va être jouée spécialement pour Muriel qui nous écoute du côté de Rosil. Muriel qui a demandé un bon petit Sega, nous écoutez tout de suite d'ailleurs. Et un petit coucou à Dalida qui nous écoute en ce moment, merci beaucoup. Catherine du côté de Sainte-Croix également, merci pour vos petits messages les amis. Et nous allons mettre un petit ambiance avec B.I.G. avec sa titre là, Rane-moi ça.

B.I.G. avec Aran Moissa. Un petit coucou à Magda du côté de Boubassa qui nous écoute en ce moment. Bidianou, ben, à la prochaine, ça va être pour les enfants qui nous écoutent. Merci beaucoup Magda du côté de Boubassa.

Chang pour vous et on fait un petit coucou à Josiane et à Jacques qui nous écoutent du côté de Floréal qui présentent leur sympathie à May et à la famille verte qui ont perdu Rinal quand même hier, vendredi. Et un petit coucou de la part de Gino et Mary Joyce, également Marie-Hélène et Alain qui nous écoutent en ce moment. Alors, et à la prochaine qui va être jouée spécialement pour Jennifer également qui nous écoute du côté de Baie du Cap. Gros soleil du côté de Baie du Cap, mais sauf qu'il a. Ben, c'est un petit peu venteux quand même à la plage là. Hein? Allez, ça c'est la voix de Luciana, et en featuring avec Tonix. Vaut mieux être mal accompagné. 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La chanson, ben, c'est le duo de Luciana et Tonix que nous écoutons en ce moment du côté de l'île de la Réunion. Qu'on salue d'ailleurs les amis qui nous écoutent du côté de l'île de la Réunion.

À la compagnie, ça c'est la voix de Luciana et Tonix pour vous sur les ondes de RM, les amis. Alors, je vois que l'équipe qui refait surface, là, nous retrouve Clancy. Clancy qui est du côté de l'avenir, Saint-Pierre, qui a envoyé un petit message. Puis, dit à nous, passe à la prochaine chanson pour la famille bien aimée.

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1: Bienvenue pour notre dernière partie de votre émission Musique au soleil, les amis. Alors, à venir à partir de 16h30, il y aura le grand journal. Restez bien branchés sur les ondes du RM1. Et puis, après le journal, à partir de 17h, il y aura l'émission Barreau paraît la vie. À partir de 17h, les amis. Et on continue avec King Serenity. 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

Alors un petit coucou à Joyce qui nous écoute du côté de Beaubassin. Alors Joyce qui fait un petit coucou à la famille, un petit coucou à sa sœur Shirley, son beau-frère Mario, également sa nièce Doriane, et elle souhaite un bon dimanche à tout le monde. Merci beaucoup Joyce. On écoute la voix de Jean-Noël Lindon. Envoyez-nous de l'esprit.

Ça, c'est la voix de Mavin Camille des Seychelles pour vous aller. On continue en musique à venir. Le grand journal à partir de 16h30. Les amis, restez bien branchés sur les ondes de RMA. Nicole avec Olivier Ngoma.

0: mauvais caractère là.
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2: Merci d'écouter RM1, il est 16h30. Le grand journal qui vous est présenté par Jenny Yalapar. Jenny, bon après-midi à vous.
3: Bon après-midi Presley, bon après-midi à tous.
2: D'abord, on débute avec les titres du grand journal.
3: Deux nations, deux rêves, un seul trophée. La planète football retient son souffle. L'Argentine et l'Espagne mobilisent des milliers de fans pour cette grande finale. À quoi s'attendre ce soir? Qui décrochera la Coupe du Monde 2026? À quelques heures du grand rendez-vous, on vous propose quelques réactions des supporteuses dans cette édition. Dans l'autre partie de l'actualité, les manufacturiers tirent la sonnette d'alarme et réclament une baisse massive de l'impôt sur les entreprises. Ils veulent passer de 15 à 3%. Et à l'étranger, un drame en Inde. Un garçon de 12 ans tué après

0: une attaque de crocodile dans une rivière. Bon dimanche à tous et merci d'être avec nous pour cette édition. C'est un journal dominé par la Coupe du Monde 2026. C'est le grand soir pour le football mondial. Le MetLife Stadium de New York accueille la grande finale avec une affiche de rêve entre l'Argentine et l'Espagne. Les champions du monde en titre, l'Argentine, tenteront ce soir de décrocher un deuxième sacre consécutif avec Lionel Messi et Lionel Scaloni en quête d'un doublé historique. Face à eux, l'Espagne, championne d'Europe en titre, avec l'invincible armada de Luis de la Fuente, arrive avec une grande confiance, forte d'une série impressionnante de 37 matchs sans défaite. Une finale au sommet entre deux grandes nations du football qui promet un duel intense et spectaculaire. On vous propose un avant-papier de Jean-François Lecning.
1: Deux styles, deux dynamiques, mais une seule couronne mondiale en ligne de mire. Pour l'Argentine, cette finale porte déjà un parfum d'histoire. Son entraîneur Lionel Scaloni s'apprête à défier le temps. S'il l'emporte, il rejoindra l'Italien Vittorio Pozzo, le seul homme à avoir décroché deux titres mondiaux d'affilée dans les années 30. Pour sceller ce destin, Scaloni s'appuie une nouvelle fois sur son maître à jouer, Lionel Messi, phénoménal du haut de ses 39 ans. Auteur de 8 buts et de 4 passes décisives, le légendaire numéro 10 porte à lui seul les espoirs de tout un peuple. Mais attention, si l'attaque argentine a empilé 19 buts en 7 matchs, l'arrière-garde reste le point faible, fragilisé par des prestations irrégulières. Et face à l'Albi Céleste, se dresse une véritable machine à gagner. L'Espagne de Luis de la Fuente qui avance avec la certitude d'une équipe invaincue depuis 37 matchs. Après avoir étouffé la France 2-0 en demi-finale, l'Aurora veut boucler la boucle après ses sacres en Ligue des Nations et à l'Euro 2024. Le sélectionneur de 64 ans, au cœur du projet espagnol depuis plus de 10 ans, a su insuffler une verticalité redoutable au traditionnel jeu de possession ibérique. Porté par la créativité de Lamine Yamal et un milieu de terrain ultra complet, l'Espagne affiche une profondeur de banc unique. Historiquement, le bilan est d'une égalité parfaite avec 6 victoires de chaque côté en 14 confrontations. Si le dernier match amical de 2018 avait vu l'Aurora écraser l'Argentine 6 buts à 1, le seul précédent en Coupe du Monde en 1966 avait tourné à l'avantage de l'Albi Céleste. Ce soir, le passé s'efface pour laisser place à une finale qui s'annonce d'ores et déjà légendaire.
0: À quelques heures de cette finale, nous avons recueilli les réactions et les attentes des Mauriciens. Entre enthousiasme, attentes et pronostics, ils se sont prêtés aux questions de Manti Hurlol.
2: Depuis la Coupe du Monde a commencé, moi je suis presque tout match. Moi je participe en Angleterre. Pour ça, match Coupe du Monde entre Espagne et Argentine. Moi c'est pour un match bien serré. Maintenant, c'est un match d'après moi pour Rodríguez ou Espagne. Moi je crois prédiction pour finale là, DN Espagne gagné.
3: J'aime bien suivre la Coupe du Monde depuis le commencement. Moi une fan d'Angleterre, mais malheureusement l'équipe est éliminée par l'Argentine en semi-finale. Et pour la finale, je supporte Espagne, je suis content. Espagne gagne la Coupe du Monde par 2 buts à 1.
4: Je fais tout match football, Coupe du Monde, qui nous joue. C'est Argentine qui voulait sa coupe-là.
5: Et tout d'un moment, l'Angleterre, PSG, bien sûr, autour de la finale-là, 50-50%, c'est moi, un petit pourcentage pour Argentine, qui a gagné des
6: aides. Depuis la Coupe du Monde, je commence à suivre tout match, je supporte l'Angleterre. Jusqu'à la semi-finale. Et là, il est éliminé par DN. On est pour un match un peu difficile. Espagne en sortie. On peut supporter l'Espagne. Il est capable de remporter par 1-0.
0: 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Et qui dit Coupe du Monde dit Panini. Ce dimanche, c'était la dernière journée de chasse aux fameux autocollants ou stickers, si vous préférez. Tribeca Shopping Mall a vu défiler des milliers de Mauriciens venus dénicher les vignettes marquantes pour compléter leur album de la Coupe du Monde 2026. Parmi des collectionneurs de 7 à 77 ans, dont certains nourrissent cette passion depuis la Coupe du Monde de 1978. C'est un reportage signé Chaline Herbon.
7: Ici, Tribeca accueille le revendeur officiel de la collection Panini consacrée à la Coupe du Monde 2026. Une opération qui s'achève en ce jour de finale Argentine-Espagne. Plusieurs collectionneurs racontent s'être retrouvés grâce à un groupe WhatsApp communautaire créé pour organiser les échanges de doubles.
8: La Coupe du Monde est une approche à 4 ans, c'est une fun. Je suis pour peut-être rentrer dans le mood World Cup.
9: Je m'appelle Oviran, j'ai 7 ans. Première fois, mon père collectionne stickers.

0: Moi, c'est la maman de Mathias. Aujourd'hui, nous venons à Tribeca pour faire un échange de stickers en même temps pour acheter pour le manquant. C'était une grande joie. Mon père accompagne mon garçon sur le dip.
1: C'est mon argent pour remplir les livres et collectionner et rien d'autre parce que j'aime bien le foot.
2: Je vais m'acheter trop collectionné, mais j'ai l'examen tout à l'heure. Mais la dernière jour, je fais le maximum pour remplir total dernier lire. Encore en promo, les sorties 3 en mai, 2000.
3: Certaines familles font également cohabiter l'album papier et sa version numérique, comme la famille Calif.
4: Digitalement fini. Dès le début, même quand tu finis game au band sticker, moi tu peux finir mettre.
5: Maybe USA 94 and every 4 years. Then when I came back to Mauritius, me and my wife started collecting, and then now we pass it on to my son.
6: So I actually got interested in collecting stickers from YouTube. I just thought, wow.
3: Du côté de l'équipe de vente Panini présente à Tribeca depuis vendredi, on confirme une forte affluence tout au long de l'opération. Selon Nawaz, plusieurs milliers de visiteurs se sont succédés.
7: Là actuellement nous avons 7 à 8 collègues. Nous travaillons pour différentes sections et nous avons à côté de la vente, Photoshop, distribution stickers, nous faisons la croisette et nous faisons les trianos aussi. C'est tout. Tout le monde plaît.
8: Autre chose à présent, c'est une baisse d'impôts drastique que réclament une fois encore les industriels. Alors que le Finance Bill est en cours de finalisation, l'association des manufacturiers mauriciens demande de ramener la taxe sur les entreprises de 15 à seulement 3%. Pour Samuel Mojan, le directeur des opérations de l'association, cette bouffée d'oxygène fiscal est essentielle pour relancer l'investissement local. Il est au micro de Chani Nirbonne.
9: Pour moi, la première mesure phare qui doit venir de ce Finance Bill, c'est encourager l'investissement. Comment? Au travers de, par exemple, de revoir la corporate tax que nous avons demandé d'ailleurs dans notre budget memorandum à l'AMM, de passer de 15 à 3%, ce qui génère environ un revenu de 200 à 300 millions de roupies aujourd'hui pour le gouvernement. Mais cet effort du gouvernement de revoir cette corporate tax, comme ça se fait pour les EUIs, comme ça se fait pour les secteurs tels que la biotech, les secteurs modernes, etc., eh bien, sera largement compensé avec l'effet multiplicateur que générera l'encouragement de l'investissement.
8: L'ONG EcoSud conteste en justice le permis environnemental accordé au projet de Smart City porté par Le Bouchon Development Company Limited. L'affaire est actuellement examinée par le tribunal d'appel de l'environnement et de l'utilisation des terres. Après une visite des lieux mercredi pour évaluer les enjeux sur le terrain, les audiences ont repris avec le témoignage de Kadres Valaidon, président du conseil de village. À la barre, ce dernier a affirmé n'avoir jamais rencontré les représentants d'EcoSud tout en confirmant avoir échangé avec les promoteurs. Selon lui, les habitants soutiennent massivement ce développement hôtelier qu'ils perçoivent comme une opportunité majeure de création d'emplois et un levier pour offrir de meilleures perspectives aux jeunes particulièrement touchés par le fléau de la drogue dans la région. Interrogé sur l'impact écologique du projet, Kadres Valaidon a tempéré les craintes en déclarant qu'il ne pensait pas que les travaux détruiraient la faune et la flore.

0: mains et les pieds après une journée de travail dans les champs avec son oncle lorsque l'animal l'a soudainement saisi et entraîné dans l'eau. Malgré les tentatives désespérées de son oncle et des habitants pour le sauver, le jeune homme n'a pas pu être secouru. Son corps a été retrouvé plusieurs heures plus tard à l'issue d'une vaste opération de recherche. Les autorités locales ont confirmé le décès et annoncé une aide financière à la famille. Ce drame relance les inquiétudes liées à la présence de crocodiles dans les zones habitées du nord de l'Inde, notamment pendant la saison de mousson. Autre actualité à l'international, le Canada est toujours ravagé par d'importants incendies de forêt. Plus de 950 foyers sont actuellement actifs à travers le pays, dont environ 200 échappent encore au contrôle des pompiers. Rien que samedi, plus de 70 nouveaux départs de feu ont été recensés. La situation est particulièrement préoccupante dans le nord de l'Ontario, où les autorités parlent d'un niveau critique alors que des milliers de personnes ont déjà dû être évacuées. Et c'est ici que referme ce journal. Merci d'être des nôtres. Merci également à Greta à la réalisation et à Yudge à la technique. Je vous donne rendez-vous à 18h pour votre prochain bulletin d'information.
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De à Big Frankie avec ce tout dernier mot, ce qu'appelle la Tibucresse. Pour vous, c'est les ondes de RM, mes amis. Ben oui, c'est l'heure pour nous de se dire au revoir. En tout cas, ça m'a fait un réel plaisir de vous accompagner aujourd'hui, dimanche après-midi, comme chaque dimanche, nous retrouvons-nous là avec l'émission Musico Soleil. Ben oui, ben, le temps pour moi de vous dire au revoir. En tout cas, ça m'a fait un réel plaisir de vous accompagner. On va se laisser avec la voix de Sky2Be avec ce tout dernier mot, ce qu'appelle Prince Sega. Et ben oui, ben, moi, les autres, rendez-vous demain à partir de 20h. Dans cette émission 8 parades locale. Allez, à venir, à partir de 17h, il y aura l'émission Barreau par Etlavie avec toute l'équipe qui sont déjà prêts sur le starting block. À vous attendre, les amis, avec vos messages, vos lettres également, vos téléphones. Allez, ciao, ciao. Sur ce, faire bon tifi, faire bon garçon. Même si nous pas trouvé, nous vous tendez. Bye bye.

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1: Merci de nous écouter en ce dimanche après-midi. Il est 17h.
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1: Chers auditeurs, bonjour. Soyez les bienvenus à votre rendez-vous musical consacré au répertoire classique. C'est la psychologue Safia Adamji qui nous accompagnera durant l'émission de ce dimanche. Notre invitée est une passionnée de danse et de musique classique. Elle a d'ailleurs pratiqué le ballet classique pendant de nombreuses années. Nous allons justement commencer cette émission par une œuvre du compositeur qui a sans aucun doute écrit les plus belles musiques de ballet, Piotr Tchaïkovski. Nous écoutons le London Festival Orchestra avec à sa tête Alberto Lizio dans la valse des fleurs, un extrait de Casse-Noisette. Et on se retrouve avec Safia Adamji juste après ce morceau.

0: C'était la valse des fleurs de Tchaïkovski, interprétée par le London Festival Orchestra, dirigée par Alberto Lizio. Nous accueillons à présent notre invitée, Safia Adamji. Bonjour et merci d'être des nôtres aujourd'hui.
1: Bonjour Kenneth, bonjour aux auditeurs et merci de m'avoir sur votre émission aujourd'hui.
0: Alors, je vous présente brièvement. Vous êtes psychologue, vous avez fait vos études en Angleterre à l'Anglia Ruskin University et par la suite à la University of Central Lancashire pour votre maîtrise. Et vous êtes entrée à Maurice en 2019. Durant votre formation et vos stages, vous vous êtes orientée vers la psychogérontologie, une discipline qui s'intéresse aux enjeux psychologiques liés au vieillissement.

0: Depuis 5 ans, vous travaillez au sein de l'unité de soins palliatifs d'une clinique privée. En parallèle, vous êtes également engagé au sein de l'association La Maison des Étoiles, où vous accompagnez des familles dans leur parcours de deuil. La psychologie est bien plus qu'un métier, c'est une vocation. Comment est née justement cette vocation et qu'est-ce qui vous a poussé à vous orienter vers la gérontologie?
1: Alors, merci pour cette introduction. La psychologie, vraiment, ça m'a intéressée depuis que je suis au collège, vraiment fascinée par le comportement humain qui m'a poussée de manière assez naturelle vers des études en psychologie. Et la psychogérontologie, elle est venue un peu plus tard durant un de mes stages où vraiment là, moi, j'ai été fascinée par les histoires de vie que nos aînés peuvent avoir. Souvent, on voit plus leur vulnérabilité, leur fragilité. Et moi, dans cet accompagnement, je vois bien plus que ça. Je ressors de là souvent avec un autre regard sur la vie, une autre manière de faire vraiment. Et c'est presque la psychogérontologie qui m'a choisi.
0: Ah, et en plus, ça doit être passionnant. Il y a des histoires comme ça que vous entendez aussi. Enfin, il y a un partage, probablement.
1: Tout à fait. Il y a des liens qui se tissent. Il y a des histoires de vie vraiment tracées, d'événements marquants, en tout cas. Et c'est des choses, en tout cas, des rencontres vraiment riches qui se font.
0: Donc, vos patients sont principalement des personnes âgées, mais il y a des personnes plus jeunes également.
1: Bien évidemment. Donc, je vois principalement des adultes et des personnes âgées dans ma pratique libérale, mais au sein de l'unité de soins palliatifs, on accueille vraiment des personnes de tout âge.
0: D'accord. Nous parlerons un petit peu plus longuement des soins palliatifs. Alors, autre fait intéressant vous concernant, bien avant votre parcours professionnel, la danse classique a occupé une place importante dans votre vie. Vous avez pratiqué le ballet durant toute votre scolarité, d'abord avec Jane David et ensuite avec Teresa David. La danse vous a appris la rigueur et la persévérance et a contribué à développer ce lien que vous avez avec la musique classique. Alors, votre playlist fait la part belle à la musique pour ballet de Tchaïkovski et on ne peut que s'en réjouir car ce sont des œuvres qui sont vraiment très très belles. Nous allons écouter une autre valse de cet immense compositeur russe, celle du ballet La Belle au bois dormant dans l'interprétation de l'orchestre du Kirov, dirigé par Valérie Gergiev.

0: venons d'entendre la valse de la Belle au bois dormant de Tchaïkovski, interprétée par l'orchestre du Kirov, avec à sa tête le maestro Valery Gergiev. Alors, Safia Adamci, parlez-nous un petit peu de la musique de Tchaïkovski, notamment sa musique pour la danse classique, pour le ballet classique.
1: En tout cas, pour moi, il est impossible de penser au ballet sans penser à Tchaïkovski. C'est des ballets qui sont devenus des monuments de la musique classique, en tout cas. Et chez Tchaïkovski, il y a quelque chose qui me touche profondément. C'est une musique très évocatrice. On voit des images défiler avant même, mais on n'a même pas besoin, je pense, d'être connaisseur de musique classique ou fan même de musique classique, que quand on écoute sa musique, on laisse parler les émotions.
0: Et puis il y a des thèmes que l'on retient quand même. Il avait un talent de mélodiste qui était quand même assez exceptionnel, et puis l'orchestration absolument superbe. Et à quel âge avez-vous commencé à étudier le ballet classique? Donc ça a commencé avec Jane David, c'est bien ça?
1: Oui. Oui. Tout à fait. Donc, j'ai commencé avec Jane à l'âge de 5 ans.
0: Ah oui, très jeune donc.
1: Très jeune. Et après, Jane a arrêté ses cours et ensuite j'ai basculé avec Teresa.
0: Mm-hmm.
1: Et
0: qui est la sœur
1: de Jane David. Et j'ai continué jusque 18 ans. Donc,
0: à 13 ans quand même.
1: Ouais.
0: Mais comment ça s'est fait? Ce sont vos parents qui ont eu l'idée de vous inscrire dans la classe de Jane David?
1: Alors, c'est mes parents qui ont eu cette idée de nous mettre, mes sœurs et moi, au ballet classique, en fait, à une activité extracurriculaire. Et c'était pas tout le temps facile, on ne voulait pas forcément continuer en étant petite parce que c'était très rigoureux, très demanding même. Donc pour ceux et celles en tout cas qui ont dansé avec Jane et Teresa, on sait que c'est une discipline de vie. Il fallait être bien apprêté, bien coiffé et étant enfant, c'est quelque chose qui est quand même difficile. Et en tout cas, moi je les remercie parce que ça m'a donné une discipline de vie aujourd'hui et une rigueur en tout cas. Qui m'accompagnent dans ma vie de tous les jours et dans ma vie professionnelle.
0: Il faut dire que ce sont des profs exceptionnels. Elles sont quand même très connues à Maurice. Et vous avez participé à des spectacles?
1: Alors oui, on avait des spectacles. On avait des examens aussi avec le Royal Academy of Dancing. Et ça, c'était quelque chose...
0: Accompagné
1: au piano par Loli, qui venait d'Afrique du Sud pour nous accompagner. Et c'était quelque chose, encore une fois, une expérience de vie vraiment et qui, quelque part, m'a accompagnée même durant mes études. Quand j'étais en Angleterre, où j'ai eu la chance.

0: chance, en tout cas, d'assister à certains ballets.
1: En fait, rêvez, quelles sont les productions que vous avez vues?
0: Moi, j'ai vu, le premier ballet que j'ai vu, c'était au Royal Albert Hall et c'était Swan Lake.
1: Une immense salle.
0: Et ça, c'était extraordinaire. J'ai eu aussi la chance de voir le Bolshoi Ballet. Et là, c'était le ballet de Coppelia. Et ça, encore une fois, c'était extraordinaire. Et c'est des expériences qui vraiment vous changent et changent votre regard sur la musique classique, en tout cas.
1: Puisque nous parlons aussi de votre séjour en Angleterre. Donc, avant de commencer à exercer le métier de psychologue, vous avez fait vos études, bien entendu, là-bas, vous avez fait des stages. Parlez-nous un petit peu de cette expérience.
0: Alors, moi, c'est une expérience qui, pour moi, était en tout cas très riche parce qu'on était exposés, j'ai été exposée très facilement à la musique classique. Donc, j'ai fait mes études à Cambridge pour mon bachelor où là, il y avait des concerts de musique classique un petit peu partout et de manière gratuite aussi dans des églises, dans des espaces publics. Et qu'on le veuille ou non, on est un peu exposé à l'art en tout cas. En Angleterre, plus facilement qu'ici à Maurice, je trouve. Et je trouve quand même dommage parce qu'on est rempli d'artistes et de personnes très douées sur l'île aussi. Et je trouve pas assez accessible de manière générale. Donc en Angleterre, c'était quelque chose qui se faisait communément. Même au niveau de l'université, on avait des clubs, on avait des spectacles, on avait des morceaux qui étaient joués même en journée. Dans l'amphithéâtre de l'université, en tout cas à Cambridge, c'était quelque chose d'assez commun.
1: Et on profite de cette émission quand même pour saluer le travail de profs qui sont basés à Maurice comme... Jane David, Teresa David et bien sûr Audrey Ferrière et d'autres qui permettent quand même de perpétuer cette tradition. Donc, pendant votre séjour en Angleterre, vous avez fait des stages et c'est ça qui vous a plutôt orienté vers la gérontologie et aussi, bon, vous avez aussi découvert les soins palliatifs. Parlez-nous un petit peu de cette expérience.
0: Donc, durant les stages des études, on a des placements, en fait, qui se font de manière un petit peu aléatoire pour toucher un peu tous les modules que
1: donc, ce n'est pas quelque chose que vous avez choisi.
0: Non, du tout.
1: D'accord. C'est au fil des stages que vous avez fait que vous vous êtes orienté finalement vers cette
0: spécialisation. Oui, tout à fait. Donc, durant mon bachelor, on avait des stages et des placements, comme on appelle, un peu partout. Mm-hmm. Donc, dans des écoles, au niveau des prisons, au niveau des maisons de retraite. Et c'est durant mon stage sur une maison de retraite et slash un hospice, comme ils appellent en Angleterre, où moi, j'ai trouvé... Où j'ai eu en tout cas la meilleure expérience et le meilleur stage. C'est mon maître de stage d'ailleurs qui me dit, ben, c'est peut-être le lieu où tu es le mieux parce que ça remplissait en tout cas tout, et ça cochait toutes les cases et j'avais eu un très bon résultat pour...
1: Et un bon contact avec les résidents
0: tout
1: également.
0: Tout à fait, à fait. Autant avec le staff qu'avec les résidents. Et ça s'est fait tellement naturellement que c'est mon maître de stage qui me dit ben, peut-être que c'est quelque chose où j'aurais pu continuer en tout cas ma spécialisation. Et à partir de là, j'ai suivi le conseil et les masters, en tout cas les maîtrises, se sont faits dans cette direction.
1: D'accord, car vous avez fait deux maîtrises.
0: Oui. Oui, tout à fait, en health psychology et avec une spécialisation en psychogérontologie où là, vraiment, tous les placements, tous les stages étaient en milieu soit de maison de retraite, soit d'hospice.
1: Alors, je l'ai dit tout à l'heure au début de cette émission, vous faites partie du personnel de l'unité des soins palliatifs d'une clinique privée. Cette unité de soins palliatifs, la première du genre, a été fondée il y a 5 ans et vous y exercez votre activité de psychologue quasiment depuis sa création. Pouvez-vous nous expliquer ce que sont les soins palliatifs ?
0: Je fais partie d'une équipe composée de 3 médecins, moi-même psychologue, infirmière, aide-soignante et bénévole. Et on existe depuis 5 ans maintenant. Et les soins palliatifs, vraiment, c'est l'accompagnement de la personne dès qu'un diagnostic d'une maladie grave et incurable est posé. Donc là, on va accompagner toute personne, justement avec ce diagnostic de maladie grave incurable, de manière globale. Donc c'est la prise en charge médicale, ce sont des soins actifs. C'est une prise en charge médicale, une prise en charge globale, donc c'est-à-dire un soutien psychologique aussi, autant pour la personne que pour la famille aussi. Et on accompagne et on chemine avec cette personne.
1: Ma question vous semblera peut-être un peu naïve, mais puisque nous sommes dans une émission consacrée à la musique, mais est-ce que la musique, qu'elle soit classique ou autre, peut être utilisé en soins palliatifs à travers ce qu'on appelle la musique.

0: psychothérapie?
1: Alors, c'est quelque chose qu'on essaie d'introduire, peut-être pas dans ces termes. Alors, on a une prise en charge autant médicamenteuse qu'une prise en charge non médicamenteuse dans l'approche des soins palliatifs. Et nous avons, au sein de nos prises en charge non médicamenteuses, un bain thérapeutique qui est utilisé. Et durant ce bain, qui est là vraiment pour à but antalgique, à but vraiment de se relaxer et pour la personne d'avoir un moment de détente, on va parfois utiliser la musique comme support. Donc ça peut être de la musique que la personne aime et affectionne, mais après peut-être des morceaux de musique relaxante ou de morceaux classiques parfois dans certains cas, pour aider vraiment à soulager une douleur ou une anxiété même.
0: Oui, et puis il y a des percussions aussi, je crois, qui sont utilisées dans la musicothérapie.
1: Tout à fait.
0: Des percussions tibétaines, par exemple. Nous allons continuer à parler un petit peu de votre passion pour la musique classique. Vous m'avez dit, lorsque nous avons préparé cette émission, que vous avez grandi, je vous cite, dans une maison où la musique classique faisait naturellement partie du quotidien et que certaines œuvres ont également accompagné votre enfance. Quelles sont justement ces œuvres? Bien sûr, vous avez parlé de la musique de ballet de Tchaïkovski, il y a aussi Adolphe Adam. Mais quelles sont les œuvres classiques que vous affectionnez particulièrement et qui vous ont vraiment marqué?
1: Alors là, il faudrait que je fasse une petite dédicace quand même à mon père. C'est bien lui qui nous a transmis cet amour pour la musique classique. Donc les vendredis soirs, chez nous, c'était musique classique et quiz un peu durant le dîner pour dire qui jouait ces morceaux. Donc c'était lui un peu qui mettait des morceaux de Mozart, des morceaux de Beethoven, des morceaux un peu de Handel, de Chopin. Et c'est un peu comme ça que nous, mes sœurs et frères ont grandi avec cette influence de la musique classique. Et moi, j'affectionne particulièrement Beethoven, qui est un de mes compositeurs préférés.
0: Et justement, nous allons écouter un extrait de l'une de ses symphonies les plus connues, la cinquième. Nous écoutons donc le quatrième mouvement de cette symphonie de Beethoven, joué par l'Orchestre Philharmonique de Berlin, dirigé par Herbert von Karajan.

0: Vous êtes sur RME, vous écoutez Au Royaume de la Musique et notre invitée est la psychologue Safia Adamji. Après le dernier mouvement de la 5e symphonie de Beethoven, nous changeons totalement de registre. En effet, le prochain morceau de notre playlist est une chanson très populaire d'Agustín Lara, Granada. L'occasion d'entendre la voix du grand Luciano Pavarotti. Pourquoi avoir choisi cette chanson et surtout cette interprète, Safia Adamji?
1: Alors, encore une fois, grosse dédicace à mon père. Alors, Pavarotti aussi, une grande voix qui a bercé mon enfance, même je dois dire, et m'a accompagnée toute mon adolescence. À chaque fois qu'on recevait et que mes parents recevaient chez eux et reçoivent toujours chez eux, c'est à un moment, il va falloir qu'il y ait un Nessun Dorma de Pavarotti. Et je sais que vous l'avez joué il y a quelques semaines.
0: Oui, effectivement, dans l'émission de Pascal Bestel, que nous saluons d'ailleurs.
1: Et c'était vraiment mon morceau premier, mais j'affectionne vraiment Granada qui montre vraiment cette puissance vocale. Et encore une fois, pour moi, je pense qu'on peut penser que la musique classique, elle est peut-être prétentieuse et elle est réservée à un certain nombre de personnes, alors que pour moi, je pense qu'il y a certains morceaux comme ça où c'est accessible à tous et il suffit juste d'écouter et de voir que ben, ça provoque quelque chose chez nous, ça fait des frissons, ça joue sur les émotions et on n'a même pas besoin de comprendre vraiment les paroles ou la langue parfois. Et c'est vraiment la musique et la mélodie qui vient évoquer quelque chose d'extrêmement universel.
0: Il faut dire que Luciano Pavarotti a beaucoup œuvré à populariser la musique classique avec des collaborations avec, par exemple, des stars du rock. Ouais. Il y a Bono, par exemple. Ouais. Donc, voilà. Alors, nous allons écouter Luciano Pavarotti dans Granada, accompagné par le Royal Philharmonic Orchestra, dirigé par le maestro Benigni.

0: C'était Luciano Pavarotti dans la chanson Granada d'Agustín Lara. Safia Adamji, vous travaillez également pour la Maison des Étoiles, une association qui a pour but d'aider les personnes qui ont perdu un proche à surmonter cette épreuve. Dites-nous-en un petit peu plus.
1: Alors, je fais partie de la Maison des Étoiles que j'ai rejoint depuis 3 ans, qui a été créée par Amélie Audibert et Brigitte Koenig, une association qui se veut vraiment un espace ouvert à tous et toutes ayant perdu une personne et qui ont besoin juste de trouver une certaine communauté et un espace pour pouvoir déposer ce qu'ils sont en train de vivre sans jugement. Ce n'est pas religieux, c'est vraiment un espace où on va venir de manière factuelle parler de ce chemin de deuil en fait et des émotions qu'ils peuvent ressentir parfois parce que souvent on pense que le deuil c'est vraiment que personnel et ça s'arrête à la maison alors que souvent ces personnes ils continuent de travailler, ils ont un job et ils se trouvent en difficulté, ils n'arrivent pas à voir quelqu'un qui les rejoint. Donc c'est une association où on se rencontre mensuellement une fois soit sur QPIP soit sur Rosil et c'est des soirées rencontres gratuites où là vraiment on va expliquer ce processus de deuil et peut-être répondre aux questions que ces gens peuvent avoir.
0: Non mais c'est une initiative qui est vraiment louable d'autant plus que malheureusement la société mauricienne est en train d'évoluer, enfin de changer, mais oui. Pas forcément pour le meilleur. Et il y a des gens qui sont dans une situation de solitude. Et quand ils perdent justement quelqu'un de proche, ils ont peut-être besoin d'être entourés.
1: Tout à fait. Ouais. On ne donne pas vraiment cet espace d'être pas bien. Il y a une pression un petit peu sociale d'aller mieux rapidement, de reprendre votre vie normalement aussi assez rapidement. Et là, nous, on vient peut-être expliquer ce qu'ils sont en train de vivre, encore une fois, pas de manière religieuse. C'est vraiment basé sur des études, sur des experts qui font pas mal de recherches sur le sujet et qui viennent un peu enlever le tabou sur le deuil et sur ce qu'on peut ressentir quand on est dans cette situation.
0: Et comment s'est faite cette rencontre avec les fondatrices de la Maison des Étoiles?
1: Elles m'ont contactée il y a un petit peu plus que 3 ans de ça pour venir animer durant une des soirées rencontres un sujet. Donc elles voulaient que moi j'intervienne pour parler des émotions qu'on pouvait ressentir sur ce chemin de deuil. Et à partir de là, ça s'est fait un peu de manière naturelle. Elles m'ont demandé si j'étais d'accord de collaborer un peu avec elles. Et pour moi, là... La vision, la mission un peu de la Maison des Étoiles rejoint mes convictions, en tout cas personnelles. Et je pense que c'est un travail énorme à faire sur le terrain pour enlever en tout cas le tabou autour de ce sujet. Et au-delà des soirées rencontres qu'on a une fois le mois, des soirées rencontres gratuites, nous avons d'autres services que la Maison des Étoiles offre, donc dont les sessions d'écoute, animé en tout cas par des personnes qui sont formées à l'écoute active. On intervient aussi en entreprise. Comme on dit, le deuil ne s'arrête pas à la porte du travail.
0: Parce c'est intéressant. Donc, vous aidez les DRH à gérer
1: ces situations des... parce qu'aujourd'hui, on voit qu'il peut se passer malheureusement un décès, même en équipe, même au sein d'une équipe, et on n'est pas à l'abri en tout cas. On passe plus de temps au travail qu'on passe à la maison. Oui. Et il y a des liens qui se créent entre collègues et on a souvent tendance à minimiser ce lien entre les collègues qui deviennent après des amitiés. Et c'est difficile souvent quand on perd un membre de l'équipe et qu'on a travaillé avec quelqu'un et qu'on a l'habitude de voir tous les jours, du lundi au vendredi, de 9h à 17-18h. Et c'est compliqué pour les équipes de soit remplacer cette personne ou de continuer le travail. Donc là, nous, on intervient vraiment en tant que soutien pour avoir un espace pour déposer ce qu'ils sont en train de vivre.
0: Vous parliez de soirées, rencontres qui ont lieu à Curpy, par Rosil également. Mais est-ce que vous êtes aussi disponible? Je veux dire, c'est-à-dire qu'entre de soirée, si quelqu'un vous appelle, alors, il y a une sorte de...
1: Oui, donc on se déplace aussi en... Donc pas forcément une permanence, c'est quelque chose qui se fait en anticipation.

0: participation vraiment, mais on se déplace au-delà des entreprises dans les régions. Donc parfois, si au niveau de, on s'est déplacé au niveau de Trou-de-Douce, au niveau de Grand-Bé, même de l'Ouest aussi. Donc s'il y a un groupe de personnes qui aimeraient qu'on vienne pour intervenir sur le sujet, ils peuvent faire appel à nous. Et là, nous, on se déplace pour vraiment parler de ce sujet et répondre aux questions que les personnes peuvent avoir en
1: tout cas. Et combien êtes-vous justement dans cette association?
0: On est une équipe composée d'Amélie et moi-même et c'est principalement nous qui intervenons en soirée rencontre ou alors en déplacement en entreprise. Mais on a aussi Caroline qui nous aide au niveau de la communication. C'est souvent Wendy qui va répondre au téléphone et qui gère un petit peu tout ce qui est référence et info. On a Géraldine qui fait de l'écoute active aussi. Donc voilà, petite équipe, mais motivée en tout cas dans cette mission.
1: Et vous faites vraiment un travail admirable, franchement. Alors, nous allons continuer avec un peu de musique. Nous allons continuer avec Tchaïkovski. Donc, je l'ai dit en début d'émission, aujourd'hui, on fait la part belle à ce compositeur et à la musique de ballet. Nous allons écouter la valse du lac des Cygnes, qui est son ballet le plus célèbre, est suivi de ce thème très très connu, l'Andante, le thème du cygne. Ces deux morceaux sont interprétés par le London Philharmonic Orchestra, dirigé par Yuri Simonov, un grand spécialiste de Tchaïkovski.

0: Nous sommes déjà arrivés à la fin de cette émission. Merci beaucoup, Safia Adamji, d'avoir passé cette fin de matinée en notre compagnie.
1: Merci à vous, Kenneth, de m'avoir reçu en tout cas et de m'avoir donné cet espace pour pouvoir parler de ce sujet. Et peut-être pour en savoir plus sur les soins palliatifs, vous pouvez nous rejoindre. On aura une caravane pour parler de ce sujet le samedi 25 juillet. À l'église Sainte-Hélène, dans la cour de l'église Sainte-Hélène, entre 10h et 16h, pour vraiment créer une sensibilisation. Et là, on sera toute l'équipe, une grande partie en tout cas de l'équipe médicale à être sur les lieux pour parler des soins palliatifs.
0: D'accord, mais merci beaucoup pour cette info. Alors, merci infiniment à Andrew d'avoir assuré la partie technique de ce programme. Et merci à vous, chers auditeurs. On se retrouve dimanche prochain à 11h. D'ici là, passez une excellente semaine. Prenez soin de vous.

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1: Merci de nous écouter, il est 18h.

0: Voici l'info de 18h avec Jenny Galapa. Jenny, bonsoir.
1: Bonsoir Josian, bonsoir à tous et on démarre avec les titres. Deux nations, deux rêves, un seul trophée. La planète football retient son souffle. L'Argentine et l'Espagne mobilisent des milliers de fans pour cette grande finale. À quoi s'attendre ce soir? Qui décrochera la Coupe du Monde 2026? À quelques heures du grand rendez-vous, on vous propose quelques réactions des supporteuses dans cette édition. Dans l'autre partie de l'actualité, les manufacturiers tirent la sonnette d'alarme et réclament une baisse massive de l'impôt sur les entreprises. Ils veulent passer de 15 à 3%. Et à l'étranger, un drame en Inde, un garçon de 12 ans tué après une attaque de crocodile dans une rivière. Bon dimanche à tous et merci d'être avec nous pour cette édition. C'est un journal dominé par la Coupe du Monde 2026. C'est le grand soir pour le football mondial. Le MetLife Stadium de New York accueille la grande finale avec une affiche de rêve entre l'Argentine et l'Espagne. Les champions du monde en titre, l'Argentine, tenteront ce soir de décrocher un deuxième sacre consécutif avec Lionel Messi et Lionel Scaloni en quête d'un doublé historique. Face à eux, l'Espagne, championne d'Europe en titre, avec l'invincible Armada Luis de la Fuente, arrive avec une grande confiance, forte d'une série impressionnante de 37 matchs sans défaite. Une finale au sommet entre deux grandes nations du football qui promet un duel intense et spectaculaire. On vous propose un avant-papier de Jean-François Lecning.
2: Deux styles, deux dynamiques, mais une seule couronne mondiale en ligne de mire. Pour l'Argentine, cette finale porte déjà un parfum d'histoire. Son entraîneur Lionel Scaloni s'apprête à défier le temps. S'il l'emporte, il rejoindra l'Italien Vittorio Pozzo, le seul homme à avoir décroché de titres mondiaux d'affilée dans les années 30. Pour sceller ce destin, Scaloni s'appuie une nouvelle fois sur son maître à jouer, Lionel Messi, phénoménal du haut de ses 39 ans. Auteur de 8 buts et de 4 passes décisives, le légendaire numéro 10 porte à lui seul les espoirs de tout un peuple. Mais attention, si l'attaque argentine a empilé 19 buts en 7 matchs, l'arrière-garde reste le point faible, fragilisé par des prestations irrégulières. Et face à l'Albi Céleste, se dresse une véritable machine à gagner. L'Espagne de Luis de la Fuente qui avance avec la certitude d'une équipe invaincue depuis 37 matchs. Après avoir étouffé la France 2-0 en demi-finale, l'Aurora veut boucler la boucle après ses sacres en Ligue des Nations et à l'Euro 2024. Le sélectionneur de 64 ans, au cœur du projet espagnol depuis plus de 10 ans, a su insuffler une verticalité redoutable au traditionnel jeu de possession ibérique. Porté par la créativité de Lamine Yamal et un milieu de terrain ultra complet, l'Espagne affiche une profondeur de banc unique. Historiquement, le bilan est d'une égalité parfaite avec 6 victoires de chaque côté en 14 confrontations. Si le dernier match amical de 2018 avait vu l'Aurora écraser l'Argentine 6 buts à 1, le seul précédent en Coupe du Monde en 1966 avait tourné à l'avantage de l'Albi Céleste. Ce soir, le passé s'efface pour laisser place à une finale qui s'annonce d'ores et déjà légendaire.
1: À quelques heures de cette finale, nous avons recueilli les réactions et les attentes des Mauriciens. Entre enthousiasme, attente et pronostic, ils se sont prêtés aux questions de Manti Hurlol.
3: Depuis Coupe du Monde, on a commencé, on suit presque tout match. Match principal d'Angleterre. Pour ça, match Coupe du Monde entre Espagne et Argentine. Moi, c'est pour un match bien serré. Maintenant, c'est un match d'après moi pour Rodrigo et Espagne. Moi, je crois prédiction pour finale là, DN, Espagne gagné.
4: On a bien suivi la Coupe du Monde depuis le commencement. Moi, je suis fan d'Angleterre, mais malheureusement, mon équipe est éliminée par l'Argentine en semi-finale. Et pour la finale, je vais supporter l'Espagne. Je suis content. L'Espagne gagne la Coupe du Monde par 2 buts à 1.
5: Je fais tout match football, Coupe du Monde qui nous joue. C'est l'Argentine qui voulait sa coupe-là.
6: Je suis en train de dire que l'Angleterre a perdu, bien sûr. Autour de la finale, là, 50-50%, c'est moi, un petit pourcentage pour l'Argentine qui a gagné
7: l'EL. Depuis la Coupe du Monde, je commence à suivre tout match. Je supporte l'Angleterre. Jusqu'à la semi-finale. Et là, il est éliminé par DN. On est pour un match un peu difficile. L'Espagne en Argentine. On va supporter l'Espagne qui est capable d'emporter par 1-0.
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0: Et qui dit Coupe du Monde, dit Panini. Ce dimanche, c'était la dernière journée de chasse aux fameux autocollants, ou stickers, si vous préférez. Tribeca Shopping Mall a vu défiler des milliers de Mauriciens venus dénicher des vignettes marquantes pour compléter leur album de la Coupe du Monde 2026. Parmi des collectionneurs de 7 à 77 ans, dont certains nourrissent cette passion depuis la Coupe du Monde de 1978. C'est un reportage signé Shailene Irbon.
1: Ici, Tribeca accueille le revendeur officiel de la collection Panini consacrée à la Coupe du Monde 2026, une opération qui s'achève en ce jour de finale Argentine-Espagne. Plusieurs collectionneurs racontent s'être retrouvés grâce à un groupe WhatsApp communautaire créé pour organiser les échanges de doubles.
2: La Coupe du Monde, une approche à 4 ans, hein. C'est un fun, juste pour peut-être rentrer dans le mood World Cup.
3: Je m'appelle Viran, moi j'ai 7 ans. Première fois, mon père collectionne stickers, football.
4: Moi, c'est la maman de Mathias. Aujourd'hui, nous venons à Tribeca pour faire un échange de stickers en même temps pour acheter pour nous manquant. C'était une grande joie. Mon père compagne mon gosse aujourd'hui.
5: Hein? J'ai économisé mon argent pour remplir les livres et collectionner et rien d'autre parce que j'aime bien le foot.
6: Je vais me trop collectionner, mais j'ai l'examen tout là. Mais la dernière jour, je fais le maximum pour remplir total bien les livres. Encore y en promo, les sorties 3 en 2000.
1: Certaines familles font également cohabiter l'album papier et sa version numérique, comme la famille Calif.
7: Digitalement fini. Dès le début, même quand tu finis un mobile sticker, moi tu peux finir mettre.
8: Maybe USA 94, and every 4 years. Then when I came back to Mauritius, me and my wife started collecting, and then now we pass it on to my son.
9: So I actually got interested in collecting stickers from YouTube. I just thought, wow.
1: Du côté de l'équipe de vente Panini présente à Tribeca depuis vendredi, on confirme une forte affluence tout au long de l'opération. Selon Nawaz, plusieurs milliers de visiteurs se sont succédés.
10: Là, actuellement, nous avons 7 à 8 collègues. Nous travaillons pour différentes sections et nous avons fait un côté de la vente, Photoshop, distribution stickers, tout ça. Nous faisons la croisette et nous faisons les trianos aussi. C'est tout. Tout le monde plein.
0: Autre chose à présent, c'est une baisse d'impôts drastique que réclament une fois encore les industriels. Alors que le Finance Bill est en cours de finalisation, l'association des manufacturiers mauriciens demande de ramener la taxe sur les entreprises de 15 à seulement 3%. Pour Samuel Mojan, le directeur des opérations de l'association, cette bouffée d'oxygène fiscal est essentielle pour relancer l'investissement local. Il est au micro de Shailene Irbon.
11: Pour moi, la première mesure phare qui doit venir de ce Finance Bill, c'est encourager l'investissement. Comment? Au travers de, par exemple, de revoir la corporate tax que nous avons demandé d'ailleurs dans notre budget memorandum à l'AMM, de passer de 15 à 3%, ce qui génère environ un revenu de 200 à 300 millions de roupies aujourd'hui pour le gouvernement. Mais cet effort du gouvernement de revoir cette corporate tax, comme ça se fait pour les EUIs, comme ça se fait pour les secteurs tels que la biotech, les secteurs modernes, etc., eh bien, sera largement compensé avec l'effet multiplicateur que générera l'encouragement de l'investissement.
0: L'ONG EcoSud conteste en justice le permis environnemental accordé au projet de Smart City porté par Le Beauchon Development Company Limited. L'affaire est actuellement examinée par le tribunal d'appel de l'environnement et de l'utilisation des terres. Après une visite des lieux mercredi pour évaluer les enjeux sur le terrain, les audiences ont repris avec le témoignage de Cadres Valaidon, président du conseil de village. À la barre, ce dernier a affirmé n'avoir jamais rencontré les représentants d'EcoSud tout en confirmant avoir échangé avec les promoteurs. Selon lui, les habitants soutiennent massivement ce développement hôtelier qu'ils perçoivent comme une opportunité majeure de création d'emplois et un levier pour offrir de meilleures perspectives aux jeunes particulièrement touchés par le fléau de la drogue dans la région. Interrogé sur l'impact écologique du projet, Cadres Valaidon a tempéré les craintes en déclarant qu'il ne pensait pas que les travaux détruiraient la faune et la flore locale. Et à l'étranger, je vous le disais au sommaire, en Inde, un drame a bouleversé l'état de l'Uttar Pradesh. Un garçon de 12 ans a perdu la vie après avoir été attaqué par un crocodile dans la rivière Ghaghara. L'enfant, identifié comme Sunil Singh, se lavait les mains et les pieds après une journée de travail dans les champs avec son oncle lorsque l'animal l'a soudainement saisi et entraîné dans l'eau. Malgré les tentatives désespérées de son oncle et des habitants pour le sauver, le jeune homme n'a pas pu être secouru. Son corps a été retrouvé plusieurs heures plus tard à l'issue d'une

0: Vaste opération de recherche. Les autorités locales ont confirmé le décès et annoncé une aide financière à la famille. Ce drame relance les inquiétudes liées à la présence de crocodiles dans les zones habitées du nord de l'Inde, notamment pendant la saison de la mousson. Autre actualité à l'international, le Canada est toujours ravagé par d'importants incendies de forêt. Plus de 950 foyers sont actuellement actifs à travers le pays, dont environ 200 échappent encore au contrôle des pompiers. Rien que samedi, plus de 70 nouveaux départs de feu ont été recensés. La situation est particulièrement préoccupante dans le nord de l'Ontario, où les autorités parlent d'un niveau critique, alors que des milliers de personnes ont déjà dû être évacuées. Et c'est ici que prend fin cette édition. Merci d'être des nôtres. Merci également à Greta à la réalisation et à Yodge à la technique. Je vous retrouve à 19h pour votre dernier point info en ce dimanche.
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À 18h11 sur les ondes de RM1 et AM1, je vous donne tout de suite les avis d'obsèques. On nous prie d'annoncer le décès de Madame Marie-Louise Daniela Köppen, décès de Madame Marie-Louise Daniela Köppen, née François, aussi connue sous le nom de Blut, habitant au numéro J1, Berthelot Trèfle, âgé de 74 ans. Le convoi sortira de la chapelle ardente de Moura à Route Royale Petite Rivière demain à 10h pour se rendre en l'église de Sainte-Anne à Stanley et de là au cimetière de Saint-Georges-Cassis. Décès de Monsieur Marie-Jean-Patrick Venkatesamy. Décès de Monsieur Marie-Jean-Patrick Venkatesamy, aussi connu sous le nom de Patrick Mamé, âgé de 66 ans. Le convoi sortira de chez son fils, Monsieur Selvanaden Giovanni Venkatesamy, au numéro L11. Résidence NHDC B du Tombeau, demain à 10h30 pour se rendre à l'incinérateur de Trunkbar. Décès de Madame Marie-Daisy Coco. Décès de Madame Marie-Daisy Coco, née à Bazou, aussi connue sous le nom de Daisy, habitant à Batch Lane, Floréal, âgée de 92 ans. Le convoi sortira de la chapelle ardente de Moura à Haute Royale, Petite Rivière, demain à 11h pour se rendre en l'église de Sainte-Hélène et de là au cimetière de Bigara. Décès de Monsieur Hari Krishna Boulenek. Décès de Monsieur Hari Krishna Balunut, aussi connu sous le nom de Narden, habitant Shivalalane à la caverne Vakwa, âgé de 79 ans. Le convoi sortira de la chapelle ardente d'Elienson à Route Royale à Beaubassin demain à 11h pour se rendre au cimetière de Phoenix. Décès de Monsieur Maurice Chung Chen Shuang Chen Kim Yuen, décès de Monsieur Maurice Chung Chen Shuang Chen Kim Yuen, aussi connu sous le nom de Maurice, habitant au numéro 5 rue Bramsecord à Curpip, âgé de 70 ans. Le convoi sortira de la chapelle ardente d'Elienson à Route Royale à Beaubassin demain à 11h30 pour se rendre en l'église de Sainte-Thérèse à Curpip et de là au cimetière de Bigara. Décès de Monsieur Antonio Ramchun. Décès de Monsieur Antonio Ramchun, aussi connu sous le nom de Tonio, âgé de 64 ans. Le convoi sortira de son domicile à Mamet Lane à Camp Diable demain à 13h pour se rendre au cimetière de Camp Diable. Décès de Monsieur Gervais Elmont Tourmentin. Décès de Monsieur Gervais Elmont Tourmentin, aussi connu sous le nom de Gervais, ex-habitant de Mosselmont-Swan à Bédouin.

du tombeau, âgé de 97 ans. Le convoi sortira de la chapelle ardente d'Eliensson à route royale Beaubassin demain à 13h pour se rendre en église de Saint-Malo à Baie du Tombeau et de là au cimetière de Saint-Jean. Décès de Madame Marie-Ange Cassambeau. Décès de Madame Marie-Ange Cassambeau, aussi connue sous le nom de Marie-Ange, âgée de 58 ans. Le convoi sortira de sa résidence au numéro 36 Allée Tamarin, Petite Rivière, demain à 13h pour se rendre au cimetière de Saint-Georges. Décès de Madame Marilyn Louise. Décès de Madame Marilyn Louis, née Diez, aussi connue sous le nom de Monette, âgée de 60 ans. Le convoi sortira de chez son fils, Monsieur Jean-Baptiste Winley Diez, au numéro A5, cité Longue-Tille à Bellombre, demain à 13h, pour se rendre dans l'église de Saint-François d'Assise à Baie-du-Cap, et de là au cimetière de Saint-Martin à Bellombre. Décès de Monsieur Jean-Joseph Édouard Amélie. Décès de Monsieur Jean-Joseph Édouard Amélie, aussi connu sous le nom de José, ex-habitante au numéro 3 Morcellement Ripaille à Pamplemousse, âgé de 86 ans. Le convoi sortira de la chapelle ardente d'Eliensson à route royale à Beaubassin demain à 13h30 pour se rendre en l'église de Saint-François d'Assise à Pamplemousse et de là au cimetière de Pamplemousse. Décès de Monsieur Georges Max Gentil. Décès de Monsieur Georges Max Gentil, aussi connu sous le nom de Max, âgé de 77 ans. Le convoi sortira de chez son de chez sa fille, Madame Marie Cathy Nadine Stéphanie. Marie Cathy Nadine Stéphanie, au numéro 37 Maxime Rémy à Rochebrune, Rosil, et demain à 14h pour se rendre en l'église de Saint-Odile à Caen-le-Vieux et de là au cimetière de Saint-Georges, Petite Rivière. Décès de Monsieur Michel Marmite. Décès de Monsieur Michel Marmite, âgé de 74 ans. Le convoi sortira de sa résidence à l'adresse suivante, rue Gilbert Jeuson, au Coulé, demain à 14h pour se rendre dans l'église de Sainte-Thérèse à Curpipe et de là au cimetière de Bigara. Et décès de Madame Tsinfen Su Hong Hua. Décès de Madame Tsin Fen Su Hong Hua, née Chu Cheng Ki, aussi connue sous le nom de Amoy, ex-habitante au numéro 2, bis rue Hector Aubert à Les Salines pour lui, âgée de 80 ans. Le convoi sortira du Kitlock Bell Village mardi 21 juillet à 13h30 pour se rendre à la cathédrale de Saint-Louis à Port-Louis et de là au cimetière de Namsun Les Salines pour l'inhumation. À toutes ces familles endeuillées, l'MBC présente ses plus vives condoléances.

À 18h, passé de 19 minutes sur les ondes de RME et AM1, je vous donne tout de suite la météo pour Maurice, communiqué de la météo pour Maurice est mis à 16h30 en ce dimanche 19 juillet. Situation générale, courant d'air léger circule sur la région. Prévision pour les prochaines 24 heures durant la nuit. Il y aura quelques averses sur les hauteurs, mi-couvert ailleurs. Il fera essentiellement beau demain matin. La température minimale sera entre 14 et 16 degrés sur le plateau central et entre 18 et 20 degrés sur les régions côtières. Des développements nuageux sont attendus dans l'après-midi avec des averses localisées principalement sur le plateau central. La température maximale sera supérieure à la moyenne par 2 degrés et sera entre 23 et 25 degrés sur le plateau central et entre 27 et 29 degrés dans les régions côtières.

0: le vent sera léger et variable. La mer sera agitée avec devenant forte avec des houles du sud-ouest de l'ordre de 2,50 m à partir de demain matin. Les sorties en haute mer sont déconseillées à partir de demain matin. Marée haute à 16h42 et 4h37, marée basse à 23h32 et demain à 11h04. Le coucher de soleil, le soleil s'est couché à Maurice à 17h48 et le soleil se lèvera demain à 6h44. La pression atmosphérique à 16h était de 1016 hectopascales. Voyons maintenant les couleurs du ciel pour Rodrigue. Situation générale, un courant d'air léger circule sur la région. Prévision pour les prochaines 24 heures, il fera essentiellement beau durant la nuit. Mi-couvert avec des ondées occasionnelles demain matin. La température minimale sera entre 18 et 20 degrés. Des développements nuageux temporaires sont attendus dans l'après-midi avec la possibilité de quelques averses localisées. La température maximale sera supérieure à la moyenne par environ 2 degrés et sera entre 26 et 28 degrés. Le vent sera léger et variable, soufflant du secteur est d'une vitesse de 10 km/h à partir de demain. La mer sera agitée avec des houles du sud de l'ordre de 2 mètres. La pluviométrie durant les dernières 24 heures à Patate Théophile, 0,2 mm. Marée haute à 4h09 et 16h32. Marée basse à 22h15 et 10h22 demain. Le coucher de soleil, le soleil s'est couché à Rodrigue à 17h25 et le soleil se lèvera à Rodrigue à 6h20. Voyons maintenant les couleurs du ciel pour Agaliga. Situation générale, des nuages venant du sud-est influenceront le temps local durant la nuit. La prévision pour les prochaines 24 heures, mi-couvert à parfois nuageux cette nuit avec des averses. La température minimale sera d'environ 24 degrés. Il fera essentiellement beau demain. La température maximale sera légèrement supérieure à la moyenne et sera d'environ 30 degrés. Le vent soufflera du sud-est d'une vitesse de 15 à 25 km/h. La mer sera agitée avec des vagues de l'ordre de 2 mètres. La pluviométrie durant les dernières 24 heures à Galega était de 0,1 mm. Marée haute à 19h35 et 8h27 demain. Marée basse à 2h04 du matin et 14h31. Le coucher de soleil, le soleil s'est couché à Galega à 18h07 et le soleil dira bonjour à Galega à 6h32 demain matin. Gretas, c'est le bulletin PCA pour Maurice qui finit tiré à 4h30, Zodi. L'étang Lolamia pour Sainte 24h, l'étang pour plutôt bon. Divan pour lésé et voyable. Dans Manlagon, la mer praticable en déobrisant. La mer praticable également. Et que pour la Manlaoul, depuis sud-ouest, de l'ordre des 10 mètres en déobrisant. Toutefois, la mer pour une mauvaise en déobrisant avec Manhoul. Manlaoul qui pour capable arrive jusqu'à 2,50 m dans direction sud-ouest. À partir des maigres matins. Ban sorti en déo brisant, les déconseillés à partir des maigres matins. La marée est pour haute à 16h42 et 4h37 du matin. Et que la marée est pour bas à 11h32 à soir et que demain à 11h04. Voilà, c'était tout comme Nouvelle du temps et avis de décès. Je vous retrouve dans un petit moment sur AME pour votre émission Slow et Légende. Et je vous laisse avec toute l'équipe de Barreau Paraître la vie sur RME pour la suite de l'émission.
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Bonsoir à toutes et à tous et bienvenue sur AM1, 18h passées de 30 minutes sur les ondes de AM1. Presley avec vous, on est ensemble jusqu'à 19h dans votre émission Slow et Légendes et on poursuit la musique, ben oui, comme il se doit. Phil Collins, Do You Remember?

À 18h, passé de 40 minutes sur les ondes de AM1, je vous donne tout de suite un communiqué du Central Electricity Board. Les abonnés de Coromandel, habitants dans les environs de Morcellement Hermitage, Morcellement Panorama, avenue Jupiter, avenue Pluto, avenue Saturne, avenue Mars et avenue Colfin. Et également avenue Caboche sont avisés que la fourniture d'énergie sera interrompue entre 8h30 et 15h demain 20 juillet en raison des travaux urgents qui sont effectués sur le réseau électrique. La fourniture d'énergie sera rétablie sans préavis à l'achèvement des travaux. Le CEB s'excuse pour tout inconvénient et prie ses fidèles clientèles de bien vouloir prendre leurs précautions nécessaires.

18h passées de 54 minutes sur les ondes de AM. Et ben oui, c'était là qu'on va se dire au revoir les amis avec cette belle chanson de John Lennon avec Imagine. Je vous donne rendez-vous la semaine prochaine pour une nouvelle émission de Slow et Légendre. Ben, passez de très bons moments sur les ondes de AM. Et AM également, il y aura notre cher ami qui va venir vous accompagner dans un petit moment, Clovis. Alors restez bien branchés sur les ondes de AM. Ciao, ciao, bye bye.

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0: Bonsoir à vous et merci de votre fidélité. Rodney au micro en ce dimanche 19 juillet et tous nos vœux au cardinal Maurice Piat, évêque émérite de Port-Louis qui fête aujourd'hui ses 85 ans. Que Dieu le bénisse et le garde. À suivre dans un instant le nonce apostolique à cœur ouvert après 4 ans de mission dans la région océan Indien. Monseigneur Tomáš Gríza, ambassadeur du pape Léon XIV, fait ses adieux et s'apprête à commencer un nouveau mandat auprès de l'Ouganda.
1: Monseigneur Jean-Michel a été aussi très bien reçu par le peuple. On a senti vraiment l'enthousiasme. Mais quand même, je voudrais souligner que le fait que la nomination, c'est aussi grâce à la bonne collaboration avec les personnes que j'ai consultées ici.
0: Et nous entendrons aussi une voix du Vatican, une autre dans cette édition, Sœur Nathalie Bécard, numéro 2 du Synode des évêques à Maurice, pour parler « Marcher ensemble ».

0: Le pape Léon XIV est officiellement en vacances. Le Saint-Père a laissé derrière lui la vie animée de Saint-Pierre de Rome et s'est retiré pour un mois à la résidence d'été des papes à Castel Gandolfo, à quelques kilomètres de Rome. Un agenda papal certes plus léger, mais Léon XIV garde tout de même le rendez-vous de l'Angélus le dimanche, toujours depuis Castel Gandolfo. Et à Maurice, pas de vacances pour les prêtres, diacres et religieux, mais une retraite spirituelle. Cette année, la session de juillet, c'est une première. La retraite est animée par sœur Nathalie Bécard, religieuse Xavière, la missionnaire française, et l'actuelle numéro 2 du Synode des évêques sur la synodalité, le Marcher Ensemble. Sœur Nathalie Bécard a animé une rencontre avec les paroisses samedi dernier. Elle a rencontré aussi les communicants catholique avant de conduire la retraite des prêtres en présence de Monseigneur Jean-Michel Durand toute cette semaine. Et je vous propose d'écouter l'évêque de Port-Louis qui nous a accordé un entretien autour de cette retraite spirituelle du clergé en présence de sœur Nathalie Bécard. On écoute Monseigneur Jean-Michel Durand.
1: Je demande au Seigneur toujours cette grâce que nous nous reconnaissons petits devant lui, mais avec nos petitesses, Jésus en a fait de grandes œuvres pour grandir aussi en humanité, grandir aussi dans cette relation avec lui.
2: Et vous le savez, ici, dans un lieu aussi où il y a des vagues, du vent, la mer peut être dangereuse. Et pourtant, tout au long de l'humanité, des hommes ont pris le risque de la navigation. Et une retraite, c'est aussi un peu ça. Entrer avec confiance, avec un cœur large et généreux, demander cette confiance.
1: Pour nous prêtres, le clergé et diacres, c'est la première fois que nous avons une religieuse et une femme qui nous prêche la retraite du clergé. Elle nous aide beaucoup à rentrer dans cette dimension encore plus synodale, ce marché ensemble avec Jésus-Christ.
0: Autre chose, on en vient au chantier de l'espérance. Les 26 et 27 juin 2026, le cardinal Maurice Piat était à Rome avec les cardinaux du monde entier. Cela pour une rencontre avec le pape Léon XIV. Et pour la deuxième fois depuis le début de son pontificat, le Saint-Père a convoqué l'ensemble des 241 cardinaux, électeurs et non-électeurs, pour deux journées de travail, de prière et de dialogue. L'évêque émérite de Port-Louis revient sur les thèmes, dont celui de l'espérance, qui ont marqué ses travaux autour du discernement des grands défis de l'Église et des orientations pour sa mission dans le monde d'aujourd'hui. Nous écoutons le cardinal Maurice Piat.
3: J'ai été très heureux de participer à ce consistoire. C'était une aventure vraiment passionnante. Nous sommes arrivés des quatre points de l'horizon et chaque journée a commencé avec une eucharistie dans la basilique Saint-Pierre, dans le grand hall

0: Paul VI, nous étions 8 autour de chaque table, le pape étant lui-même à une de ces tables. Le pape voulait que nous réfléchissions à toutes ces situations qui existent dans nos pays, dans nos contextes, et qui font qu'il a eu lui-même à s'adresser à nous à travers son encyclique « La magnifique humanité ». Quelles étaient les souffrances et les signes d'espérance qui émergeaient de notre situation? Le patriarche de l'église maronite du Liban, c'est lui qui m'a touché le plus. Il parlait de sa souffrance, qu'on a évacué les gens du pays, on s'est massacré dans les rues, il a été bombardé. Mais au milieu de tout ça, une chose dont il était fier, toutes les écoles et toutes les universités sont restées ouvertes et toutes les églises étaient des lieux d'accueil et des lieux d'abri. Un deuxième thème, surtout la question de tous les conflits, les divisions, les tensions. Et là, il nous demandait quel langage promeut la paix, quelle attitude promeut la paix. Enfin, la troisième partie, c'était la construction du bien commun, ce que le pape appelle les chantiers du monde moderne, les chantiers de l'espérance. Expérience bouleversante où les gens essayent de reconstruire le bien commun là où il est systématiquement détruit. Et le pape a terminé en nous invitant justement à continuer à garder cette espérance et à construire à travers de petites choses, une manière de parler, une manière de se rencontrer qui permettent de faire sourcer l'espérance autour de nous.
1: À l'instant, le cardinal Maurice Fiat à propos de sa visite, sa mission à Rome au mois de juin. Le dimanche 26 juillet 2026, en communion avec l'Église universelle, nous célébrerons la 6e journée mondiale des grands-parents et des personnes âgées autour du thème choisi par le pape Léon « Moi, je ne t'oublierai pas », qui vient donc de cette parole d'Isaïe. Prenons soin de nos grands-parents et de nos personnes âgées et soyons témoins. Voici les précisions du père Eddy Kusnapen, vicaire épiscopal auprès de la pastorale familiale, qui nous en dit plus.
2: L'Église célébrait la journée mondiale des grands-parents et des personnes âgées. Alors cette journée, cette année, a pour thème « Je ne vous oublierai jamais ». En créole, nous allons dire ça « Jamais ne oublier toi ou bien ne oublier autres ». Cette parole qui vient du livre d'Isaïe, repris par le pape Léon XIV, redis-nous comment nos grands-parents, aujourd'hui, capables d'être oubliés, mis de côté, et même sentis-eux parfois inutiles quand on arrive à un certain âge. C'est le sentiment que beaucoup parfois partagent. Alors nous, au niveau de la pastorale familiale, Nambi, rappelle-nous que, oui, à Maurice, tous nos bandes grands du monde et n'ont tous une place. Et c'est à travers toute une préparation qu'il nous peut faire avec nos enfants, avec nos jeunes, qu'il nous peut retourner vers autres pour rappelle-nous ça à l'époque-là, comment ça s'est galadi, hein. Mais en même temps si, redis-nous quelle a été la place et quelle est la place de nos aînés dans la société d'aujourd'hui. Et quelles sont les valeurs qui nous peuvent vivre et qui nous peuvent léguer à la jeunesse. Alors c'est ça qui nous envie vivre à travers la vie catholique. Nous avons bien sûr tous les renseignements nécessaires du comment nous parle de l'avant par rapport à cette belle journée que nous rendons grâce au Seigneur pour nos aînés, pour les personnes âgées qui nous ont précédés et qui aujourd'hui nous transmettent beaucoup de valeurs, la foi, l'île Maurice de ce que nous sommes aujourd'hui et l'Église dans laquelle nous sommes en train de vivre.

Et Save the Date, toute cette semaine, le rendez-vous avec les jeunes, le festival Just the Beginning, qui est à l'initiative de la communauté du Chemin Neuf. Ce sera du 22 au 26 juillet, au programme des workshops inspirants, des temps de prière, des concerts, des activités, des rencontres et surtout un temps privilégié pour grandir avec Dieu. Tous les détails sur le site Just the Beginning 2026. Le thème de cette édition du festival Just the Beginning étant Rooted in Christ, la traduction enracinée en Christ. Et le diocèse de Port-Louis compte un nouveau diacre en vue du presbytérail.

0: Il s'agit de Jean-Luc Calliste qui a été ordonné par Monseigneur Delmas le dimanche 28 juin en la cathédrale Saint-Maurice d'Angers. Eh bien, au cours de cette même messe d'ordination, Benoît de Saint-Pierre a lui été ordonné prêtre pour l'église catholique en Anjou, en France. Il y a quelques semaines du Festival des Vocations 2026 et l'ordination presbytérale de Jonathan Delidon. Le dimanche 2 août, l'évêque de Port lui invite à venir prier le maître de la moisson pour les vocations au collège Sainte-Mérise, puis au Tabor, nous écoutons Monseigneur Durone.
1: Chers familles, chers jeunes et chers enfants, le dimanche 2 août, au collège Sainte-Mérise et au Tabor, nous pouvons vivre le festival des vocations. Et nous prenons la joie vivre l'ordination diacre Jonathan Delidon, qui est un religieux jésuite français, qui fut envoyé en mission à l'île Maurice. Et l'autre jolie nouvelle qu'ils ont fait suivre récemment, c'est l'ordination diaconale de Jean-Luc Calliste, un jeune de Maribourg, pour le diocèse de Port-Louis. Et prochainement, en septembre, le 5 septembre, nous prenons aussi l'ordination d'un autre mauricien, Warren Sanssouci, qui est du côté de Pointe-au-Piment, qui pour ordonner aussi diacre pour le diocèse de Port-Louis. Il y a beaucoup de personnes, beaucoup d'immunes, qui nous donnent toute la vie pour le Seigneur. Je pense aux prêtres, aux religieux, religieuses, aux diacres, aux laïcs et aux familles, aux jeunes et aux enfants qui sont en mission dans l'église à Maurice et qui vivent l'appel de leur baptême. C'est pourquoi je vous invite à venir rendre grâce pour les vocations que nous avons déjà et prier le maître de la moisson d'envoyer d'autres ouvriers, jeunes, moins jeunes, petits et grands, bonne famille. Zézi, permets-toi serrer quand il appelle toi. Et ça, nous convictions. Jamais Zézi pour mettre-toi dans pince, pour mettre-toi dans serrer. Moi, Tanzut, avec joie, dimanche 2 août, pour le festival des vocations et l'ordination de Jonathan Delidon. À nous continuer de prier pour une vocation dans nos diocèses de Port-Louis. Que le Seigneur vous bénisse et vous garde dans son amour et sa paix.
0: Et je rappelle donc le programme de ce festival des vocations dimanche 2 août à 9h30, animation et activité au collège Sainte-Mérise à Rosil. À 14h30, la messe d'ordination presbytérale présidée par l'évêque de Port-Louis. Stay tuned sur les réseaux sociaux de l'église catholique à Maurice pour se préparer à cet événement. Vous écoutez Lumière et Vie, on revient après cette pause.

0: La suite de votre programme Lumière et Vie. Je vous le disais au sommaire, alors qu'il s'apprête à quitter notre région pour une nouvelle mission, Monseigneur Tomáš Gryza, le nonce apostolique, revient sur sa mission au service de l'Église à Madagascar et dans les îles de la Cédoie, dont Maurice, relations avec les États et les Églises particulières, à nomination des évêques, dont celle de Monseigneur Duron en 2023. Eh bien, Monseigneur Tomáš Gryza évoque ses 4 années intenses de mission dans la région océan Indien. Excellence Monseigneur Gryza, merci de nous recevoir ici à l'évêché de Port-Louis. Comment allez-vous?
1: Merci, ça va. Merci pour l'accueil.
0: C'est le moment pour vous de dire au revoir, c'est cela?
1: Tout à fait, c'est toujours avec un cœur un peu lourd qu'on part. C'est très fascinant d'arriver, mais partir, ce n'est pas facile. Effectivement, j'ai une série de rencontres, de rendez-vous d'adieu ici à l'évêché, mais aussi avec les autorités du pays, Monsieur le Président, le ministre des Affaires étrangères.

0: ce qui sont les rencontres protocolaires. Et voilà, c'est une occasion pour moi aussi de saluer le peuple à travers vous.
1: Pourquoi le Saint-Siège tient à avoir des représentations, des ambassadeurs dans toutes les régions à travers le monde?
0: C'est la façon pratique d'exercer la primauté du pape, comme le Saint-Père a reçu du Seigneur cette mission de veiller sur le troupeau du Seigneur, il le fait à travers le nonce. Vous savez que le nonce a une double mission, une mission diplomatique, donc il est ambassadeur accrédité auprès du gouvernement, ce qui correspond à la nature du Saint-Siège, parce que le Saint-Siège est aussi le sujet du droit international. Et alors le pape reçoit les ambassadeurs et envoie les nonces. Et comme ça, il peut avoir un dialogue fructueux, je dirais, avec les autorités de plusieurs pays. Et la deuxième partie de la mission du nonce, c'est évidemment la mission ecclésiale. Ça veut dire veiller sur la vie de l'Église, préparer la nomination des évêques, et s'il y a des problèmes, essayer de les résoudre.
1: Alors, comment réalisez-vous justement cette mission que vous avez passée à Madagascar, où vous avez votre siège, bien sûr, ces relations? Qu'est-ce que ces églises dans la région vous auront apporté?
0: Et surtout le visage jeune de l'Église. Il y a beaucoup de jeunes engagés ici. Mais je dirais aussi les laïcs, les fidèles qui sont très actifs dans l'Église. Et puis un peu le visage créole de l'Église que je ne connaissais pas. Et chaque île a ses caractéristiques, on peut dire. Mais à la fin, c'est une chose commune pour la région, l'Église qui sait parler créole, l'Église qui est tout à fait une partie intégrante de la société, et même, je dirais, un collant de la société, l'Église qui contribue à la paix sociale.
1: Que dire de ce dialogue entre les États et l'Église?
0: Il y a, disons, deux raisons principales. La première, c'est de parler de la situation de l'Église dans le pays. Et dans ce point de vue, je dois dire que le dialogue était toujours très fructueux ici à Maurice. Évidemment, on parle aussi de la situation régionale ou globale en général pour l'intérêt que le Saint-Siège a pour promouvoir la paix, la justice sociale. Ça, c'est devenu un peu une chose urgente récemment avec les nouvelles guerres qui sont éclatées, surtout au Moyen-Orient, la guerre oubliée un peu au Soudan, aussi en Ukraine. Donc on essaie d'échanger aussi pour voir quelle est la position de la République de Maurice, des autres pays ici, et en quel sens nous pouvons collaborer, appuyer aussi les démarches du gouvernement, c'est ça.
1: L'avènement de Léon XIV, qui a, dès ses premières paroles, insisté sur une paix désarmée, désarmante, c'est venu comme une empreinte sur la mission que vous aviez déjà commencée, qui va continuer.
0: Tout à fait. Et récemment, le Saint-Père, en présentant son encyclique Magnifica Humanitas, il a dit aussi que l'intelligence artificielle doit être désarmée. En effet, c'est la position assez connue du Saint-Siège qui ne croit pas dans un équilibre durable fondé sur la peur. Ça ne marche pas. On a toujours parlé de ce qu'on appelle en anglais deterrence, non, en français dissuasion.
1: Je crois que le pape Léon a beaucoup insisté, mais que vous sentez aujourd'hui plus que jamais que l'Église a son mot à dire quant à l'avenir de l'humanité.
0: Oui, oui, tout à fait. C'était déjà au temps de Jean-Paul II, le pape Benoît, le pape François a donné aussi un nouvel élan à ce concept de la fraternité entre les nations. En effet, c'est la contre-proposition du Saint-Siège, si on peut dire comme ça, pour construire la paix dans le monde, n'est pas basée sur l'équilibre des forces, sur la peur, mais sur la confiance et la fraternité. C'est évidemment plus ardu, il faut avoir plus patience pour le faire, mais nous croyons que c'est l'unique manière pour préserver le monde d'une nouvelle guerre mondiale qui pourrait le détruire complètement.
1: Alors, Excellence, votre nonciature, votre prédécesseur, bien sûr, vous-même, avait comme si beaucoup œuvré, le mouvement était intense. 2019, le Saint-Père François, notre regretté pape, chez nous, dans la région, l'administration était mobilisée. Et puis, bien sûr, vous-même, vous avez été associé à la nomination, puisque c'est par vous. On peut dire que ça a été un mandat particulièrement fructueux.
0: Il fallait quand même travailler. Quand je suis arrivé ici dans la région, j'ai eu deux primats mondiaux. Ça veut dire l'évêque le plus ancien au monde encore en fonction, et c'était le cardinal Piat. Et le deuxième évêque plus ancien au monde encore en fonction, et c'était M.

0: C'est Aubry. Évidemment, ils avaient le droit à prendre leur retraite, non? Donc, il fallait agir vite. Et puis, à Mandao aussi, il y avait beaucoup d'évêques déjà âgés et quelques diocèses vacants. Donc, avec mon équipe de la nonciature, on a décidé de donner la priorité aux nominations des évêques. Et comme ça, peu à peu, on pouvait débloquer la situation. Et maintenant, nous avons la CEDOA renouvelée à 80% et aussi une bonne partie des évêques de la conférence épiscopale de Madagascar qui sont jeunes. Il n'y a pas de diocèse vacant maintenant.
1: Est-ce qu'on peut lever le voile? Est-ce que vous remémorez ce moment où vous venez annoncer à Monseigneur Djouron? Comment est-ce que vous avez vécu ce moment particulier en 2023 et pour être là aujourd'hui?
0: Bon, c'était un moment très, très émouvant, évidemment. La messe avec l'ordination épiscopale de Monseigneur Jean-Michel Durand, liée à Notre-Dame, Reine de la Paix, voilà. Et avec beaucoup de personnes, on ne sait pas bien si c'était 60 000, 80 000 ou 100 000 de personnes, mais c'était plein quand même. C'était une célébration qui m'a touché beaucoup parce que Monseigneur Jean-Michel a été aussi très bien reçu par le peuple. Non? On a senti vraiment l'enthousiasme populaire. Hein? Pas seulement des fidèles, je pense, hein? Aussi des personnes qui ne sont pas nécessairement catholiques, qu'ils ont accueillis à bras ouverts. Hein? Mais quand même, je voudrais souligner que le fait que les nominations se pouvaient faire, c'est aussi grâce à la bonne collaboration avec les personnes que j'ai consultées ici. Les personnes qui m'ont répondu, les personnes qui m'ont répondu sincèrement et qui m'ont permis quand même de voir voilà, plusieurs nuances, le contexte et comprendre mieux, disons, la niche, non, dans laquelle il faut mettre un saint, ça veut dire le diocèse qui a besoin d'un évêque. Voilà.
1: Vous procédez à l'annonce, comment ça s'est fait, les émotions que vous ressentez.
0: Bon, c'est toujours avec un peu de trépidation dans le sens qu'on espère que les candidats vont accepter. Et je dois dire que c'était effectivement toujours le cas. Donc, c'était à la fin une rencontre très belle, mais avec pas seulement Monsieur Jean-Michel Durand, mais avec les autres évêques qui parfois m'ont demandé du temps, parfois ils se sont décidés plutôt vite. Mais la disponibilité, voilà, à répondre à cette nouvelle mission dans l'Église est évidente. Hein? Voilà.
1: Et cette entrevue de Mgr Thomas Grisard, le nonce apostolique, est à retrouver sur les réseaux sociaux du diocèse de Port-Louis. Le pape François a voulu, voilà, que nous soyons dans une ambiance plus synodale.
0: Je crois que la synodalité, il faut l'interpréter selon le principe du Concile Vatican II, qui voulait engager davantage les fidèles laïcs, hein, dans la vie de l'Église. C'est pour cette raison que le pape François a voulu faire le synode sur la synodalité, pour montrer qu'à chaque niveau de la vie de l'Église, tous les fidèles ont quelque chose à contribuer, ont un rôle. Et je crois que c'est une intuition très très importante parce que ça nous ouvre un peu les horizons. Et ça nous invite aussi à ne pas avoir peur d'engager les fidèles au niveau de paroisse. Il y a déjà des conseils qui marchent, évidemment. Mais aussi au niveau de diocèse, de la CEDOA, et finalement aussi du Saint-Siège. On a vu des bons fruits de cet engagement, cette présence, je dirais, des fidèles laïcs, qui peuvent donner la contribution de leur expérience, de leur expertise plusieurs fois, et aussi de parfois corriger quelques dérives cléricales, non, dans l'Église. Il faut toujours se méfier. Ceci dit, évidemment, le rôle des pasteurs, des pasteurs ordonnés, les prêtres, les évêques, n'est pas possible de remplacer par surtout disons, à cause de la structure de l'Église, la mission que les apôtres ont reçue du Seigneur, mais aussi, et donc, pour le simple fait que les prêtres, les évêques, les religieux se consacrent totalement, 100%, hein, à la mission dans l'Église. Cependant que les fidèles laïcs, qui sont appelés aussi à contribuer, ils ont leur vie professionnelle, ils ont leur vie familiale. Et ce n'est pas possible de les engager d'une même façon que les personnes qui vivent la consécration totale.
1: Monseigneur Thomas Grisa, vous terminez votre mission à l'île Maurice et on ne peut pas ne pas terminer sur une note personnelle puisque dans votre devise épiscopale, je crois que c'est adorer et dévoter.
0: Oui.
1: Pourquoi ce choix et comment est-ce que ça nourrit votre

0: mission au service de l'Église et maintenant dans le cadre de l'annonciature, des nonciatures.
1: Alors, Adorate Devote, c'est l'hymne eucharistique de saint Thomas d'Aquin, mon patron. Et je l'ai choisi à cause de saint Thomas même, mais aussi parce que je crois que toute action de l'Église naît dans cette relation personnelle avec Jésus présent réellement dans l'Eucharistie. Et nous avons eu de très belles expériences à Madagascar dans notre chapelle, des adorations de chaque jeudi. Les personnes viennent nombreuses, surtout pendant l'année sainte, je dois dire. Et je vois aussi comment ça change leur vie. Adorate Devote, ça veut dire aussi qu'au centre n'est pas « mais », moi, mais « t'es », toi. Donc quand la personne vraiment ouvre son cœur à Jésus qui est présent dans l'Eucharistie, c'est lui qui commence à donner la direction et la force pour avancer.
0: Merci beaucoup, excellent. Je vous laisse terminer parce que vous êtes le représentant du pape, vous avez cette délégation apostolique pour donner une belle bénédiction. Je vous laisse justement bénir tous les Mauriciens et bien plus largement tous ceux et celles que vous avez servis pendant ces années dans la région.
1: Que Dieu bénisse l'île Maurice, l'île Rodrigue et toutes les îles de l'océan Indien. Que Dieu bénisse son peuple, qu'il donne la force et la lumière à tous ceux qui veulent le suivre, surtout aux jeunes, qu'il donne le courage de répondre oui à la vocation et qu'il soit aussi la force de l'union pour tous les fidèles et les pasteurs. Au nom du Père et du Fils et du Saint-Esprit. Amen.
0: Merci, Excellence. Merci infiniment et bonne mission à vous.
1: Merci beaucoup.
0: Merci à Mgr Thomas Grisard qui, par sa présence et son service auprès de l'Église à Maurice, eh bien, a été un témoin fidèle. Nous allons le porter dans nos prières pour sa nouvelle mission auprès de l'Église en Ouganda. Et je vous signale avant de terminer qu'au mois d'août, nous recevrons la Fraternité Notre-Dame Mère de la Lumière, NDML, très connue des Mauriciens à travers le chapelet, en ligne au quotidien. Et autre arrivée, il s'agit de celle de frère Paul Adrien, dominicain, qui va donner une série de conférences autour des thématiques allant de l'intelligence artificielle à l'évangélisation sur les réseaux sociaux, en passant par les sujets concernant les familles. Voilà donc pour ces rendez-vous. Toutes ces infos à retrouver sur les plateformes digitales du diocèse de Port-Louis, de même que La Vie catholique qui consacre des articles à ces rendez-vous du mois d'août qui sera vraiment très chargé pour se recharger les batteries spirituellement. C'était Rodney au micro. Merci de votre attention pour une nouvelle édition de votre programme avec l'Église catholique à l'île Maurice. À bientôt.

19h passées de 31 minutes sur les ondes de AM1. Le bonsoir à vous, chers auditeurs et auditrices. Et oui, on se retrouve encore une fois. Moi, j'espérais en tout cas que la journée passe superbement bien. Pour moi, en tout cas, il débute marie bien parce que nous débutons ensemble à 10h midi. Nous gagnons l'occasion, surtout dédicace à nos bonnes santé pour bonnes Dimoun qui est loin de nous, mais qui est prêt avec nous l'équerre. Et à partir de maintenant, ban camarade qui pros, ban c'est qui reste à côté, ban c'est qui dans un salon ensemble avec nous, ban c'est qui trouve Maïbourg ou peu importe que de ça, et ben c'est Zutler pour qui nous faire ban là une petite dédicace. Vos appels sur le 402 80 90 et bien sûr vos messages sur le 52 51 72 69.

Nous émissions d'abord et après, bien sûr, nous commençons à prendre ce bon appel et qu'il y a ce bon message. Et nous débutons avec Monsieur Sky Toubi, Doudou Baba.

0: 19h passées de 42 minutes. Et bien tout de suite, on va faire un petit détour, vite fait l'or, 52, 51, 72, 69. Du côté de Bambou, notre fidèle auditrice Nicole nous envoie un petit message pour nous passer le bonsoir. Oui, bonsoir à tout le monde. Coucou à Crystal, Marie-Claude, Elena, Lisby, Marie-Noël, Micheline et Régis. Et comme chanson, s'il vous plaît, Reach et Can't Stay Away From You par Gloria Estefan. Merci, bonne soirée. Et ben bonne soirée à vous aussi, Nicole. Allo, oui, bonsoir.
1: Bonsoir, voisin.
0: Bonsoir, voisine. Qui manière?
1: Ça va très bien, et vous?
0: Superbement bien. Alors, vous avez passé un bon dimanche?
1: Très bon dimanche à la maison,
0: super.
1: Mais très bon dimanche.
0: À la maison, entre famille.
1: Entre famille, à l'écoute de la radio, des bonnes émissions. Mm-mm. Belle santé.
0: Mais super, super.
1: Oui.
0: Et qui se lit santé, nous pouvons écouter les autres hier soir, là.
1: Ça même mon copain réfléchit même. Mais coque la santé.
0: Coque la santé.
1: Dion.
0: Oui.
1: Pour qui ça? Non, ça même.
0: Pour qui ça nous pour jouer ça, mon
1: oui. Nous pas oublier Marie de Rochenoir.
0: Oui.
1: Miss Sénérésis de Beaubassin.
0: Mm-hmm.
1: Morieux et Marie-France de quartier militaire.
0: Oui.
1: Orlette du côté de l'agrément.
0: Mm-hmm.
1: Marilyn et Violetta.
0: Oui.
1: Ah là là. Ah, il y en a beaucoup encore. Jeanne et Jacques de Floréal.
0: Mm-hmm.
1: Mohamed et sa famille.
0: Oui.
1: Carle et sa famille.
0: Mm-hmm.
1: Miko et sa famille de Sainte-Bénarès.
0: Mm-hmm.
1: Nous pas connaissons pas, je t'écoute radio, ça l'est là, mais c'est moi nous pensons.
0: D'accord.
1: Oui.
0: Eh bien, super.
1: Après, pour vous-même,
0: merci
1: pour la
0: beaucoup.
1: Famille.
0: Merci.
1: Et des affaires, le jour là où tu peux dire.
0: Oui.
1: Moi, quoi, hier ou aujourd'hui, hein, vous n'avez pas oublié. Avec mes enfants des scouts.
0: Oui.
1: Mais, moi, bien, rien, là, on disait ça. Vous êtes gagné les temps, oui, mais on s'est fait cette louvage.
0: Mais oui, de samedi. Vous connaissez, il y a des parents qui travaillent pendant toute la semaine,
1: oui,
0: il y en arrive samedi. Mais là, nous avons nos enfants à Misut dans scout là-bas. Nous avons un petit moment respiré.
1: Oui.
0: C'est pas qu'ils nous parlent en
1: zone. Je ne sais pas si vous avez eu mes enfants, mais non. Ils ont dit, ah, je ne m'ai pas oublié Crystal.
0: Oui.
1: La semaine dernière ou la semaine d'avant, tu penses, moi.
0: Mm-hmm.
1: Il y a Didier de Pamplemousse, tout ça là.
0: Oui.
1: Mais nous pensons.
0: D'accord.
1: Après, il dit, mon mari, il dit.
0: Bien sûr, bien sûr. Ah là là. Tout ça, Jimou n'a pas dit, il dit.
1: Pas bon.
0: Oh.
1: Ben, merci, Clovis.
0: Merci
1: à vous.
0: Merci beaucoup.
1: Et merci pour vendredi.
0: Merci à
1: Marie aussi. Vous connaissez qui fait, moi, tu
0: dis merci.
1: Bye-bye.
0: Allez, bye-bye.
1: Bonne soirée.
0: Allez, bonne fin de soirée à vous aussi. Bye-bye.
1: Merci, allez, bye-bye.
0: Nous prenons notre appel tout de suite. Allo, oui, bonsoir.
2: Bonsoir, madame.

0: Comment appelez-vous Benjamin?
1: Ah, Saint-Pierre-en-Fosse!
0: Bonsoir, M. Kouri.
1: Bonsoir,
0: Comment
1: Baye
0: allez-vous?
1: Mohamed
0: Ça va?
1: Kourek Oukimania.
0: Par la grâce de Dieu le Père, avec la Vierge Marie, avec mon bon Saint Saint-Pierre qui bénit moi avec mon la famille. Très
1: Ah,
0: très
1: bon
0: bien.
1: Dieu merci. Bon Dieu merci.
0: Merci, merci le Seigneur, merci le Dieu le Père. Ah, moi bien content qui m'a bien écouté, moi bien attendre, moi je suis pas venu aujourd'hui, moi.
1: Non, Bévini,
0: Non,
1: Bévini,
0: moi je peux écouter
1: Fofo.
0: la messe salée là.
1: Ah oui,
0: Ouais,
1: important,
0: moi j'écoute la
1: important,
0: messe.
1: important.
0: Et pour autant, écoute le Seigneur.
1: Bien sûr, bien sûr.
0: Ouais.
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0: Diamant.
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0: 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Camarade Baye Mohamed, c'est vrai que c'est un moment difficile pour les audits. Et nous pouvons faire un plaisir tout à l'heure, juste après qu'il nous prend un appel, ben, nous pouvons faire le plaisir de jouer ce mot, se santé avant Vierge Marie de Natacha Saint-Pierre. Mais là pour tout de suite, nous allons prendre le appel lors 402-80-90. Allô, oui, bonsoir.
2: Allô, oui, bonsoir.
0: Bonsoir, Cristal du côté de Chebel.
2: Bonsoir, Clovis du côté de MBC. Bon anniversaire, mon ami.
0: Yeah, merci. 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Marie, c'est ça?
2: 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Nous avons l'anniversaire aujourd'hui à fêter.
0: Ah!
2: J'ai découvert ça.
0: Ah oui!
2: Nous tous les deux.
0: D'accord.
2: Aujourd'hui, nous fêtons 7 ans.
0: 7 ans?
2: Oui.
0: Ah bon?
2: Ben, 7 ans de cela, à cette heure-là, mm-hmm. j'ai découvert ça.
0: Mm-hmm.
2: Qui nous tient tous les deux à même, au même moment,
0: ah.
2: mais à deux extrémités.
0: Ah!
2: Au
0: ah.
2: stade Anjali.
0: J-I-O-I 2019. J-I-O-I.
2: 10e édition.
0: Yeah, moi dans la clôture des Jeux des Îles, c'est vrai, c'est vrai.
2: Non,
0: c'est
2: c'était
0: vrai.
2: L'ouverture.
0: C'était l'ouverture aujourd'hui.
2: Oh,
0: ah là.
2: L'ouverture, c'est là qui te tient. Flammes, beaucoup de poésie.
0: Yeah.
2: Avec beaucoup d'enfants.
0: Yeah.
2: Il est. Mon talon aiguille, petite pince, moi. Clovis, j'ai resté bout. Parce que M. Clovis, ce spectacle long, je lis. Minutes avec moi. Pas plus envie dans l'ange VIP. Puis il y a envie de spectacle.
0: Ça fait plaisir. Ça fait plaisir si on nous connaît qui. Ça ministre qui t'avait coup là. Ben, spectacle, il me fait plaisir. Et j'espère que ça te fait au plaisir aussi.
2: Oui, ça te fait moins plaisir. Et ben, moi, à l'époque, mon parti connu.
0: Mm-hmm.
2: Et voilà, mais tu, après, tu as un métier d'un aide d'honneur.
0: Mm-hmm. Où
2: il passe devant moi.
0: Mm-hmm.
2: Sans qu'il me connu et sans qu'il me connu moi. Enfin, ou toujours pas connu.
0: Ça viendra.
2: Ben, en tous les cas, ben voilà, aujourd'hui, il me dit, il m'a besoin à mort.
0: Il m'a pas de penser à ça. Ah là, c'était un superbe jour, ça.
2: Non, ou pas tout seul, pas de penser. Aujourd'hui, finalement, il m'a dit, une fonction sportive,
0: mm-hmm.
2: et avec le ministre du sport et tout,
0: mm-hmm.
2: et à un moment, je suis assistant, vous connaissez aujourd'hui, c'est 7 ans, l'anniversaire, 7 ans, Jeux des Îles, dernier Jeux des Îles. Quand on est Jeux des Îles, en 2030, dans 30 ans, pour gagner Jeux des Îles.
0: Mm-hmm.
2: Finalement, 2019, il est arrivé très vite.
0: Mm-hmm.
2: On gagne troisième Jeux des Îles, mais deuxième Jeux des Îles qui me connaît, qui me vive.
0: Mm-hmm.
2: Et voilà, monsieur, on fait un clin d'œil.
0: Ah, aussi, merci.
2: Dans ma photo, dans mon archive, c'est là que j'ai découvert que tu l'as donc ici.
0: Merci beaucoup. Merci. Et la semaine, comment est passée?
2: Très bien.
0: Mm.
2: Très, très bien. Enfin, déjà, le week-end dernier, tu n'as pas réussi ton dé.
0: Mm-hmm. Oui, à cause de l'Ichien.
2: Oui. Mais vraiment apprécié. Beaucoup de sagesse. De pâtes interprétées par monsieur Stéphane.
0: Rabaton. Mm-hmm.
2: Et les amis, Nicole, si vous écoutez Stéphane Rabaton, une panne genuine qui se il appelle James ici.
0: Eh bien.
2: Ouais, il

0: il a fallu qu'il mène trop mon agit spectacle ici. 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
0: sais. Tous mes
1: alors.
0: parents connaissent que c'est ça.
1: Merci.
0: Ben voilà, la semaine bien passée. J'espérais qu'il était ici. 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
1: banal, tu dis comment les chiens finis, nous pourrons attendre
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0: 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Je ne sais pas si Tina, j'étais dans Off-Station,
1: Oui,
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1: mercredi dernier, outil obsession, c'est vrai.
0: 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Je sais plus.
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1: Ça
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0: 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Et un petit. Maintenant, nous demandons la chanson.
1: Oui.
0: Ben, quelle chanson nous vous demandez? Quelle chanson nous a demandé,
1: Assume
0: hein?
1: the
0: Attends, nous sommes nous relancer santé ensemble. Ben.
1: Allez, dis-moi.
0: Ben, for your love.
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0: Stevie Wonder. Et puis, ben oui, our family. Pas trop d'idées. Non, pas mettre tout à l'heure pour envoyer un petit message pour demander une deuxième chanson. Si
1: D'accord.
0: possible, mon vie s'est mal élevée aujourd'hui.
1: 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Pas
0: Mon
1: de
0: vie est
1: problème.
0: heureusement
1: Pas de
0: aujourd'hui.
1: problème. Pas de problème.
0: Ben, tout ça va. Moi, ceux qui m'ont payé demain. For your love, déjà, c'est pour toi. Pour tout ce
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0: 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Mon papa vient, mon papa s'est gâté, mon papa vient.
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0: 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Je ne connais pas cette souffrance, mais nous prions pour toute la famille.
1: C'est sûr.
0: La famille Radio Maurice, priez pour vous
1: c'est
0: et
1: sûr.
0: Accompagnez vous en ce 19 juillet
1: mm-hmm.
0: 2026. Ben voilà, ben tout à l'heure, on va avoir un message pour la deuxième chanson. On n'a pas envie de dire n'importe quoi.
1: Mm-hmm.
0: C'est même n'importe quoi. Il vient bien s'abonner. Ben, mais trop que j'ai.
1: Allez, merci bisous. Beaucoup. Gros et bisous à vous.
0: Et à très bientôt.
1: À très bientôt, Crystal. Allez.
0: Ben, fais ban là, compliment pour moi.
1: D'accord, merci.
0: Allez, bye bye.
1: Bye bye. Notre fidèle auditrice du côté de chez Belle. La suite de notre émission avec Natacha Saint-Pierre, Vierge Marie.

0: dédié spécialement à nos camarades Baï Mohamed dans ce moment difficile. 20h passées de 9 minutes. 52 51 72 69. Nous allons faire un chile tout de bambou avec nos camarades Nicole. Nicole qui n'a pas eu un petit message pour nous. Oui, Crystal, mon moitié appelle James. Heureusement, il y a une fille nous connaît qui est encore un James parmi nous. Bonsoir, monsieur Clovis, ça va? Oui, superbement bien, et j'espère que vous aussi, ou bien. Toujours à l'écoute, je demande à Marlène de désirer François pour Micheline, Régis, Jennifer et ses filles Denise, Omette, Marie-Noël, Miko, Marie-Ange, Yvette de Monseigneur Lynn et tous les autres amis de la radio. Bisous, bonne soirée, c'est Shirley du côté de Beaubassin. Gros bisous à vous, Shirley! Et de retour du côté de notre voisine Marie-Ange qui n'a envoyé un petit message pour dire qu'il lui passe un petit coucou à Denise Omette et lui dire s'il vous plaît dire Crystal Amo Atanli lui la bienvenue. Allô, oui, bonsoir.
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0: Marie du côté de Roche-Noire. Happy birthday to you.
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0: Joyeux anniversaire à vous.

0: Tellement la voix là, trop santé,
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0: D'accord. Nous allons relire tout de suite. 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
1: Merci beaucoup, Clovis.
0: Merci à vous.
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0: 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Gros bisous à vous. 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
0: Allez, bye bye. Notre fidèle auditrice qui n'a fait son anniversaire cette semaine-ci, Marie du côté de Roche-Noire. 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
0: 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Mais il pas de vini côté. 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
2: 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Clovis. Monsieur Clo-Clo.
0: Oui.
2: Oui. S'il vous plaît, au cas où tu m'as fait épargner pour moi.
0: Oui, bien sûr.
2: Mais merci pour le matin, on fait beaucoup de plaisir, un grand merci.
0: C'est que du bonheur.
2: Et puis ça, vous mettez un cigare Jean-Claude pour moi. Faire l'amour, on va faire la guerre.
0: Là, mais vous avez raison en plus.
2: Qui vous dit oh?
0: Mais oui, vous avez raison.
2: Parce que la vie est trop courte et c'est là
0: ah, ben oui.
2: Pour nous bouder.
0: Ah ben oui, vous avez raison.
2: Vous êtes souriant tout le temps. En bonne humeur tout le temps.
0: Ah, tout le temps, nous avons nous sourire.
2: Nous
0: pas
2: gagner
0: le temps pour le bouder là.
2: Pas gagner le temps pour bouder là.
0: Ah ah.
2: Ça nous tous nos camarades un petit bonjour avec un sourire là, nous figure.
0: Ah.
2: Nous passons une bonne
0: journée. Porte à sa sourire là, nous porte à sa la joie là.
2: Même problème là, Lila, ou pas pour tout problème là.
0: Oui, oui, oui, oui, oui, oui. Oui.
2: Qui on dit?
0: Bien oui, bien oui, nous porte à ce bon énergie.
2: Merci beaucoup.
0: Merci à vous.
2: Et mon camarade qui fait téléphone à la bite Maïbo, Elina.
0: Oui.
2: On fait un gros coucou, lui
0: d'accord.
2: Et sa famille.
0: D'accord.
2: Un grand merci, lui peut écouter là.
0: Allez, tous d'accord.
2: Les de sa radio.
0: Eh bien, gros bisous à Elena.
2: Merci beaucoup.
0: Merci à vous.
2: Il fait rire là-bas là.
0: Ah, c'est sûr, c'est sûr.
2: Oui. Et un petit coucou à Christelle et sa famille. Pour Marie-Ange de Saint-Pierre.
0: Oui.
2: Pour Marie-Élie.
0: Mm-hmm.
2: Pour Ada de Saint-Pierre. 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Pour Jennifer, et ses trois princesses, sans oublier Maman Pauline. Et pour Frances de Beaubassin et sa famille aussi. Et pour ça, Micheline Omar de Vaqua et ses enfants.
0: Oui.
2: Pour Noëlette de Bétitombo, pour Lilette de Vaqua, lui et sa famille. Et pour Orlette de Glenbrook, qui longtemps m'a pétané, a
0: oui,
2: téléphoné.
0: Oui, ça fait un moment, ça fait un petit moment de pétané.
2: Un bon moment qui pas pétané, là.
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0: Oui.
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0: ce petit coucou si on voit rien de message, c'est à mon écouter, un grand merci.
1: Mm-hmm.
0: Pour Marie de Rosnoy qui m'a dit un bon anniversaire ce matin avec vous, m'aurait dit
1: oui.
0: Encore une fois un bon anniversaire.
1: Happy
0: non
1: birthday.
0: Aussi. Happy
1: oui.
0: birthday. Et mm-hmm. on s'en sent pour nous tous bien contents. Et pour Belinda de Pamplemousse aussi,
1: mm-hmm.
0: qui est venue là.
1: Mm-hmm.
0: Pour Monsieur Didier, sans oublier Monsieur Didier de Pamplemousse.
1: Yeah.
0: Pour Monsieur Tipol de Bambou, lui et sa famille, c'est mon talent, lui pour venir là.
1: C'est Talia qui te fait nous t'amener.
0: Ouais. Et Rosemé de Trinbois.
1: Mm-hmm.
0: Lilette de Trinbois, une autre camarade, ça qui m'en souhaite, une autre femme d'Ambis. Si tu m'as écouté sur la radio, là, nous fait camarade d'Ambis.
1: Ah, super. Super.
0: Oui.
1: Mm-hmm.
0: Et puis ça, pour Gane de Rosil, un autre camarade encore.
1: Mm-hmm.
0: Pour Miko de Santo Benares,
1: mm-hmm.
0: lié sa famille.
1: Mm-hmm.
0: Pour. Comment ça s'appelle? Ou Janine de Rosebois et Janine de Plaisance.
1: Mm-hmm.
0: Et puis ça, pour mes trois enfants.
1: D'accord.
0: Joël, Ricardo, Magali, mon petit-enfant, Sky, Yann.
1: Mm-hmm.
0: Et pour Gérard, pour Gérard, Céline de Sainte-Croix. Gérard et Solan de Sainte-Croix.
1: Mm-hmm.
0: Oui, et puis ça, un pour Marie, un Marianne, Marianne, parce que c'est l'homme que ça, pour Marianne de Sainte-Croix.
1: Oui.
0: Et pour ici, M. Cloclo.
1: Merci.
0: La famille, et sans oublier, maman, c'est son anniversaire, non?
1: Oui, oui, oui, oui, oui, oui.
0: Ah, et moi, c'est un bon anniversaire,
1: merci
0: madame.
1: Merci beaucoup.
0: Une bonne santé, une longue vie.
1: Mm-hmm.
0: Et pour toute la famille, Radio que reconnaît ma Rodrigue, Maurice et tout.
1: D'accord.
0: M. Cloclo.
1: Oui.
0: Bonne rentrée chez vous.
1: Merci. Merci. Bonne soirée à vous aussi.
0: Merci et gros bisous.
1: Allez, merci.
0: Et
1: gros bisous à vous aussi.
0: Demain.
1: Bonne semaine et bonne fin de soirée.
0: On va nous danser dans le balancon.
1: Bien sûr, bien sûr.
0: Bye bye. Merci.
1: Allez, bisous. Bye bye.
0: Sans oublier Monsieur Mohamed aussi et Monsieur Prem.
1: D'accord.
0: Merci. Bye.
1: Allez, merci. Bye bye.
0: Bye bye.
1: Passées de 24 minutes, nous allons écouter tout de suite Reach de Gloria Estefan.

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0: Can't Stay Away From You de Gloria Estefan. 20h passées de 33 minutes, nous prennent le tapis là tout de suite. Alors 402 80 90. Allô, oui, bonsoir.
1: Allô, bonsoir, Clovis.
0: Moi, mon bédien, nous gagne la guerre ou pas pour vinguer, moi, je dis bonsoir.
1: Mais moi, je peux vous gagner la guerre ou là? Je peux vous gagner la guerre ou là? Ça va.
0: Ah, Belinda, Gabriel, du côté de Pamplemousse, la semaine, comment est passée?
1: La semaine est bien passée, comme l'habitude, faire le ménage, regarder les enfants.
0: Oui, bien sûr. Vacances, c'est commencé tout.
1: Oh, les vacances à Clovis.
0: Ah.
1: Pas besoin de dire où, là, vous connaissez où.
0: Un causé, pas causé.
1: Dans la maison, là. Mais, fais ça. Toute la journée, mais ici.
0: Me senti jusqu'à la fin du mois, là, jusqu'à la fin des vacances. Pour gagner encore un 4 CV blanc encore dans la tête.
1: Oui. Elle-moi comme ça, là, pour moi là, Clovis.
0: Ah.
1: Félicitations, moi, tout la télévision, moi, bien content.
0: Merci beaucoup.
1: Appréciez-vous bien.
0: Merci.
1: Oui, moi, que tu vas à l'émission bientôt.
0: Merci beaucoup.
1: Ah, ouais. Clovis.
0: Dis-moi.
1: Si vous voulez l'anniversaire dans dimanche, mon cas, passe ça dans dimanche le matin, s'il vous plaît.
0: Si, zis pour l'anniversaire.
1: Oui, moi,
0: oui, zis pour l'anniversaire.
1: Si vous voulez l'anniversaire aujourd'hui, ou tu passes ça aujourd'hui, mais il n'y a pas de qui là. J'ai fait un shopping aujourd'hui, ou tu as dit un coup d'un bout.
0: Ah, maman.
1: Pas un cas, passe ça le matin, mais maintenant, on va passer le soir là.
0: Allez,
1: pour
0: dis-moi.
1: Mon camarade, ça. Pour Zanine de Plaisance, ce petit enfant qui est là aujourd'hui, appelé Anaïs.
0: D'accord.
1: Pour venir juste l'anniversaire Marie-José Couronne pour lui. Sera même content de ça.
0: D'accord.
1: Ça, vous dites? Ok. Je fais un coucou pour Monsieur Marie. Je fais un lien, je dis merci beaucoup.
0: Oui.
1: Marie-Louise, petit tombeau, je fais un lien, merci beaucoup.
0: Je
1: fais un coucou pour Cédric, mon garçon, Milena, Crécy, Nelly, Patricia, Kinzi.
0: Oui.
1: Rose Benagen, Lisby Lacour-Kenig, moi j'ai dit bon coucou, j'ai dit bon dimanche, monsieur Mamet, moi j'ai dit merci ce coucou, moi fait tant de messages là, moi peux apprécier lui, pour Daniela,
0: pour
1: mes enfants, moi j'ai dit merci beaucoup, monsieur Carlo, son madame, monsieur Tupol, madame Giselle, la famille Didier de Pamplemousse, moi fait tant de cristal, moi j'ai dit merci beaucoup, après, c'est tout là, donc, Clovis.
0: D'accord.
1: Un coucou pour Brigitte Descartes, qui a écouté la radio là. Je suis bien content. Il téléphone moi hier. J'ai envoyé une nouvelle pour M. Rénal sur mortalité.
0: Oui.
1: Mais je passe ça pour Marie. J'ai une plaisance, tout. Mais je fais une sympathie pour M. Rénal.
0: Oui.
1: Parce que souvent, je suis allé à la radio. Je suis bien content. Je suis allé à l'émission quand il passe un coucou ici, longtemps.
0: Oui.
1: C'est dans la famille, une sympathie. Après, on va venir te dire sur le rabec pour moi. Non, le rabec, non. Après, on va venir te dire sur le rassos, moi. Aïe, mais moi, c'est là. Dominique Barré.
0: Allez, d'accord.
1: C'est bon, on va faire du anniversaire, là, on mettait.
0: Oui, bien sûr.

0: ma tante appelle Hilda pour écouter là.
1: D'accord.
0: Un coucou pour Hilda, tout ça là.
1: Oui.
0: En fait, tout, mon camarade Chachi comme moi, on fait un gros coucou.
1: D'accord. Donc,
0: bon dimanche, bonne soirée Clovis, bonne rentrée, c'est vous.
1: Merci.
0: Là, tu vas pas si gagner là.
1: Ah non,
0: bon,
1: nous,
0: là.
1: Nous besoin, nous besoin.
0: Nous besoin, nous besoin, nous besoin.
1: Si,
0: c'est moi qui vous donne l'anniversaire encore bientôt là.
1: Oui.
0: C'est moi qui vous donne de la semaine, mais vous passez le dimanche pour mon petit-enfant.
1: Allez, d'accord. Ah, ben super.
0: Pour mon petit-enfant.
1: Oui, oui,
0: d'accord. Mon bien
1: content, mon bien content.
0: Bonne soirée. Bonne rentrée, c'est vous.
1: Merci.
0: C'est le dimanche, on espère vous venir pour mon salaire.
1: Ah, mais nous revenons dimanche prochain.
0: Pour l'émission bientôt.
1: Merci.
0: Moi, je suis fidèle à Oulo Radio.
1: Merci, ça fait plaisir.
0: Parce que 3 ans, Oulo Radio.
1: Trois ans. Nous ensemble.
0: Oui, moi, bien content pour l'émission.
1: Ah, merci.
0: Moi, bien content pour l'émission dans dimanche. Moi, matin, nous l'émission dans dimanche, Bini.
1: Ah, ça fait plaisir.
0: Moi, passe à Oulo dimanche, c'est les soirées.
1: Moi, beaucoup
0: plaisir. Moi, je fais un coucou, mon camarade. Bon, on passe la semaine bien Clovis ou si Clovis, bonne rentrée c'est vous.
1: Merci.
0: Bonnes enfants, ou madame, ou qui, ou sauce, tout pour tout, ou maman, tout, bon anniversaire.
1: D'accord.
0: Allez, ok Clovis, bye bye Clovis.
1: Bye bye.
0: Un coucou pour Marie-France, pour Aniska, pour Stéphano.
1: D'accord.
0: Oh, ok, allez, bye bye Clovis.
1: Allez, bye bye, un gros bisou à vous.
0: Vous. Bye.
1: Merci, bye bye.
0: Bye, mais tu salues, c'est pour écouter Clovis.
1: Bien sûr,
0: écouter,
1: bien sûr, okay. T'as l'air de vous
0: allez,
1: mettre.
0: Allez, bye bye.
1: Allez, merci, bye bye.

0: 20h passées de 38 minutes. Allez, nous prenons un dernier appel et après, nous allons écouter un peu la musique. 402-80-90 à Louis. Bonsoir.
1: Oui, bonsoir, bonsoir, monsieur Clovis.
0: Bonsoir, nous camarades Prem, qui manière?
1: Manière pas trop bon, moi, Pétrice, là.
0: Qui est arrivé?
1: Mon grand gourou, il n'a allé hier, il quitte moi. Parce que moi, si je fais cause dans sa radio-là, je suis motivé, je suis inspiré par ça, monsieur, là, moi. Parce qu'à chaque fois, moi, tu vas écouter, causer bien longtemps. Mais là, il coûte 3 mois pour la m'opin t'enlève du tout. Moi, tout chaque fois, on nous dit, je suis là, pas causer, pas causer. Mais un jour, moi, je suis dans ce mais, moi, je dis, qui est arrivé, patron? Tout le monde peut redouer, pas venir causer, qui est arrivé? Là, je m'en te connais, mon un peu découragé, je me dis, qui est arrivé? Retournez! Du monde bizarre ou du monde comme un bizarre.
0: Mais oui, non, moi.
1: Je rappelle moi Timothy. Mais l'inassisté, il n'est pas une cause, hein, là, mon écoute radio. Là, mon prend courage, moi, mon vin cause. Moi, j'ai Roosevelt, mon endroit, mon école dit toujours belle, même moi.
0: Oui.
1: Nous bizarres, là, nous représentons. 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Mon remorqué, chaque fois, il fait coucou pour plusieurs du monde. Et des fois, 3 fois par semaine, moi, écoute lui.
0: Oui.
1: Mais là, mon père, demande-moi la question, là. Michelin, fini, allez, là. Qui s'en a pour faire coucou pour ce man du monde, là? À cause de ça, qui vous trouvez, moi, tu veux faire coucou juste pour vendre l'endroit, moi. 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Parce que moi, si moi, là, il se peut aller, moi. Moi, fais le remplaçant, là.
0: C'est vrai. Enfin, on parle là, il se peut aller, c'est
1: moi. La visite. Faire coucou, c'est pas mon neveu, mon nièce, mon madame, mon enfant. Ça aussi, il y a un autre attachement. Mais mon voisin, il n'est pas bon. Il y a toi-même, je veux faire coucou. Je suis content.
0: Oui, c'est sûr.
1: Mais seulement, je ne parle pas à la visite, comment dire. 3 tasses, 7 noms, X, Y. Je suis une bonne personne, moi, ami de la radio. Mais Renald, c'est un vrai ami de la radio.
0: C'était un
1: moi, je fais un lit. Quand je vais à l'église, je fais un lit dans ce mail.
0: Oui.
1: Toujours, je tiens un respect pour lui. Et lui, tu peux qu'on amène lui aussi, tu peux qu'on. Ce programme-là, tu peux bien amener lui. C'est à cause de lui que mon cousin peut gagner encore au mal, sa famille, tout ça là. Tiens, du monde, mais malgré qu'il nous passe le même âge en moi, j'ai un peu plus avancé.
0: Oui.
1: Mais c'est moi, nous tiens à ça, respect ça. Comme je dis un petit bonjour. Et surtout, mon apprécié lui dans la radio. Bon, là, il y a un grand appel, là, on connaît moi, après dormir, là.
0: Ah oui.
1: Quand matin, on a le dôme, 3h, football, il finit.
0: Ah.
1: Qui est-ce que vous allez dormir?
0: Mais 3h, moins 5, avant football, il faut finir, dormir, non?

0: fini qu'on
1: dormi. Quatre heures, vous allez faire méditation.
0: Ah oui,
1: moi,
0: c'est vrai.
1: Vous avez qui dormi, vous dormi.
0: C'est vrai.
1: Vous pas dormi du tout. Là, une journée, moi, je roulais. Là, 11 heures, maintenant, dans le désert, pour la finale, ça me va là.
0: Ah, bien
1: guetté. Moi, je pas dormi du tout, hein.
0: Mais oui, c'est vrai, c'est vrai.
1: Mais c'est moi, il y a une grosse affaire.
0: Oui, oui, oui, oui, oui.
1: Il est venu 4 ans, là. 4 ans après ça, c'est pas sûr. C'est pas même l'équipe.

0: Moi, je suis toujours un spectateur. Moi, je suis joueur, moi, je suis arbitre, moi, je suis entraîneur.
1: Ah.
0: Moi, je suis dirigeant.
1: Mmh.
0: Mais moi, je suis dans toute ma langue, moi. Moi, l'arbitre, là, aussi, moi, apprécie les autres. Après, comme un spectateur, moi, apprécie le football, là. À ce qui est ma nation. Comme un entraîneur, moi, je trouve qui est rire, ça. Ça entraînait anglais là, il fait contre l'Argentine. 5 minutes pour toi dans le final. Tout le monde compte car c'est bien tactique. Mais là, sans souci, c'est.
1: Oui.
0: Mais seulement aujourd'hui, tout s'appelle le tactique à ce dire.
1: Pas
0: jamais, il y a l'équipe qui gagne maintenant, non.
1: Non.
0: Ça, c'est fini, ça, non.
1: C'est
0: qu'il est bien préparé. Ce tactique qui joue un grand rôle là.
1: Yes, c'est vrai.
0: Mais c'est ça, Boloum qui a assisté là, liquide, c'est tout là. Le directeur là, lui. Enfin, moi, j'espérais que tout Mauricien. Moi, je peux apprécier ça quand c'est l'équipe qui ne prend pas là, ça ne prend pas là.
1: Oui,
0: et
1: beaucoup,
0: surtout
1: beaucoup plus
0: l'équipe. Et surtout en Africain, comme en Maroc, comme en Sakabella, oui. Nous, ils battent nous un seul 0, ça me rappelle. Mais là, en Argentine, ils battent 3-2.
1: Yeah.
0: Il y a une grande équipe.
1: Parce
0: que nous, c'est qui fait. Si d'après mathématiques, d'après théorème, nous, c'est nous qui avons un peu là.
1: Ça veut dire nous, ici, nous, dans nos places.
0: Comment nous faisons quoi dans nos sens?
1: Bien sûr.
0: Parce que nous, si nous ne manquons rien, non.
1: C'est vrai.
0: 500 000 du monde dépend de la population. Nous, on a des fois trois fois qu'il dit.
1: Oui.
0: Mais nous, si nous faisons.
1: Nous visons quoi
0: dans nos sens, non.
1: C'est sûr.
0: Bon, programme bien correctement pour trop prendre les temps.
1: Merci beaucoup.
0: Et mon PSA, je suis quand même sa santé là, dis bon.
1: Diamant.
0: Tout ce que j'ai offensé, je me demande excuse, hein. Oui, je me demande pardon. Tous ceux qui m'ont offensé. Et je demande pardon ceux qui m'ont offensé aussi.
1: D'accord.
0: Et là, mon plaisir, mon pas pour prendre le nom. Tous les amis de la radio, c'est un ami qui quitte moi hier là. Ça, pour moi, il y a un vrai ami de la radio.
1: Yeah, c'est vrai.
0: Moi, mettre les mots vrais, tu m'en dis. Les restes, tous amis de la radio, même. Mais moi, je dis distinctement tous ceux qui veulent participer, qui veulent écouter moi, même lui à l'extérieur.
1: Oui.
0: Et personne, même Mauricie, moi pas connu personne, moi. Moi, tu disais, moi, tu fais un programme dans la télévision mardi. Dans le troisième channel, 8h. Ce qui est intéressé contre moi, envie, tout moi, c'est qu'il y a des petits handicaps.
1: Oui.
0: Mardi, c'est moi qui embauche pour lui, ça. Mais c'est mon film là pour finir comprendre.
1: Moi,
0: tu causes un peu l'environnement.
1: Mais
0: si je sais que tu es sur le cas, parce que dans des jours, vous venez t'y aller. Merci, moi je suis content, programme là. Continuez, surtout nous, ban signaux. Nous comptons, comment dire, écoute la voix, nous, ban camarades.
1: Merci,
0: moi. Content qu'on ait qui peut passer.
1: Merci.
0: Quel endroit, ici, là-bas. Allez, merci beaucoup.
1: Merci beaucoup, monsieur Prem.
0: Allez,
1: bonne fin de soirée à vous et bonne semaine.
0: Bonne chance, bonne
1: dimanche prochain, nous jeunes.
0: Allez, bonne Coupe du Monde aussi.
1: Merci à vous aussi. h45, merci beaucoup pour ce bon appel. Nous avons pas mal de messages qui devant moi là et qui m'ont besoin de lire. Mais tout d'abord, nous allons écouter Coca Santé de Dion. 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
1: Coca santé de Dion. 20 heures passées de 50 minutes. Nous allons lire un message qui l'aura 52 51 72 69. Bonsoir à vous et à toute la famille de la radio. Je fais un coucou à ma cousine Daniela et ses enfants Adrien et Dylan de La Golette. Je vous embrasse fort. Bisous de Doris de France. Gros bisous à vous, Doris.

Notre fidèle auditrice Shirley, du côté de Bobassin, qui nous a envoyé un petit message pour dire nous merci, bon anniversaire à Marie. Hello again, dear Stéphane, James, Clovis, Ravaton, alias Lion Clash. Mon deuxième choix de chanson sera One Sweet Day de Maria Carey, featuring Boys to Men, pour tous ceux qu'on retrouvera et rencontrera bientôt. Bisous à tous ceux que j'ai cités à l'antenne et aussi à Marie-Noël. Happy birthday to Marie de Roche-Noire. Notre fidèle auditrice, Crystal. Bonsoir, ça va? Oui, superbement bien. Nous pouvons attendre pour le football. Moi et ma famille, nous pouvons jouer un petit court. Sinon, mettez un petit Elvis, s'il vous plaît, pour mes chéris, mes enfants, ma c'est mon...

Mosir, Gianni et ses enfants. Sinon, merci, soyez bénis. C'est Marika du côté de Forestside. Et Marika qui n'a voulu nous envoyer un petit message pour dire nous la chanson qui s'appelle Madame Lapérodé, c'est Nothing Gonna Change My Love For You. Voilà. Merci. Merci beaucoup à Crystal aussi. Crystal aussi qui nous signale nous. Et à propos de cette chanson, et il n'y a pas que Crystal, il n'y a pas que. Et Marika, nous avons aussi Nicole du côté de Bambou qui a voulu nous un petit message pour dire nous chanson qui Marine demandait, c'est Glenn Medeiros, Nothing Gonna Change My Love For You. C'est ça la famille radio, merci! Bonsoir, un bon anniversaire à Marie, un coucou à la famille radio et un la musique Pierre Roselli. Reste encore le lac majeur de Maure Schumann et mon amour de Claudia. Merci beaucoup, c'est Didier du côté de Pamplemousse. Bonsoir Didier. Salut, c'est Lisby de la Tour Kenick. Encore, si c'est possible, d'écouter Have You Ever Really Loved a Woman par Brian Adams. Je fais des petits coucou à Mario de Quartier Militaire, Marie de Roche-Noire, Rose Menagen, Nicole, Alfred, Baye, Mohamed et Daniela, Brigitte de Cassis, Lisette de Paille, Marianne de Sainte-Croix, et Crystal à la petite voix magique et Maman Lilette, merci, qui je crois a fêté son anniversaire le 6 juillet dernier. Oui, c'est vrai, je crois, je lui souhaite un très joyeux anniversaire et pour vous aussi merci et à votre grande famille merci, je vous embrasse bien fort et ben gros bisous à vous aussi. Et un gros bisou à Belinda Gabriel du côté de Pamplemousse aussi. Et ben voilà, merci beaucoup à vous Lisby. Et notre ami Eddy à l'écoute, Eddy voisin qui dit à nous si c'est possible de jouer la chanson... Et le temps qui nous reste de Franck Michael, merci, et bien merci beaucoup, avec un plaisir. Et la chanson qui nos camarades Prem Tipe demandé, c'est Pardon de Alpha Blondie. Merci beaucoup Marie-Ange. Ça la famille Radio-là, une famille unique, Netsa. Merci pour l'entraide, le soutien. Merci pour votre fidélité, votre présence. De la musique à partir de maintenant. Et ça débute tout de suite avec Stevie Wonder, For Your Love.

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1: Il est 21h. Passé d'une minute. Eh ben non, Lisby, mon pan billet ou, jusqu'à t'aller, pas qu'un tracar ou santé pouzoui. D'ailleurs, nous avons une superbe playlist devant nous, parmi Maria Carré, Wanna Suidé, Désiré François avec Marlène, Laura Beg, L'Hôpital, Glenn Medeiros, Nothing Gonna Change My Love For You, Tu Me Fais Planer de... Et Michel Delpech, Faire l'amour, pas faire la guerre de Denis Claude Gaspard. Bon anniversaire de Marie-Josée Couronne, C'est quoi l'amour de Dominique Barré. Pardon de Alpha Blondie. Always on my mind de Elvis Presley. Reste encore de Pierre Roselli. Le lac majeur de Mort Schumann. On y va tout de suite avec One Sweet Day de Maria Carré.

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C'est ce que vous me faites, raison pour laquelle je suis là chaque dimanche, chaque lundi, mardi, mercredi, chaque jour que je peux. Je suis là, c'est parce que justement, vous me faites planer. Monsieur Michel Delpech avec Tu me fais planer. La suite de notre émission avec une légende de nos pays, monsieur Jean-Claude Gaspard avec Faire l'amour, pas faire la guerre, juste après une autre icône de la musique locale, Marie-Josée Couronne avec Bon anniversaire. On écoutera juste après un petit détour à l'île de la Réunion avec monsieur Dominique Barry, C'est quoi l'amour ?

Clin d'œil à l'île de la Réunion, monsieur Dominique Barry. C'est quoi l'amour? Chanson demandée par notre fidèle auditrice du côté de Pamplemousse. 21h passées de 38 minutes. Et il nous reste encore quelques chansons à écouter. Monsieur Alpha Blondy en forme partie avec la chanson Pardon.

On interrompt la chanson juste pour lire un dernier petit message qu'on avait oublié ou que j'ai lu et que je ne sais pas si la personne n'a pas entendu. C'est moi en tout cas, c'est un réel plaisir. C'est que du bonheur de lire votre message. Bonsoir à vous et à toute la famille de la radio. Je fais un coucou à ma cousine Daniela et ses enfants Adrien et Dylan de la Golette. Je vous embrasse fort. Bisous de Doris de France. Gros bisous à vous, Doris. On écoutait la chanson Always on My Mind de Elvis Presley.

Mort Schumann avec le lac majeur. Nous avons le merci de notre fidèle auditrice qui, du côté de France, Doris, qui souhaite nous merci beaucoup. Bon retour chez vous. Merci, bien affectueusement. Merci, merci, merci beaucoup. Il y en a aussi Malika qui nous

remercie pour la chanson de Elvis Presley. D'ailleurs, on va se quitter avec justement une chanson de Elvis. Are you alone some tonight? Ciao, ciao, bye bye. Gros bisous à vous et bonne fin de soirée à l'écoute de AM1.

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